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1: Bonjour à tous. Des frappes russes à la frontière de l'Union européenne. La Pologne et l'Ukraine ont dénoncé hier des bombardements menés sur le territoire ukrainien tout près de la frontière polonaise. Un drone a notamment touché hier la locomotive d'un train de voyageurs reliant Kiev à Varsovie sans faire de victimes selon les autorités des deux pays. Des frappes alors que selon les Ukrainiens, des personnalités occidentales se trouvaient dans une guerre de l'ouest de l'Ukraine peu de temps avant. Notamment l'ancien Premier ministre britannique Boris Johnson et l'ex-directeur de la CIA. En France, l'enquête continue après le déraillement d'un TER en Normandie. Les faits, on le rappelle, se sont déroulés vendredi. 44 personnes ont été blessées. Un morceau de rail présent sur la voie pourrait être à l'origine de l'accident. Le ministre de l'Intérieur, Laurent Nunez, a indiqué ce dimanche qu'aucune piste n'était exclue. Un acte malveillant a tout de même été évoqué par divers responsables politiques. Il n'y aura pas de gel du barème des impôts dans le prochain budget. C'est ce qu'a indiqué hier sur BFM TV la porte-parole du gouvernement, Maud Bréjon. Selon elle, cette mesure augmenterait mécaniquement la fiscalité pour l'ensemble des Français. Maud Bréjon qui a également voulu rassurer les retraités qui devraient être mis à contribution. Aucun retraité ne verra évidemment sa pension diminuer, a-t-elle notamment déclaré. L'audience s'ouvre aujourd'hui devant la cour d'assises de Paris. Trois accusés sont jugés en appel dans l'affaire des attentats de Trèbes et Carcassonne, 8 ans après. Cette attaque qui avait coûté la vie au lieutenant-colonel Arnaud Beltrame et à 3 autres personnes en mars 2018. Patrick Bruel sera fixé sur son sort mercredi. La cour d'appel de Versailles devra en effet se prononcer sur l'allègement du contrôle judiciaire du chanteur. Ses avocats avaient saisi un juge d'instruction pour statuer sur une demande visant à autoriser le sexagénaire à quitter le territoire français alors que cela lui était interdit. On rappelle qu'il est mis en examen dans 4 affaires pour viol, tentative de viol, agression sexuelle et harcèlement sexuel. Et puis la déception pour les Françaises en Coupe du Monde de basket. Les Bleus ont perdu hier en finale contre les États-Unis 97-79. C'est tout de même la première médaille tricolore dans un mondial féminin depuis 73 ans. Excellent début de journée à tous.
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0: pour écouter le meilleur son des 70s and 80s. On démarre pied au plancher avec le titre Easy Lady, premier single issu du premier album de la chanteuse, auteure, compositrice italienne Spagna. C'est un carton en Europe. En 86, elle restera 22 semaines en tête du top 50. Avanti, bella ragazza.
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0: Le groupe allemand Silver Convention, composé de Linda, Penny and Ramona, sort en septembre 75 le single Fly Robin Fly, number one au Billboard. Ce morceau remportera un Grammy Award pour la meilleure chanson de R&B, Move Your Body.
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0: chanteur texan, spécialiste de rhythm and blues et de soul. En 74, il triomphe en interprétant le fameux You're the first, the last, my everything. It's very hot.
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0: En 78, le tube Hot Shot de Karen Young est une véritable bombe internationale. Number one du Billboard. Tous sur le dance floor pour la version longue. Come on.
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0: les portes du studio, un dernier morceau pour la route, I'm So Excited, des Pointer Sisters, 4 sœurs californiennes, June, Anita, Bonnie and Ruth, Fall the Funk et the Rhythm and Blues en 82, elle déchire grave avec ce méga hit, let's go.
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1: Bonjour à toutes et à tous. Dans l'actualité aujourd'hui, solidarité. Pour accompagner la rentrée, la ville de Montpellier relance son aide financière intitulée Coup de pouce, destinée aux activités de loisirs. Ce dispositif propose une subvention de 50 euros par enfant âgé de 6 à 16 ans pour toute première adhésion à une association sportive, culturelle ou de loisirs de la commune. Le coup de pouce monte à 75 euros pour les familles monoparentales, et ce afin de briser les barrières économiques. Les inscriptions sont désormais ouvertes en ligne pour permettre aux jeunes montpelliérains de s'épanouir librement. Médias. L'incontournable hebdomadaire La Gazette de Montpellier entame sa rentrée avec une formule graphique et éditoriale entièrement rafraîchie, et ce à quelques semaines de son 2000e numéro. Ce changement s'accompagne d'ajustements majeurs basés sur les suggestions des lecteurs. Le titre promet davantage de rubriques consacrées aux initiatives locales, au sport, au cinéma et aux conseils pratiques du quotidien. Cependant, l'identité du journal reste inchangée avec ses enquêtes de fond et ses guides culturels, tout en revendiquant une impertinence renforcée. Artisanat. 40 entreprises de la région achèvent ce lundi leur présence au prestigieux salon Maisons et Objets à Paris-Villepinte. Emmenée par l'agence régionale Adoc, la délégation met en avant le savoir-faire artisanal local, du textile à la céramique. Il faut savoir que l'artisanat représente un pilier économique majeur avec plus de 160 000 salariés au sein des TPE du territoire. Ces rencontres internationales visent à propulser les créateurs d'Occitanie vers de nouveaux marchés à l'export, tout en formant les jeunes aux métiers d'art en tension. Environnement. À la mi-septembre, l'ADREAL et les services d'incendie de la région analysent les données de risque de feux de forêt pour la période estivale, où l'on apprend que grâce aux campagnes de sensibilisation et à la vigilance renforcée du public, le nombre de départs de feux est resté contenu malgré des épisodes de forte sécheresse locale. Les autorités régionales rappellent néanmoins que la prudence reste de mise durant les travaux agricoles et de débroussaillage d'arrière-saison dans les massifs méditerranéens et pyrénéens. C'est la fin de ce Flash Info. Je vous remercie de l'avoir suivi. Je vous souhaite un excellent début de semaine à l'écoute des programmes de Radio Aviva.
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1: Bonjour et bienvenue sur Radio Aviva, le 88 FM, disponible en DAB+, et sur le site www.radio-aviva.com. Dans cette émission, nous retrouvons aujourd'hui Céline Potty, bonjour.
2: Bonjour.
1: Et Caroline Escafide, bonjour.
3: Bonjour.
1: Vous êtes cofondatrice de Tandemo, une solution qui permet à chacun de réaliser le livre de sa vie ou de raconter une histoire personnelle sans l'écrire, c'est bien ça?
2: Absolument, voilà. On a monté ce concept il y a un petit peu plus d'un an, où les personnes peuvent raconter leur vie sur des films ou donc sur la base d'un interview, donc ça nous donne des livres interactifs ou des films sur des vidéobooks. Voilà.
1: Et justement, comment elle vous est venue cette idée de créer Tandemo?
3: Alors cette idée nous est venue parce qu'on s'est rendu compte qu'on n'avait pas toute l'histoire de nos grands-parents, que nos enfants veulent savoir mais il nous manque plein de moments de vie. Et puis aussi pour garder cet héritage qui est précieux, qui sont les histoires familiales.
1: Et donc justement, ils sont disponibles sur quel format ces livres, ces histoires?
2: Alors dans ce que je disais, donc on a soit des livres interactifs, donc on se déplace nous chez la personne, on fait des interviews qu'on prépare avec eux, le temps de les mettre dans l'ambiance parce que c'est souvent des personnes qui n'ont pas l'habitude de raconter leur vie. Donc là, ça c'est notre travail. Et ensuite, ça se présente sous la forme d'un livre interactif. Alors c'est quoi un livre interactif? C'est un livre où il y a le récit de la personne entièrement, que nous on fait sous forme de podcast, pour simplifier un petit peu, nous on réécrit derrière, on prend les photos et ensuite il y a des petits QR codes à l'intérieur, donc c'est hyper ludique pour les enfants qui peuvent utiliser les QR codes, ils entendent la voix de la personne, leur musique, des petits films pendant la lecture, donc voilà, c'est hyper ludique. Et la deuxième solution?
3: Et la deuxième solution, ce sont des films donc réalisés sur la base d'une interview aussi, comme le livre, et que là on délivre sur un vidéobook, donc c'est un livre avec une tablette intégrée et quand on l'ouvre le film se lance en autoplay.
1: Donc globalement, quel public vous rencontrer pour ces temps des mots?
3: Alors, en général, les gens qu'on interviewe, qui font ces livres, ce sont les parents, les grands-parents, et ça s'adresse à leurs enfants, leurs petits-enfants. Mais c'est souvent notre génération, donc les 45-55, qui ont leurs parents qui sont toujours là, mais qui ont des enfants aussi, et du coup qui veulent créer le lien entre les deux, et surtout garder pour toujours l'histoire de leurs parents. Donc, en vrai, nos clients, ce sont notre génération, les 40-50 ans, mais ceux qui le font, c'est plutôt la génération du dessus. Même si on a ouvert à un public plus jeune pour d'autres formules?
2: Il y a pas mal d'autres formules. On peut aussi raconter un événement précis, c'est-à-dire un mariage, une naissance. Voilà, donc ça peut être aussi sur d'autres choses qui marquent une vie.
1: Et justement, comment se passent les interviews? Est-ce qu'il n'y a que les grands-parents? Est-ce que les parents sont également là aussi? Comment ça se passe, ces rencontres avec ces personnes-là?
2: Eh ben, on le prépare à l'avance déjà. C'est-à-dire qu'on rencontre la personne une première fois, on se parle un petit peu de son histoire, de ce qu'elle a envie de raconter ou de ne pas raconter. C'est hyper personnel. Et le jour même, on va chez la personne. Donc en général, elle est à l'aise parce qu'elle est chez elle. Et nous, on se débrouille pour faire une petite ambiance, un petit cocon, et puis on est hyper sympa.
3: C'est ça, pour les histoires de vie, c'est la personne seule généralement. Après, pour d'autres formules qui sont un peu plus légères, donc les mariages, les naissances, là il peut y avoir plusieurs intervenants effectivement.
1: Et donc est-ce que vous avez déjà eu des retours sur ce concept ou pas encore?
2: Oui, on en a eu pas mal parce qu'on a fait pas mal de livres et de films pour le moment, et pour le coup, en général, les personnes qui font l'interview, souvent elles nous disent « Oh mais moi j'ai rien à raconter, non mais ma vie, tu sais, c'est derrière moi », et le jour de l'enregistrement, on se rend compte qu'elle a plus qu'à raconter parce que souvent ça dure des heures.
3: Plus qu'elle pensait.
2: Ouais. Voilà, c'est ça. Et que ça, c'est une forme un peu de thérapie. C'est-à-dire qu'ils sortent de là en nous disant c'est marrant, je me suis souvenue de choses que je pensais avoir oubliées, des messages finalement qu'ils ont envie de passer. Bref, donc c'est un peu thérapeutique pour ceux qui le font et pour les enfants qui le reçoivent ou même les petits-enfants. Ils découvrent aussi la personne et en général, c'est hyper émouvant ce moment-là.
3: Ouais, c'est souvent émouvant et souvent les gens se rendent compte de la belle vie et riche vie qu'ils ont eue et ils en font le constat seulement à la fin en se disant ah mais en fait si, j'ai une super vie et j'ai plein de choses à raconter et plein de valeurs à transmettre et c'est ça le plus important.
1: Et donc j'imagine que les interviews que vous réalisez, elles sont gorgées d'émotions également pendant le moment.
3: Alors on vous cache pas qu'il n'y a pas eu une seule fois d'interview sans émotion, sans larmes.
2: Et de nous aussi d'ailleurs.
3: Oui, c'est très prenant parce que la personne se livre, nous on est dans l'empathie complètement, enfin on est dans l'écoute, dans une écoute active et il y a plein de choses qui se transmettent avec le regard mais on sent bien que souvent ça atteint la voix et qu'il y a des émotions qui sortent et ça n'a pas de prix.
1: Et justement vous parlez des émotions, on doit les sentir également quand on reçoit le livre, combien de temps ça dure justement? Combien de temps dure un livre? Combien de temps...
3: À créer?
2: Voilà. À la fabrication, il faut compter à peu près 3 semaines, parce que entre la préparation, la journée d'interview, ensuite nous la réécriture, parce qu'elle passe pas, ça prend un peu de temps. Les photos qu'on retravaille, la mise en page avec les graphistes et l'impression, forcément, qui est une impression française. Et donc c'est oui, il faut compter 3 semaines, un mois après la commande. Quoi.
1: Et donc là, on parle de la commande. Souvent, donc vous avez dit, c'est des personnes de votre génération, 45 ans. Oui. Et comment les jeunes justement le voient, les enfants, les petits enfants qui voient ça pour la première fois.
3: C'est très étonnant parce que au début on se dit que bon, ils sont plus attirés vers TikTok, enfin vers des trends et tout ça, mais quand ils tombent sur l'objet en lui-même, qu'ils reconnaissent leurs grands-parents ou leurs parents, bah ils ouvrent par curiosité, ils regardent des photos, après ils se mettent à lire une page et au final on se rend compte qu'ils ont dévoré le livre et qu'ils ne pensaient même pas que leurs grands-parents pouvaient avoir été jeunes un jour. Enfin, ils le savent, mais de le voir, tout ce qu'ils ont fait, tout ce qu'ils ont réalisé, c'est assez incroyable pour eux et c'est chouette parce qu'ils disent pas grand-chose, mais on voit qu'ils lâchent pas le livre.
1: On va parler un petit peu des tarifs justement de ces livres. Combien d'argent il faut compter pour avoir un livre audio, sous n'importe quel format?
2: Sur les livres interactifs, il faut compter 580 euros pour toute la préparation et pour l'édition et pour les livres terminés, reçus. Et pour le film, c'est 780 euros, avec les vidéos.
1: Et donc, les durées de films, ça peut varier selon les personnes. Est-ce que ça fait également varier les tarifs ou pas forcément?
2: Non, pas du tout. Ça, c'est vraiment au choix de la personne. Pour les livres, c'est pareil. Il n'y a pas du tout de page. C'est en fonction de l'histoire, de ce qu'elle veut raconter, le nombre de photos qu'elle veut. Enfin, vraiment, ça adapte à ce que la personne a à dire. Et pour les interviews, c'est pareil. Ça peut être 1 heure de film, 1h30 de film. Ça dépend aussi de ce qu'elle a à dire, quoi. Voilà, simplement.
1: Et donc, vous, comment vous voyez le futur de Tandemo? Comment vous voyez évoluer votre structure?
3: On la voit évoluer aussi en faisant des livres, pourquoi pas collectifs. Donc ça, on le dira plus tard parce qu'on est sur un projet, sur un partenariat avec une résidence senior et on pourquoi pas le développer ailleurs. Et on voudrait aussi faire le Tandemo inversé, donc dire merci à nos parents et à nos grands-parents avec des formats plus petits, plus courts, mais pour l'instant c'est encore en préparation.
2: Il y a une application aussi qui est en préparation, en travail, mais ça sera pour début 2026. Voilà.
1: Et bien merci beaucoup Céline Potti et Caroline Escafi d'être venues répondre à nos questions.
3: Merci à vous.
1: Si vous voulez retrouver la manière dont on peut faire un livre justement, et bien c'est à retrouver sur le site www.tandemo.fr. Merci beaucoup d'être venu nous répondre et à bientôt sur Radio Aviva.
2: Merci beaucoup. Alors Tandemo, juste je précise, ça s'écrit Tandemo.
1: Merci. Voilà.
3: Retrouvez-nous sur les réseaux sociaux.
2: Bonne journée.
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5: Et nous sommes le 14 septembre aujourd'hui, nous fêtons les Cornelia et les Corneilles. Et en ce 14 septembre, je pourrais vous parler de Martin Fourcade, né en 1988, le biathlète et le sportif le plus médaillé des JO d'hiver devant Jean-Claude Killy. J'aurais aussi pu vous parler de la chanteuse Amy Winehouse, née en 1983. Mais le 14 septembre 1982, un accident de voiture prenait la vie de la princesse Grace sur la route de la Turbie. Grace Kelly vient d'une famille riche de Philadelphie. À 17 ans, elle décide de devenir comédienne et prend des cours d'art dramatique à New York. Elle fait ses débuts au cinéma en 1951 à 22 ans. On la retrouve au générique du Train sifflera 3 fois en 52 et l'année suivante, elle est nommée à l'Oscar du meilleur second rôle féminin dans Mogambo. En 1955, elle remporte l'Oscar de la meilleure actrice pour son rôle dans Une fille de province. Grace Kelly devient l'une des coqueluches des Américains. Elle est repérée par Hitchcock qui en fera une de ses muses les plus célèbres. Le crime était presque parfait, Fenêtre sur cour ou encore La main au collet. C'est lors de ce tournage que Grace Kelly fait la rencontre du prince Rainier de Monaco venu sur le tournage du film. Le conte de fées débute. Grace Kelly épouse Rainier le 19 avril 1956, devient la princesse Grace de Monaco et donne naissance à 3 enfants, Caroline, Albert et Stéphanie, mais doit aussi abandonner sa carrière cinématographique. Le 14 septembre 82, très certainement suite à un malaise au volant de sa voiture, Stéphanie assise à côté d'elle, elle sort de la route. Grace Kelly décédera le lendemain à l'hôpital. La citation du jour est signée de la princesse Grace. J'évite de regarder en arrière, je préfère les bons souvenirs aux regrets.

Bélier, bonne forme, mais ce n'est pas une raison pour vous alimenter de façon déséquilibrée. Taureau, vous avez besoin de modifier votre façon de vivre, de sortir davantage. Gémeaux, votre charme fait des ravages. Vos amis vous présentent de nouvelles têtes et vous invitent à des réjouissances conviviales. Cancer, si vous ne faites pas d'efforts, votre conjoint va finir par se lasser de porter seul toutes les responsabilités. Lion, trop de nervosité nuit à votre équilibre psychique. Faites de la relaxation ou des exercices de respiration. Vierge, contentez-vous de prendre des contacts et de vous informer. Récoltez un maximum d'infos que vous utiliserez le moment venu. Balance, avec votre partenaire, vous vous comprenez à demi-mot. Main dans la main et les yeux dans les yeux, vous roucoulez sans voir le temps passer. Scorpion, vous êtes en forme. Vous rayonnez de mille feux en pleine possession de vos atouts charmes. Sagittaire, Vénus vous invite à une danse lascive et voluptueuse. Vous êtes aux anges car vos désirs deviennent des réalités. Que demander de plus ? Capricorne, journée houleuse en perspective. Si vous le pouvez, prenez quelques jours de repos. Verseau, les relations publiques sont une deuxième nature chez vous. Vous savez vous adapter comme un caméléon. Poisson, les célibataires ont le vent en poupe. Vous avez envie de rencontrer de nouvelles têtes et d'élargir votre carnet d'adresses.

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1: De Jacques Prévert, composition française. Tout jeune, Napoléon était très maigre et officier d'artillerie. Plus tard, il devint empereur. Alors il prit du ventre et beaucoup de pays. Et le jour où il mourut, il avait encore du ventre. Mais il était devenu plus petit.

chronique innovation avec des satellites qui peuvent voir la Terre, même dans le noir et sous les nuages. Et c'est le pari de Galaxy, une start-up spatiale indienne qui vient d'obtenir un brevet aux États-Unis. Son idée est faire fonctionner ensemble deux technologies d'observation depuis un satellite. D'un côté, un capteur optique qui prend des images comme un appareil photo. De l'autre, un radar capable, lui, de fonctionner dans l'obscurité à travers la couverture nuageuse. L'innovation de Galaxy consiste à synchroniser ces deux capteurs pour qu'ils observent au même moment exactement la même zone de la Terre. Les images obtenues sont ainsi précisément alignées avec l'objectif de fournir des données plus fiables sur ce qui se passe au sol. Et ces données intéressent déjà plusieurs secteurs, l'agriculture, l'assurance, la sécurité ou encore la gestion des catastrophes. Mais attention, pour l'instant, il s'agit d'une technologie brevetée.

d'identité et d'un projet commercial, pas d'un système déjà déployé à grande échelle. GalaxEye prévoit maintenant de construire une constellation de 30 satellites au cours des 5 prochaines années. La start-up a déjà lancé son premier satellite en mai de cette année. Bref, avec cette technologie, GalaxEye ne cherche pas à avoir un meilleur appareil photo dans l'espace, elle cherche surtout à combiner deux façons différentes de regarder la Terre pour obtenir des informations plus fiables, quelles que soient les conditions.

0: Nous avons le plaisir d'avoir Fred Kélif. Donc Fred, bonjour.
1: Bonjour, bonjour à toute la communauté, bonjour à toutes et à tous.
0: Alors, vous êtes le délégué régional Grand Sud-Ouest du Fonds Social Juif Unifié, et je crois que vous avez un petit message pour nos auditeurs de confession juive.
1: Tout à fait, voilà. Donc, je voulais vous souhaiter Shana Tova ou Metuka à toute la communauté de toute la région, leur souhaiter santé, prospérité, joie et bonheur. Le FSJU est toujours à vos côtés et tient à continuer ses missions à la fois de collecte, mais également de distribution auprès de toutes les associations de votre communauté pour les aider, notamment dans le lien social, mais également dans des activités ou des actions que vous pourriez mener. Et nous sommes toujours là à vos côtés. Voilà, le FSJU est fier de pouvoir vous compter parmi nos partenaires et également est très fier de vous souhaiter une Shana Tova 5780 pour vous et pour vos proches.
0: Merci infiniment, merci et Shana Tova également. Beaucoup de succès au Fonds Social parce que vous faites un travail exceptionnel pour les gens et je rappelle que vous aidez à la fois les gens de confession juive et non juive, c'est extrêmement important dans la démarche d'ouverture qui est la vôtre.
1: Tout à fait.
0: Bonne année,
1: Shana Tova. Shana Tova, à bientôt.
0: À bientôt. Au revoir.

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1: Vous avez peut-être remarqué qu'aujourd'hui, les psys vous proposent des outils pour vous aider dans votre démarche, mais souvent, on ne sait pas trop ce que ça veut dire. Je suis Florence Giraud, psychopraticienne, et je vais vous guider pour comprendre les différentes méthodes thérapeutiques qui peuvent vous aider à mieux vous connaître et donc à vous épanouir. Aujourd'hui, nous allons explorer la psychanalyse. En général, on parle de la psychanalyse, mais comme il y en a plusieurs, on peut presque parler des psychanalyses. Il en existe trois sortes, que l'on appelle courants, et qui portent le nom de leur fondateur. Le premier et le plus connu est celui de Freud, médecin neurologue autrichien, qui fonde la psychanalyse dans les années 1900. Pour lui, notre inconscient est la source de nos souffrances psychiques. Elle repose sur une idée essentielle, ce sont les fantasmes infantiles et les événements oubliés de l'enfance qui forment le contenu de l'inconscient et qui sont à l'origine de nos névroses d'adultes. Le deuxième courant psychanalytique est celui de Carl Gustav Jung, médecin psychiatre suisse, qu'il a créé vers 1916 sous le nom de la psychologie analytique. Pour lui, les désirs refoulés et les conflits personnels sont à envisager sous l'angle collectif, alors que pour Freud, c'est individuel. Le troisième courant psychanalytique, datant des années 60, est celui de Jacques-Marie Lacan, médecin psychiatre français qui a enrichi les concepts freudiens, entre autres avec le stade du miroir. Donc, dans la psychanalyse, vous pouvez entendre « je pratique ou je fais une psychanalyse freudienne ou jungienne ou lacanienne ». L'objectif de la psychanalyse est par nature un travail de longue haleine, puisqu'elle propose une exploration de l'inconscient. Ce voyage vers soi a pour but de soulager la souffrance en se réconciliant avec sa vérité profonde. À cet égard, les pères fondateurs que je viens de citer, Freud, Jung, Lacan, sont unanimes. La guérison ou la suppression du symptôme n'est pas la priorité, puisqu'il s'agit de l'expression d'un désir refoulé ou d'un conflit psychique non résolu. Il faut donc en dénouer l'énigme plutôt que s'acharner à le faire disparaître. Le rôle du psychanalyste est de vous écouter, de vous aider à mener l'enquête sur vous-même pour découvrir ce qui se joue derrière votre souffrance, ce qui vous empêche d'avancer dans l'existence ou qui vous fait répéter les mêmes scénarios. Les objectifs de la psychanalyse sont donc de dénouer les conflits psychiques par la parole et l'analyse des rêves, car ce sont dans nos mots et dans nos songes que l'inconscient s'exprime. À qui cela s'adresse ? Le champ d'application de la psychanalyse est vaste. Problèmes affectifs, relationnels, familiaux, difficultés d'insertion sociale, angoisse et inhibition, échecs répétitifs. Il n'y a pas de contre-indication véritable, hormis le refus de l'hypothèse de l'inconscient. Si on n'y croit pas, ça ne peut pas marcher, évidemment. Et l'impatience, puisqu'une cure analytique est longue, voire très longue. Le déroulement d'une cure analytique s'effectue en général sur un divan, en position allongée, le ou la psychanalyste se situant derrière vous, hors de son regard. Entreprendre une psychanalyse consiste essentiellement à parler. Vous êtes invité à dire tout ce qui vous passe par la tête, à associer vos idées sans les trier ni les censurer, à évoquer vos souvenirs, rêves, vos lapsus. Vos actes manqués sont très intéressants aussi, les anecdotes de la vie courante. Le psychanalyste n'intervient que pour vous aider à vous entendre. Il insiste par exemple sur tel ou tel mot, mais il n'est pas là pour vous expliquer ni pour vous conseiller. Son silence est parfois douloureux, mais il permet de faire émerger l'essentiel. Une séance d'analyse jungienne se déroule aujourd'hui soit en face à face, soit en position allongée sur le divan. L'analyste jungien tend à être plus intervenant que son homologue freudien ou lacanien. Le transfert est le moteur de l'analyse. C'est-à-dire que lorsque va surgir de votre mémoire une situation du vécu infantile ou des fantasmes, des motivations inavouées, vous allez déplacer vos pensées, vos pulsions ou les figures du père ou de la mère sur le psy. C'est ce qu'on appelle la projection. C'est une opération mentale par laquelle on attribue à une autre personne nos propres sentiments dans le but de se sortir d'une situation émotionnelle. On n'a pas conscience d'appliquer ce mécanisme et c'est cela que l'on décortique en séance. Toute psychanalyse débute par des entretiens préliminaires pour cerner votre problématique et tester votre désir d'entreprendre une analyse. Chez les lacaniens, ces entretiens durent généralement plusieurs semaines. Vous n'êtes invité à vous allonger sur le divan que lorsque vous n'avez plus besoin d'un soutien visuel pour parler. À l'inverse des autres psychanalystes pour lesquels un cadre habituel est important, les horaires, le temps de la séance, le comportement du psy, chez les lacaniens, eux, ils privilégient l'effet de surprise. Il peut être, par exemple, de bonne humeur ou pas. Parler ou se taire. Il peut même lire le journal pour provoquer une réaction chez vous. Et la séance se termine lorsque vous avez énoncé un mot, une idée qui éclaire votre problématique. Cette interruption inattendue vous permet de comprendre que vous venez de faire surgir un élément important, même si cela ne fait que 5 minutes que vous êtes dans la pièce. La durée d'une séance est très variable selon le praticien, ou sa méthode, ou le contenu de la séance. Elle peut durer 5 minutes dans une cure lacanienne, comme on vient de le voir, parce que vous venez de dire le mot qui est à travailler, ou alors durer jusqu'à 1 heure. Dans les cures freudiennes ou jungiennes, les séances durent entre 30 et 50 minutes et le temps est respecté. S'il est convenu de faire des séances de 30 minutes, elle se terminera à 30 minutes, quel que soit là où vous en êtes de votre causerie. Une cure psychanalytique, à raison d'une ou plusieurs séances par semaine, va durer plusieurs années, de 3 à 7 ans, voire plus. Les tarifs d'une séance peuvent varier de 20 à 120 euros, mais la moyenne se situe entre 50 et 80 euros. Si pendant la cure, vous rencontrez des problèmes financiers, il est important de poser auprès du psychanalyste cette difficulté et de demander à trouver un arrangement, soit en diminuant le nombre de séances, soit en diminuant le prix de la consultation sur un temps donné, cela afin de ne pas interrompre la cure avant son terme. Pour trouver des informations complémentaires ou des praticiens dans votre département, vous pouvez vous rendre sur les différents sites de ces méthodes, comme la SPP, la Société psychanalytique de Paris, ou pour les psychanalystes jungiens, vous avez la SPFA, Société française de psychologie analytique, et pour les psychanalystes lacaniens, vous avez l'EPFCL, l'École de psychanalyse des forums du champ lacanien. Vous avez aussi, pour vous aider à bien choisir le ou la professionnelle qui va vous accompagner dans cette aventure très personnelle, l'annuaire Mon Psy ou la FF2P, qui recense des psys reconnus par les principales organisations représentatives de la profession. N'oubliez pas que lors du premier entretien qui n'est qu'une prise de contact, ne soyez pas avare de questionnements sur son parcours. Quelles sont ses formations? Quelle thérapie a-t-il fait? Combien de temps? Qui est son superviseur? Quelles sont les modalités comme le coût, la fréquence, etc. Gardez votre sens critique en éveil et si vous ne le sentez pas lors de ce premier entretien, n'hésitez pas à en consulter un autre. Faites confiance à votre ressenti. Aujourd'hui, nous avons décrypté ce qu'est la psychanalyse, un des outils d'accompagnement en psychothérapie.
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4: Bonjour à toutes et à tous et bienvenue dans votre agenda. Voici les événements et les sorties à venir. Tous les week-ends, passez un moment convivial au Théâtre Beaux-Arts Tabar. Retrouvez des spectacles issus du Festival d'Avignon et les artistes toujours plus talentueux. La soirée ne s'arrête pas là, la buvette du théâtre vous propose de partager un bon moment avec les artistes. Profitez du tarif Youth pour assister à certains spectacles à seulement 6 euros. Et vous pouvez vous aussi monter sur scène. Des stages sont proposés tout l'été pour vous faire découvrir découvrir l'univers du théâtre. Montez au sommet de la tour Urbaine 5 et admirez la vue à couper le souffle. De là-haut, vous pourrez voir les Jardins des Plantes, le Pic Saint-Loup ou encore le Corum. Venez également découvrir l'intérieur de la cathédrale Saint-Pierre, la seule église médiévale de l'Écusson ayant survécu aux guerres de religion. Les visites guidées sont organisées par l'Office de Tourisme. Toutes leurs informations sont sur leur site internet. Pour plus de fraîcheur, rendez-vous à la grotte de Clamouse, située dans les gorges de l'Hérault. Elle abrite de rares cristaux d'aragonite. Un voyage hors du temps qui vous fera découvrir la richesse de notre département. Des guides passionnés vous expliquent l'histoire de la grotte. La visite est proposée à partir de 13,50€. Et pour plus d'aventures, vous pouvez tester le Spéléoparc et l'Escape Game. Première fois, première photo. C'est le nom de la nouvelle exposition du pavillon populaire. Jusqu'en novembre 2026, le musée célèbre l'esprit pionnier de la photographie. Des premiers clichés de grands photographes aux inventions insolites, la visite est l'occasion de plonger dans 200 ans d'histoire. Rendez-vous au pavillon populaire de l'esplanade Charles de Gaulle, la visite est gratuite. On termine l'agenda avec un peu de sport. À seulement 30 minutes de Montpellier, nous vous proposons de découvrir les anciens salins. À Villeneuve-les-Maguelones, un circuit de vélo vous permet de faire un tour de 13 km. En 2h30, vous pourrez voir des salins datant de l'Empire romain qui ont servi jusqu'en 1969. Et si vous êtes chanceux, vous pourrez même voir un groupe de flamants roses. C'était l'agenda des sorties de Radio Aviva. 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
1: Bonjour à toutes et à tous. Dans l'actualité aujourd'hui, solidarité. Pour accompagner la rentrée, la ville de Montpellier relance son aide financière intitulée Coup de pouce, destinée aux activités de loisirs. Ce dispositif propose une subvention de 50 euros par enfant âgé de 6 à 16 ans pour toute première adhésion à une association sportive, culturelle ou de loisirs de la commune. Le coup de pouce monte à 75 euros pour les familles monoparentales, et ce afin de briser les barrières économiques. Les inscriptions sont désormais ouvertes en ligne pour permettre aux jeunes montpelliérains de s'épanouir librement. Médias. L'incontournable hebdomadaire La Gazette de Montpellier entame sa rentrée avec une formule graphique et éditoriale entièrement rafraîchie, et ce à quelques semaines de son 2000e numéro. Ce changement s'accompagne d'ajustements majeurs basés sur les suggestions des lecteurs. Le titre promet davantage de rubriques consacrées aux initiatives locales, au sport, au cinéma et aux conseils pratiques du quotidien. Cependant, l'identité du journal reste inchangée avec ses enquêtes de fond et ses guides culturels, tout en revendiquant une impertinence renforcée. Artisanat. 40 entreprises de la région achèvent ce lundi leur présence au prestigieux salon Maisons et Objets à Paris-Villepinte. Emmenée par l'agence régionale Adoc, la délégation met en avant le savoir-faire artisanal local du textile à la céramique. Il faut savoir que l'artisanat représente un pilier économique majeur avec plus de 160 000 salariés au sein des TPE du territoire. Ces rencontres internationales visent à propulser les créateurs d'Occitanie vers de nouveaux marchés à l'export, tout en formant les jeunes aux métiers d'art en tension. Environnement. À la mi-septembre, l'ADREAL et les services d'incendie de la région analysent les données de risque de feux de forêt pour la période estivale, où l'on apprend que grâce aux campagnes de sensibilisation et à la vigilance renforcée du public, le nombre de départs de feux est resté contenu malgré des épisodes de forte sécheresse locale. Les autorités régionales rappellent néanmoins que la prudence reste de mise durant les travaux agricoles et de débroussaillage d'arrière-saison dans les massifs méditerranéens et pyrénéens. C'est la fin de ce Flash Info. Je vous remercie de l'avoir suivi. Je vous souhaite un excellent début de semaine à l'écoute des programmes de Radio Aviva.
2: Sur votre plateau télé ce soir, une quête de vérité, une quête de justice et une quête environnementale. La mère et l'assassin sur France 2, série avec Hélène de Fougerolles. Morgane mène une vie tranquille avec son mari et leurs deux filles, mais tout bascule lorsque une de ses filles disparaît soudainement après une soirée où la jeune femme a surpris sa mère avec un autre homme, commence alors un contre-la-montre pour la retrouver.
3: Si elle avait juste fugué, on l'aurait déjà retrouvée. Là, c'est comme si elle s'était volatilisée.
4: Ma fille, elle est encore vivante. J'en suis sûre.
5: Qu'est-ce que t'as fait de ma fille?
4: J'ai plus rien à perdre, tu m'as déjà tout.
6: C'est pas moi, je te jure, c'est pas moi.
2: Les 7 mercenaires sur France 3, film avec Denzel Washington. À la fin du 19e siècle, dans l'Ouest américain, la petite ville de Rose Creek est mise à feu et à sang par un homme d'affaires sans scrupules qui souhaite chasser les habitants pour s'approprier leurs terres. Face à cette oppression, les villageois font appel à Sam Chisholm, un shérif redouté et respecté.
7: Vous êtes en quête de vengeance.
4: Je suis en quête de justice, mais je me contenterai de la vengeance.
7: Je viens d'accepter une affaire, je cherche des recrues.
8: Besogne ?
7: Impossible.
2: Légitime défense sur France 5, documentaire sur le thème l'affaire de la route toxique. Enquête sur la pollution provoquée par l'usure des pneus. À chaque kilomètre parcouru, des milliards de particules fines de plastique sont rejetées dans l'environnement, accompagnées de substances chimiques potentiellement toxiques. La mère et l'assassin sur France 2, les 7 mercenaires sur France 3 et légitime défense sur France 5. Très belle soirée télé à tous.

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2: Bonjour à toutes et à tous, chers auditeurs, auditrices. Nous allons parler aujourd'hui de handicap visuel et de la mobilisation de la société civile pour aider les non-voyants ou malvoyants. C'est important d'être solidaire devant le handicap. Thierry James, bonjour.
3: Bonjour, Carla.
2: Vous êtes le président de France Défi Vision, une structure qui s'occupe justement des gens qui ont un handicap visuel. Dites-nous un peu quel est le type d'action que vous menez en général.
3: Alors, tout d'abord, merci. Alors, tout d'abord, il faut savoir que France Défi Vision a l'un de ses services.
2: Oui.
3: C'est la création en janvier 2026 d'une école de chiens guides et d'assistance. Et nous sommes basés à Montpellier.
2: Alors ça, c'est tout nouveau. C'est une ouverture, un espoir pour les non-voyants parce que, eh bien, avoir des chiens guides, je suppose que c'est la liberté de mouvement.
3: Alors oui, bien sûr, c'est la liberté de mouvement. C'est surtout de l'autonomie regagnée. Oui. Parce que se déplacer avec une canne blanche, c'est pas facile. Ça demande beaucoup de concentration, ça demande beaucoup d'exigence.
2: Bien sûr.
3: Et le chien guide, dès qu'on arrive à placer un bon duo maître et chien, eh bien en fait, ce duo, dès qu'il est réalisé, ça facilite grandement le déplacement. Ça augmente la vitesse parce
2: bien
3: qu'une
2: sûr.
3: Personne qui a peur, eh bien, elle va doucement avec sa
2: bien
3: canne.
2: Bien sûr.
3: Avec le chien, bien sûr, on augmente la vitesse et surtout, on élargit le champ des possibles pour une personne déficiente visuelle.
2: C'est quand même extrêmement important et que les déficients visuels, justement, puissent circuler avec à la fois confiance et à la fois un périmètre suffisant pour faire ce qu'ils ont, avoir une activité classée la plus normale possible, en tous les cas, ce qu'ils ont envie de faire. Je voulais parler de ces chiens guides et de cette école que vous avez créée. Bravo, hein, parce que
3: merci.
2: J'ai appris récemment à Nîmes qu'il y avait même des formations de chiens guides pour enfants. Donc c'est intéressant parce que... Alors, dites-moi Thierry James, former un chien guide, je suppose qu'on ne prend pas un chien comme ça au coin d'une rue et on le dresse en 2 jours. Comment ça se passe?
3: non, pas du
2: ça
3: tout.
2: Vous fait rire, hein,
3: non,
2: j'ai poussé le bouchon.
3: Oui, ça me fait rire parce que bien sûr c'est un long travail. D'abord, commençons par le début. Il
2: oui.
3: faut avoir un éducateur spécialisé en chien guide.
2: Oui, bien sûr.
3: Cet éducateur a 4 ans d'études.
2: Oui.
3: Parce que, un, il faut qu'il connaisse les chiens.
2: Oui.
3: Deux, il faut qu'il connaisse la déficience visuelle et ses conséquences.
2: Bien sûr.
3: Sur le déplacement, sur la sécurité, sur l'audition, etc., etc. Et donc, c'est quelqu'un qui a 4 ans d'études pour devenir éducateur de chien guide.
2: Et puis,
3: nous avons la chance d'avoir une éducatrice qui est d'une part éducatrice qui a 35 ans de métier, qui a remis 250 chiens.
2: Ah oui.
3: Et surtout, on a une éducatrice qui est formatrice.
2: Magnifique.
3: Donc du coup, elle est au top.
2: Elle va pouvoir essaimer et elle va pouvoir former d'autres éducateurs, éducatrices. Donc il faut savoir créer une confiance, je suppose, entre le chien et le maître. Il faut qu'ils puissent se comprendre et se tacitement, je dirais. Donc là, vous venez d'avoir un don grâce au Lions Club. Dites-nous
3: alors,
2: ce dont il s'agit.
3: Alors, pardonnez-moi, Perla, si
2: oui.
3: vous permettez, je voudrais répondre à la question précédente.
2: Oui.
3: Comment on trouve nos chiens et comment on les sélectionne et comment on fait l'éducation et combien de temps
2: oui, bien sûr.
3: Alors, d'abord, nos chiens, on les achète dans des élevages repérés
2: oui.
3: où on connaît
2: l'origine
3: familiale.
2: Oui, bien sûr.
3: Ouais, on connaît les origines parce qu'en fait, vous le savez, aujourd'hui, des chiens peuvent avoir plein de soucis de santé. Et nous, dès qu'on remet notre chien, il faut qu'il ait 0 défaut de santé.
2: Bien sûr, bien sûr.
3: C'est indispensable.
2: Ouais.
3: Donc du coup, c'est des chiens qu'on achète cher, très cher, dans les élevages, dans des élevages particuliers qui sont sélectionnés, il y en a très peu en France, qui correspondent aux critères des écoles de chiens guides. Et donc nous, on prend des chiots qui ont 2 mois,
2: ouais.
3: on les place dans une famille d'accueil qui va les garder jusqu'à l'âge de 14 mois.
2: Ouais.
3: Pendant cette période, nous, l'école, on prend en charge l'ensemble des frais vétérinaires et
2: ouais.
3: des frais, peu importe lesquels. Et surtout, c'est que notre éducatrice vient au contact de la famille d'accueil tout le long de cette année-là pour voir l'évolution du chien, pour faire travailler la famille avec le chien,
2: d'accord,
3: lui apprendre déjà les traversées piétonnes.
2: Oui.
3: Vous voyez, la sociabilisation.
2: Chien... Finalement, le chien est formé également au sein de la famille d'accueil pendant un an.
3: Oui, bien sûr.
2: Voilà.
3: Oui, et puis il faut qu'il apprenne à vivre normalement, c'est-à-dire dans, au sein d'une famille, avec
2: bien
3: d'autres
2: sûr.
3: Animaux, avec savoir sortir.
2: Le sur, bruit, exemple, avec le bruit, les
3: le
2: voitures,
3: bruit,
2: bien sûr, bien
3: etc.,
2: sûr.
3: Etc., etc. Ouais. Et il peut y avoir plein de peurs qui se génèrent.
2: Ouais.
3: Par exemple, on avait un chiot, il refusait de monter les escalators. Il avait
2: peur.
3: Ah
2: oui, ouais, ouais, c'est ça.
3: Eh bien, notre éducatrice a fait une séance collective au Polygone.
2: Ouais.
3: Où on a travaillé avec la sécurité du polygone pour qu'on puisse avoir la liberté de travailler comme on voulait.
2: Bien sûr.
3: Voilà, pour lui apprendre à monter et à descendre en sécurité et tranquillement l'escalator. Vous voyez,
2: donc
3: il y a tout ce travail préparatoire. Une fois que ce travail préparatoire il est fait, le chien rentre à l'école, il a 14 mois, aux alentours des 12-14 mois, selon sa maturité.
2: Oui.
3: Il rentre à l'école pour une période de 6 mois,
2: oui,
3: où là il va venir à l'école tous les jours, comme un enfant. Et tous les soirs, il rentre dans sa famille, comme les week-ends. Et
2: très
3: la
2: bien.
3: Journée, il va avoir des phases où il va travailler avec l'éducatrice.
2: Oui.
3: Il va avoir des phases de repos, etc., etc. On considère qu'un chien, un chien guide, un chien de travail, il travaille 20% de son temps. Le reste du temps, où il dort, où il s'amuse.
2: Bien sûr.
3: Donc,
2: ouais.
3: Du coup, ça fait partie du travail, tout ça. Et donc, pendant ces 6 mois, en fait, nous, on va lui apprendre à protéger un couloir sur sa droite,
2: oui,
3: de 60 cm sur 2,20 m de haut,
2: oui,
3: ce qui fait que la personne aveugle ne
2: risque
3: n'aura
2: rien.
3: Pas d'obstacle,
2: ne risque rien. Ouais, ouais, c'est
3: ne
2: ça.
3: Risque rien. Et c'est ça, c'est hyper important parce que ça sera le résultat final.
2: Donc on voit bien que c'est un travail d'orfèvre, hein, pour que la personne,
3: oui,
2: qui est malvoyante, puis qui a une déficience visuelle, puisse justement circuler en confiance et en sécurité auprès du chien.
3: C'est ça. Et la dernière étape qui est non négligeable, c'est qu'on va remettre ce chien guide à une personne que nous aurons sélectionnée. Donc les personnes aveugles postulent chez nous et nous on fait une étude de leur déplacement, de leur trait de caractère pour voir si ça colle avec nos chiens.
2: Oui.
3: Parce que par exemple, vous n'avez pas donné un chien ultra rapide à quelqu'un qui va chercher le pain que tous les jours.
2: Bien sûr,
3: parce
2: exactement.
3: Qu'il va
2: il va s'ennuyer. Il faut adapter le chien au maître, bien sûr.
3: Et puis, il faut que les traits de caractère correspondent.
2: Bien sûr.
3: Donc voilà, ça c'est notre travail. Et puis ensuite, donc, la remise c'est pendant 3 semaines, c'est-à-dire pendant 3 semaines, c'est intensif,
2: oui,
3: pour la personne aveugle. Pendant plusieurs heures par jour, mmh, elle va travailler avec l'éducatrice et le chien pour que le duo se fasse, parce que c'est pas évident pour une personne aveugle qui s'est toujours déplacée avec une canne blanche de se retrouver du jour au lendemain avec un chien et faire confiance à ce chien.
2: C'est ça, il faut qu'une confiance,
3: oui,
2: s'installe.
3: C'est pas facile.
2: Non, bien sûr.
3: C'est pas facile.
2: Bien sûr. Donc, on voit que c'est un travail progressif, long, précis, avec une phase de contact entre le chien et son maître pour voir s'il y a une compatibilité, puis si le maître est en confiance. Et puis, à un moment donné, eh bien, ils vont vivre leur vie à deux.
3: C'est ça.
2: Voilà.
3: Mais on sera toujours là.
2: Bien
3: c'est-à-dire
2: sûr.
3: En clair, notre éducatrice, au moindre souci sur toute la vie du chien,
2: oui,
3: on est là et on va au contact de la personne non-voyante. S'il y a le moindre problème, on est là. On est là pour rectifier le tir pendant les... Vous savez, c'est comme les gens, ils passent leur permis de conduire à 20 ans. On se doute bien qu'à 50 ans, ils conduisent toujours.
2: Bien
3: toujours
2: sûr.
3: Et qui conduisent pas tout à fait correctement.
2: Non.
3: Mais ils font pas de séance de rattrapage.
2: Parlez pas de choses qui fâchent.
3: Hein. nous, oui, on fait des séances de rattrapage.
2: Ce processus.
3: C'est pour ça que c'est élevé, le prix.
2: Bien sûr, je suppose que ce processus de formation est très coûteux quand même.
3: C'est, oui, 30 000 euros.
2: 30 000 euros environ pour former un chien pour une personne qui a une déficience visuelle. Et donc,
3: oui,
2: là, vous avez eu le soutien d'un club service, le Lions Club.
3: Alors, on a le soutien de deux clubs services,
2: oui,
3: le Lions Club de la Grande Motte,
2: oui,
3: et le Lions Club féminin de Montpellier.
2: Voilà.
3: Je voulais donc, vraiment remercier.
2: Montpellier-Garrigues. Donc, ça, c'est,
3: oui,
2: extrêmement important. Merci au club service, au Lions Club, de se mobiliser pour cette question-là, parce que c'est du bonheur apporté auprès d'un malvoyant, et c'est tout à fait important.
3: C'est très, très important parce qu'en fait, il n'y a pas de financement public sur le,
2: ouais,
3: chien guide.
2: C'est ça.
3: Autant aujourd'hui, vous avez un fauteuil roulant, jusqu'à 20 000 euros, il va vous être remboursé par la Sécurité sociale. Autant pour les chiens guides, il n'y en a pas. Donc nous, les écoles, qu'est-ce qu'on fait ? Eh ben, on va chercher de l'argent dans le privé donc auprès des donateurs, auprès des légataires. On vit de legs, pour l'instant on vit de rien parce qu'on n'est pas encore connu, donc on n'a pas reçu de legs ni d'assurance vie. C'est comme ça que ça fonctionne en fait.
2: Bien sûr, exactement. Thierry James, président de France Défi Vision, bravo pour avoir créé cette école de chiens guides et bravo aussi pour toute votre action tellement pragmatique au profit des gens qui ont une déficience visuelle. En tous les cas, vous êtes toujours le bienvenu sur Radio Aviva. Merci.
3: Merci. Merci à vous. Merci aux auditeurs. Merci.
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Bélier, bonne forme, mais ce n'est pas une raison pour vous alimenter de façon déséquilibrée. Taureau, vous avez besoin de modifier votre façon de vivre, de sortir davantage. Gémeaux, votre charme fait des ravages. Vos amis vous présentent de nouvelles têtes et vous invitent à des réjouissances conviviales. Cancer, si vous ne faites pas d'efforts, votre conjoint va finir par se lasser de porter seul toutes les responsabilités. Lion, trop de nervosité nuit à votre équilibre psychique. Faites de la relaxation ou des exercices de respiration. Vierge, contentez-vous de prendre des contacts et de vous informer. Récoltez un maximum d'infos que vous utiliserez le moment venu. Balance, avec votre partenaire, vous vous comprenez à demi-mot. Main dans la main et les yeux dans les yeux, vous roucoulez sans voir le temps passer. Scorpion, vous êtes en forme. Vous rayonnez de mille feux en pleine possession de vos atouts charmes. Sagittaire, Vénus vous invite à une danse lascive et voluptueuse. Vous êtes aux anges car vos désirs deviennent des réalités. Que demander de plus ? Capricorne, journée houleuse en perspective. Si vous le pouvez, prenez quelques jours de repos. Verseau, les relations publiques sont une deuxième nature chez vous. Vous savez vous adapter comme un caméléon. Poisson, les célibataires ont le vent en poupe. Vous avez envie de rencontrer de nouvelles têtes et d'élargir votre carnet d'adresses.

dans votre rendez-vous consommation, gros plan sur ces smartphones que l'on ne nous incite pas à réparer. C'est une obligation mise en place par l'Union européenne depuis plus d'un an. Les fabricants de smartphones vendus neufs sur le vieux continent sont obligés d'apposer une étiquette énergie aux côtés de leurs appareils. Un dispositif qui doit notamment informer les consommateurs sur la réparabilité de l'appareil afin qu'ils puissent faire un choix éclairé lors de leur achat. Sauf que dans les faits, cet indice de réparabilité se fait désirer. Selon un rapport d'une coalition européenne spécialisée sur le sujet, 80% des smartphones manquent d'informations de réparabilité, c'est-à-dire qu'ils n'indique pas correctement, voire même pas du tout, les prix des pièces détachées et des instructions de réparation, alors que théoriquement, un QR code doit être affiché pour permettre à l'acheteur d'être renvoyé sur un site internet pour obtenir toutes ces informations. Selon cette étude, seulement 18% environ des vendeurs mentionnent des sites web où les instructions de réparation et les prix des pièces détachées se trouvent facilement. Parfois même, certains fabricants restent flous sur le prix réel d'un composant en employant de larges fourchettes de prix entre 14 et 128 euros pour une batterie, par exemple, pas idéal pour se faire une idée de ce que l'on va payer. Après un tel constat, l'étude appelle les autorités européennes à investir davantage de ressources pour s'assurer que l'ensemble des fabricants fassent preuve de transparence en matière de réparabilité, puisque si les efforts ne sont pas faits côté constructeur, les consommateurs alors pourraient privilégier la facilité, acheter un appareil neuf au lieu de réparer.

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1: Bonjour à toutes et à tous et bienvenue dans les rendez-vous de l'emploi. Et comme tous les jours, je vous propose 3 offres d'emploi accessibles sur le site France Travail. La première est un poste de standardiste support client à Latte. Pour ce CDI de 35 heures, vous serez en charge de répondre aux appels téléphoniques, qualifier et orienter les appels, ainsi que de prioriser les demandes et les emails. Vous devez savoir organiser votre travail selon les priorités et les objectifs. Les débutants sont acceptés. Le numéro de l'offre, 211 RSWP. La deuxième proposition est un poste de chauffeur accompagnateur, chauffeuse accompagnatrice de personnes à Prades-le-Lez. Pour ce CDI de 35 heures, vos missions. Vous accompagnerez les enfants en situation de handicap de leur domicile à leur structure et inversement. Les débutants sont acceptés. Il est demandé de faire preuve d'empathie, de rigueur et de précision. Le numéro de l'offre, 211 QXHM. La troisième offre est un poste d'hôte hôtesse de caisse au CRES. Pour ce CDI de 36h45, vous serez chargé de l'encaissement, d'accueillir avec courtoisie et professionnalisme les clients ainsi que d'assurer la fluidité du passage en caisse. Les débutants sont acceptés. Pour ce poste, il faut faire preuve de rigueur et de précision. Voilà, c'est tout pour ces rendez-vous de l'emploi et je vous souhaite du courage dans vos recherches. À bientôt sur Radio Aviva.
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3: Je suis un grand admirateur depuis si longtemps. Est-ce que je peux vous demander un autographe, s'il vous plaît ?
4: Non, je travaille là.
5: Pourquoi vous avez laissé entrer ce type-là ?
3: Excusez-moi, juste 2 minutes.
6: Il va falloir faire des efforts si vous voulez qu'on ait des amis.
5: Mais je n'ai pas l'intention de devenir votre ami. Je ne vous connais pas.
6: Pourtant, nous nous connaissons. Vous étiez pour moi le plus grand chef d'orchestre au monde. Et quand j'ai découvert l'autre face de votre personnage, je savais plus ce qu'il fallait faire.
3: Arrête. Il y a un temps pour tout, Monsieur Miller. Un temps pour les mensonges. Un temps pour la vérité.

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1: Bonjour à toutes et à tous et bienvenue dans votre agenda. Voici les événements et les sorties à venir. Tous les week-ends, passez un moment convivial au Théâtre Beaux-Arts Tabar. Retrouvez des spectacles issus du Festival d'Avignon et les artistes toujours plus talentueux. La soirée ne s'arrête pas là. La buvette du théâtre vous propose de partager un bon moment avec les artistes. Profitez du tarif Youth pour assister à certains spectacles à seulement 6 euros. Et vous pouvez vous aussi monter sur scène. Des stages sont proposés tout l'été pour vous faire découvrir l'univers du théâtre. Montez au sommet de la tour Urbaine 5 et admirez la vue à couper le souffle. De là-haut, vous pourrez voir les Jardins des Plantes, le Pic Saint-Loup ou encore le Corum. Venez également découvrir l'intérieur de la cathédrale Saint-Pierre, la seule église médiévale de Lécution ayant survécu aux guerres de religion. Les visites guidées sont organisées par l'Office de Tourisme. Toutes leurs informations sont sur leur site internet. Pour plus de fraîcheur, rendez-vous à la grotte de Clamouse. Située dans les gorges de l'Hérault, elle abrite de rares cristaux d'aragonite. Un voyage hors du temps qui vous fera découvrir la richesse de notre département. Des guides passionnés vous expliquent l'histoire de la grotte. La visite est proposée à partir de 13,50 €. Et pour plus d'aventures, vous pouvez tester le Spéléoparc et l'Escape Game. Première fois, première photo. C'est le nom de la nouvelle exposition du pavillon populaire. Jusqu'en novembre 2026, le musée célèbre l'esprit pionnier de la photographie. Des premiers clichés de grands photographes aux inventions insolites, la visite est l'occasion de plonger dans 200 ans d'histoire. Rendez-vous au pavillon populaire de l'esplanade Charles de Gaulle, la visite est gratuite. On termine l'agenda avec un peu de sport. À seulement 30 minutes de Montpellier, nous vous proposons de découvrir les anciens salins. À Villeneuve-les-Maguelones, un circuit de vélo vous permet de faire un tour de 13 km. En 2h30, vous pourrez voir des salins datant de l'Empire romain qui ont servi jusqu'en 1969. Et si vous êtes chanceux, vous pourrez même voir un groupe de flamants roses. C'était l'agenda des sorties de Radio Aviva. 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
3: Bonjour à toutes et à tous. Dans l'actualité aujourd'hui, solidarité. Pour accompagner la rentrée, la ville de Montpellier relance son aide financière intitulée Coup de pouce, destinée aux activités de loisirs. Ce dispositif propose une subvention de 50 euros par enfant âgé de 6 à 16 ans pour toute première adhésion à une association sportive, culturelle ou de loisirs de la commune. Le coup de pouce monte à 75 euros pour les familles monoparentales, et ce afin de briser les barrières économiques. Les inscriptions sont désormais ouvertes en ligne pour permettre aux jeunes montpelliérains de s'épanouir librement. Médias. L'incontournable hebdomadaire La Gazette de Montpellier entame sa rentrée avec une formule graphique et éditoriale entièrement rafraîchie, et ce à quelques semaines de son 2000e numéro. Ce changement s'accompagne d'ajustements majeurs basés sur les suggestions des lecteurs. Le titre promet davantage de rubriques consacrées aux initiatives locales, au sport, au cinéma et aux conseils pratiques du quotidien. Cependant, l'identité du journal reste inchangée avec ses enquêtes de fond et ses guides culturels, tout en revendiquant une impertinence renforcée. Artisanat. 40 entreprises de la région achèvent ce lundi leur présence au prestigieux salon Maisons et Objets à Paris-Villepinte. Emmenée par l'agence régionale Adoc, la délégation met en avant le savoir-faire artisanal local, du textile à la céramique. Il faut savoir que l'artisanat représente un pilier économique majeur avec plus de 160 000 salariés au sein des TPE du territoire. Ces rencontres internationales visent à propulser les créateurs d'Occitanie vers de nouveaux marchés à l'export, tout en formant les jeunes aux métiers d'art en tension. Environnement. À la mi-septembre, l'ADREAL et les services d'incendie de la région analysent les données de risque de feux de forêt pour la période estivale, où l'on apprend que grâce aux campagnes de sensibilisation et à la vigilance renforcée du public, le nombre de départs de feux est resté contenu malgré des épisodes de forte sécheresse locale. Les autorités régionales rappellent néanmoins que la prudence reste de mise durant les travaux agricoles et de débroussaillage d'arrière-saison dans les massifs méditerranéens et pyrénéens. C'est la fin de ce Flash Info. Je vous remercie de l'avoir suivi. Je vous souhaite un excellent début de semaine à l'écoute des programmes de Radio Aviva.
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5: Dans votre rendez-vous série, on retourne dans la France post-mai 68. Camarade, c'est le nom de la nouvelle série française d'Arte, basée sur une histoire vraie. Une série qui remonte le temps quelques mois après la révolte étudiante de mai 68. Pour répondre à ce besoin de changement, le ministre de l'Éducation de l'époque, Edgar Faure, imagine une université expérimentale loin des pavés parisiens. L'université de Vincennes voit le jour, un lieu d'enseignement présenté comme révolutionnaire, où étudiants et professeurs décident ensemble du contenu des études.
6: Vous qui vouliez à tout prix un film bien propre sur une université bien propre. Vincennes, c'est comme ça, ça déborde de partout. Ça pose de partout. C'est un bordel monstre. C'est normal dans une université expérimentale.
5: Pour surveiller cette université pas comme les autres, qui compte bien s'opposer à l'ordre établi, Clotilde, prostituée, va être missionnée par les renseignements généraux. Sa mission, infiltrer l'établissement. On découvre donc à travers ses yeux ce lieu d'enseignement unique, avec des personnages hauts en couleur, bercés par un vent de liberté. Les 8 épisodes nous permettent d'en savoir plus sur cette page parfois méconnue de notre histoire.
7: J'ai vu que vous cherchiez du monde pour être dans votre groupe et moi je suis d'accord.
8: Comment t'as su qu'on était un groupe ?
9: Alors qu'on n'a même pas de nom.
7: C'est pas vous qui avez balancé les urnes ?
9: Je l'ai vu, elle a un micro dans son sac.
10: Et ces infos, les intéressent les renseignements généraux.
7: Et pourquoi tu vas pas, toi ?
11: Avec ma tête de flic.
5: Camarade à découvrir gratuitement sur le site internet d'Arte.

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3: Bonjour et bienvenue sur Radio Aviva. Aujourd'hui, nous découvrons l'association Entourage qui lutte contre l'isolement et met en avant la mixité sociale depuis 2014, qui ouvre une antenne à Montpellier. Nous sommes avec Auguste Perdereau. Bonjour Auguste.
4: Bonjour.
3: Vous êtes responsable sud-sud-ouest donc pour Entourage. En quelques mots, pouvez-vous nous présenter l'association Entourage, ses actions et ses missions ?
4: Oui, avec plaisir. Entourage est une association qui, depuis 2014, lutte contre l'exclusion sociale en remettant en lien des personnes précaires isolées avec leurs voisins de quartier.
3: Concrètement, comment ça se passe ?
4: Concrètement, on va identifier des personnes qui sont en situation d'isolement, des personnes précaires, ça va être des personnes de la rue, ça va être des personnes en parcours de migration, ça va être des chefs de famille monoparentales ou des étudiants précaires, des personnes qui sont touchées par l'isolement et qui ne rencontrent jamais ou rarement leurs voisins de quartier. Et nous, chez Entourage, on va animer des événements de convivialité et une fois sur place, on va mettre tout ce petit monde en mixité sociale, en lien, pour que chacun se sente à sa place et que personne ne se sente seul.
3: Donc vous travaillez beaucoup avec d'autres associations par exemple ?
4: Oui, exactement. En fait, on fait que du lien inter-association. On veut pas rajouter une association. Comme on est nous sur le lien social, ça peut s'appliquer partout. Et ça sert à rien de rajouter des initiatives dans des villes où il y en a déjà beaucoup. Donc nous, ce qu'on propose, c'est des outils, c'est des formations pour les bénévoles. Et ensuite, proposer tout ça, ces initiatives, à des assos qui connaissent la ville, qui ont déjà des événements et qui parfois cherchent à maximiser un peu l'impact de leurs événements et rajouter de la mixité sociale.
3: Quand vous parlez d'outils, je crois qu'il y a une application, Entourage. Est-ce que vous pouvez nous en dire un petit peu plus ?
4: Exactement. Entourage a créé un réseau social à part entière qui s'appelle Entourage Réseau Solidaire. Et c'est une application qui permet à la fois, qui est un réseau d'entraide entre des personnes qui ont des besoins et des personnes qui peuvent répondre à ces besoins. Je poste un message, ils annoncent grand froid la semaine prochaine, est-ce que quelqu'un a une couverture à me dépanner ? Bah oui, je suis dans le quartier, je reçois la notif et je te dépanne une couverture. Et c'est en plus une vitrine pour des événements pour les associations. On y retrouve les événements d'Entourage, qui sont toujours 100% gratuits en mixité sociale, mais on y retrouve aussi les événements d'autres associations qui vont donner de la visibilité à leurs événements à partir du moment où ils sont propices à la rencontre et gratuits.
3: Et donc, par exemple, qu'est-ce que ça peut être comme événement ?
4: Un super événement, ça peut être par exemple une soirée jeu de société, ça peut être une soirée karaoké, ça fonctionne super bien, ça peut être ce qu'on appelle des rencontres nomades, c'est des rencontres avec les personnes de la rue en petits groupes. À partir du moment où c'est gratuit et c'est convivial, tout événement peut avoir sa place sur le réseau Entourage.
3: Et donc, qui peut participer ? Comment on vous rejoint ?
4: Alors tout le monde peut participer à partir du moment où il ou elle a envie de faire des bonnes rencontres. Si on veut être tout seul dans son coin, évidemment l'événement Entourage, c'est pas le lieu idéal. Comment on nous rejoint ? La première étape, la plus simple, c'est de télécharger l'application Entourage, aller sur un événement, aller découvrir. S'ils n'existent pas encore, comme à Montpellier, on est en plein lancement, et nous contacter tout simplement. Sur la page d'accueil, il y a écrit « Contacter l'équipe Entourage ». Vous nous contactez, vous nous posez vos questions, vous nous dites « Moi, je suis intéressé par les jeux, je suis intéressé par le foot et la cuisine. Qu'est-ce qu'on peut faire ensemble ?» Et on construit l'émission ensemble si elles n'existent pas encore. Et surtout, on vous met en lien avec une équipe de bénévoles pour que ce soit plus fun quand même.
3: Justement, à Montpellier, c'est nouveau. Pourquoi décider d'ouvrir une antenne Entourage à Montpellier ?
4: Il s'avère qu'il y a pas mal de demandes, qu'il y ait davantage d'événements et davantage de cadres et qu'Entourage soit un peu plus présent à Montpellier. Sur le réseau social Entourage, quand on télécharge l'application en étant à Montpellier, on est intégré par défaut au groupe des voisins de Montpellier. Il s'avère que dans ce groupe des voisins de Montpellier, il y a déjà 600 personnes, alors que l'antenne est seulement en train d'ouvrir. Ça veut dire 600 personnes qui ont téléchargé l'application Entourage et qui sont désireuses de créer du lien. Ce sont des personnes isolées ou pas et qui ont envie de recréer du lien autour d'événements. Entourage, du coup, va être là pour apporter le cadre, apporter les chartes de bienveillance, tout ce qu'il faut autour des événements et surtout construire une équipe de bénévoles avec ses missions.
3: Donc le projet, c'est de construire une équipe de bénévoles à Montpellier. Vous parliez de formation aussi. Quelles sont les formations proposées par Entourage ?
4: Entourage a la chance d'avoir un comité. Donc, ce sont des personnes qui ont connu la grande précarité, ont connu l'isolement et qui, avec nous, ont construit des supports pédagogiques, des supports de formation. Donc, c'est en général des vidéos d'une vingtaine de minutes sur quelle est la bonne posture adoptée avec des personnes désocialisées. Comment animer un événement en mixité sociale? Quelle posture adopter avec les personnes de la rue? On propose ces formations en fonction, du coup, des envies des bénévoles. Il y aura toujours la formation qui sera associée à la mission. C'est jamais de la découverte à 100% par le bénévole. On est toujours là pour l'accompagner.
3: Est-ce que vous avez peut-être une histoire, une rencontre marquante grâce à Entourage?
4: J'en ai énormément qui me viennent en tête. J'en ai une principale, c'est l'histoire de Mike. Mike qui est bénévole avec Entourage maintenant, qui a connu la rue, qui était placé à l'aide sociale à l'enfance quand il était jeune. À 18 ans, il s'est retrouvé à la rue. Et Mike, au tout début, sa première nuit à la rue, il s'est fait voler ses affaires. Il ne connaissait strictement personne et il était complètement paumé. Et en fait, grâce aux rencontres qu'il a pu faire avec Entourage au fur et à mesure, il est devenu bénévole avec Entourage. Il veut lui-même contribuer à créer des belles rencontres pour des personnes qui en manquent. Et la belle histoire de la fin, c'est que Mike, grâce à son nouveau réseau qui s'est créé, il a été porteur de la flamme olympique au JO. C'est l'année dernière ou il y a deux ans, je ne sais plus. Donc voilà les belles histoires qu'on a chez Entourage.
3: Une dernière question. Entourage a aussi un réseau professionnel. Est-ce que vous pouvez nous en dire plus également?
4: Ouais, Entourage, du coup, a deux programmes, Entourage local et Entourage Pro. Entourage Pro, c'est un programme d'accompagnement vers le retour à l'emploi pour les personnes qui sont dépourvues de réseau professionnel. En gros, c'est le LinkedIn de ceux qui n'ont pas de réseau professionnel. Donc tout simplement, c'est un site internet qu'a créé Entourage. On crée son compte en tant que candidat ou en tant que coach. Quand on manque de réseau, on va être candidat et on se fait accompagner bénévolement, gratuitement, par des personnes qui ont du réseau professionnel. Et quand on a du réseau professionnel, on devient coach, on est connecteur et on met à disposition de ceux qui n'en ont pas son réseau professionnel. Et ça marche super bien.
3: Merci. Et donc, pour vous rejoindre, il suffit d'installer l'application Entourage, c'est ça?
4: Exactement. Télécharger l'application Entourage ou éventuellement passer par le formulaire de contact sur le site. On entre en lien et on est à votre écoute pour savoir ce que vous avez envie de faire avec nous.
3: Merci Auguste. C'était Auguste Perdereau pour l'association Entourage qui vient d'ouvrir son antenne à Montpellier. Merci d'avoir écouté Radio Aviva.
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1: Le salon Hair and Beauty va se dérouler le 15 et 16 février, le dimanche et lundi, au parc des expositions. Alors, je rappelle que c'est l'entrée B et il y a là énormément de professionnels qui présentent l'état des pratiques, l'état des produits et l'état des compétences et de la formation également. Pour en parler, nous avons Marianne Jean. Bonjour Marianne.
2: Bonjour.
1: Vous êtes la directrice de Hair and Beauty, le salon consacré aux cheveux et à la beauté. Alors, cette deuxième version, qu'est-ce qu'elle apporte de plus cette année ?
2: Alors, pour cette deuxième édition, nous avons beaucoup développé la partie concours, qui est un des piliers également de cet événement. Donc, nous avons sur la partie esthétique une épreuve de maquillage qui se déroule actuellement avec pas moins de 28 candidates. Et également sur la partie coiffure, puisque le salon recouvre cette double thématique, nous avons des concours qui concernent l'équipe de France de coiffure. Nous avons également des conférences sur des thématiques vraiment très orientées sur les business. Les coiffeurs comme les responsables de salons d'esthétique ont des problématiques de rentabilité, de développement de business. Donc nous avons vraiment des conférences d'experts à ce niveau. Et bien sûr, pour faire vivre tout ça, en plus de la cinquantaine de stands, nous avons une scène sur laquelle se déroulent des workshops. Donc là, c'est une scène qui accueille les talents qui ont une bonne notoriété et également des gens en devenir. Donc des workshops de coiffure et d'esthétique. On est toujours sur cette pédagogie, sur ces savoir-faire d'excellence, comment donner envie, comment apprendre des technologies particulières sur cette belle scène.
1: Faire rêver aussi, puisque vous avez invité quelques vedettes.
2: Oui, c'est ça.
1: C'est un beau moteur.
2: Oui, c'est très agréable. C'est toujours des gens finalement qui sont aussi très accessibles malgré leur notoriété.

0: brouhaha qui règne actuellement dans le hall, on est plutôt content. Les visiteurs sont là pour cette deuxième édition. On avait un taux d'engagement de préinscription supérieur à l'année dernière, donc oui.
1: Magnifique. Alors, je vais préciser qu'il y a aussi des produits, il y a également des professionnels qui présentent leurs produits, du matériel un peu. J'ai été effarée par le nombre de ciseaux qu'on peut trouver.
2: Mais oui, c'est
1: par chez un coiffeur. Et cette dynamique de concours, elle est importante. Il y en a énormément.
0: Alors, c'est très important parce que c'est vraiment l'avenir de la profession. Et dans le parcours d'un coiffeur, dans le parcours d'une esthéticienne ou d'une personne qui est dans le soin du corps, les concours sont vraiment une façon de se challenger, de se projeter au-delà de son quotidien. C'est vraiment on construit un mental à travers les concours.
1: C'est ça, l'excellence, d'aller un peu plus loin.
0: Exactement.
1: D'aller toujours un peu plus loin. Et aussi, c'est une référence. Si on dit qu'on est lauréat du concours, tel et tel concours, c'est aussi un gage de qualité plus tard pour les clients.
0: Exactement, mais les plus grands professionnels, d'ailleurs beaucoup des talents hein, qui sont connus, sont passés par cette étape de concours. Se sont challengés, même très jeunes. Voilà, ça leur forge en fait une personnalité, une identité artistique, un savoir-faire. Ils se confrontent à d'autres, donc c'est pas toujours facile, mais ça construit également leur mental. On en parlait, mais une fois de plus, c'est très important.
1: C'est important. Alors, c'est ouvert au public, c'est gratuit.
0: Alors, c'est ouvert au public professionnel. Hein, nous sommes sur un salon professionnel, donc qui concerne les professionnels du monde de la beauté, coiffeurs, esthétique. Et oui, c'est gratuit. Il suffit de télécharger son badge sur le site du salon, rnbeauty.com.
1: Merci, Marianne Jarin. Je rappelle que vous êtes la directrice du salon Hair and Beauty au parc des expositions de Montpellier. Merci.

0: Deux jours consacrés à la beauté, beauté du cheveu et beauté en général, la Chambre des métiers et de l'artisanat organise deux journées où tous les professionnels de radio vont exposer leurs compétences et leurs nouveautés, beaucoup de concours également. Et donc, c'est une façon de mettre à l'honneur l'artisanat lié à la beauté. Deux événements ouverts à tout public. Christian Pujol, c'est important que la CMA se mobilise comme ça?
1: Ah ben la CMA, c'est son métier de mettre en avant tous les artisans. Nous, nos 250 métiers. Là, aujourd'hui, c'est la coiffure, l'esthétique, la beauté de la femme et la beauté de l'homme.
0: J'espère bien.
1: Il y a les deux, quand même, parce que sinon...
0: J'espère bien. Alors, j'ai vu aussi qu'il y a un programme très riche avec énormément de conférences aussi sur les nouvelles pratiques, tout ce qui est facturation électronique et autres. C'est mettre le pied à l'étrier aux artisans qui sont quelquefois un peu isolés.
1: C'est essayer de les sortir de la panasse. Demain, il y aura, et nous, on a fait venir la DGFiP pour pouvoir...
0: Direction des finances,
1: pour pouvoir expliquer comment va se passer la facturation électronique, parce que c'est très important que les artisans ne soient pas seuls. Moi, je veux les entourer, je veux les aider. Et la Chambre de métiers de l'Hérault, on va faire aussi des sessions de formation dans les antennes ou dans d'autres lieux pour pouvoir les informer. Il ne faut pas qu'ils soient seuls, il faut qu'ils se rapprochent de nous. En plus, c'est pas cher et ça peut rapporter d'eau gros, puisque c'est gratuit.
0: Et c'est une façon aussi d'échanger des pratiques. Et... Alors, il y a à la fois du matériel, il y a des professionnels, il y a des produits.
1: Il y a des produits énormément. On a des artistes, là, vous avez vu, vous avez fait le tour. On a des vedettes de la télévision, de la coiffure. C'est vraiment important. On est arrivé à faire venir avec la SPL, c'est la foire à Montpellier, et Cédric Fiollet, dans lequel on a fait venir des artistes qui puissent vraiment animer ce secteur de mode. La mode, c'est un petit peu comme la restauration, la bouffe. Ce sont deux secteurs où les jeunes sont envieux. Ils aimeraient vraiment pouvoir faire de la coiffure.
0: C'est dans les paillettes.
1: C'est dans les paillettes, voilà.
0: Alors là, on leur montre aussi que ce sont des vrais métiers,
1: oui,
0: techniques, avec du sérieux et des pratiques professionnelles nettes.
1: Eh bien, il faut savoir couper un cheveu. Et non pas le couper en quatre tout le temps. Il faut vraiment pouvoir apporter à un cheveu le bonheur de pouvoir repousser plus joli, plus clair, sans fourche, comme on dit souvent. Donc, il faut vraiment apporter du bien-être à notre cheveu.
0: Christian Pujol, les professionnels ont répondu positivement. C'est la deuxième version du salon. Il était un peu différent l'année dernière.
1: On l'a amélioré cette année avec la beauté, parce que on pense que les deux sont vraiment liés, le cheveu, la beauté du cheveu, mais aussi l'esthétique, les esthéticiennes et tout. D'ailleurs, venez voir sur le stand de la Chambre de métiers, nous avons le centre de formation CMA qui propose de la coiffure, mais qui propose aussi de l'esthétique. Et on travaille avec les plus grands de la profession.
0: Alors, les rôles des concours, là, vous avez fait... Il y a énormément de concours. Il y a l'équipe de France de coiffure qui est là. Il va y avoir des concours de maquillage. C'est le côté challenge, là, on pousse vers le haut.
1: On essaie de faire... vous savez, dans un salon, dans un centre de formation, là, moi, j'ai la fille qui a été élue au niveau de la France sur le stand de la Chambre des métiers. Aide-moi, monsieur Alain.
2: Elle a été décorée par la Légion d'honneur,
1: voilà,
2: comme meilleure apprentie de France.
0: Oui, c'était le prix de la Légion d'honneur pour l'apprentissage.
1: Voilà, j'avais bouffé cette partie-là. Et donc, c'est vraiment important. Vous voyez, même la Légion d'honneur, on arrive à avoir l'honneur d'être parmi eux et d'être sur le terrain et d'être vraiment dans la mouvance de la qualité pour pouvoir vraiment que ces jeunes ne soient pas perdus et ils soient reconnus.
0: Alors, c'est au parc des expositions, partie B, entrée B. C'est ouvert au public ?
1: C'est ouvert au public, évidemment. Nous, on ouvre tout.
0: Le détail.
1: Et c'est gratuit. Ouais. Donc, vous pouvez venir, il n'y a aucun problème. Venez nombreux, venez voir ce qui se fait, venez voir nos artistes de la coiffure, venez apprendre un métier, changez de métier si vous n'êtes pas bien. Vous savez, je le dis tout le temps, si vous n'êtes pas bien dans votre métier, changez de métier, venez vous reconvertir, on vous aidera et passez le cap d'arriver à être vraiment un professionnel reconnu.
0: Vous avez un centre de formation à la Chambre des métiers et de l'artisanat, donc c'est le moyen aussi de voir et d'aller se former, de voir comment on peut se former.
1: C'est ma formation, c'est simple. C'est ma formation et j'essaie de le développer dans tout le département. C'est ma formation, ce ne doit pas rester uniquement sur Montpellier. Aujourd'hui, on a ouvert une unité à Clermont-l'Hérault. Demain matin, on ouvrera une unité sur Lunel. Et on ouvrira aussi une unité sur Pérol. Donc vous voyez, on essaie d'aller sur le terrain. Les gamins ne veulent pas se déplacer. Ils veulent être au plus court. Les entreprises aussi, elles souhaitent avoir des centres de formation. Donc on est en train de faire une étude pour savoir les besoins des entreprises. Ce n'est pas nous qui décidons, c'est les entreprises qui décident.
0: C'est l'appel par la possibilité d'emploi et d'activité finalement que vous suivez. Et vous allez vers les territoires pour que les jeunes puissent se former au plus près. Les jeunes et moins jeunes, d'ailleurs.
1: Les jeunes et les moins jeunes, puisque dans la reconversion, il n'y a pas d'âge.
0: On l'a compris. Si tu ne vas pas à la CMA ira vers toi. Merci.
1: C'est ça. C'est ça. La CMA, elle viendra vers vous. Il n'y a aucun problème tant que je serai là et que je pourrai défendre cette belle maison.
0: Merci, Christian Pujol. Merci, Monsieur le Président.
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1: De Jacques Prévert, immense et rouge. Immense et rouge, au-dessus du grand palais, le soleil d'hiver apparaît et disparaît. Comme lui, mon cœur va disparaître et tout mon sang va s'en aller à ta recherche, mon amour, ma beauté, et te trouver là où tu es.

0: Nous avons le plaisir d'avoir Fred Kélif. Donc Fred, bonjour.
1: Bonjour, bonjour à toute la communauté, bonjour à toutes et à tous.
0: Alors, vous êtes le délégué régional Grand Sud-Ouest du Fonds Social Juif Unifié, et je crois que vous avez un petit message pour nos auditeurs de confession juive.
1: Tout à fait, voilà, donc je voulais vous souhaiter Shana Tova ou Metuka à toute la communauté de toute la région, leur souhaiter santé, prospérité, joie et bonheur. Le FSJU est toujours à vos côtés et tient à continuer ses missions à la fois de collecte mais également de distribution auprès de toutes les associations de votre communauté pour les aider, notamment dans le lien social, mais également dans des activités ou des actions que vous pourriez mener, et nous sommes toujours là à vos côtés. Voilà, le FSJU est fier de pouvoir vous compter parmi nos partenaires et également est très fier de vous souhaiter une Shana Tova 5787 pour vous et pour vos proches.
0: Merci infiniment, merci et Shana Tova également. Beaucoup de succès au Fonds Social parce que vous faites un travail exceptionnel pour les gens et je rappelle que vous aidez à la fois les gens de confession juive et non juive, c'est extrêmement important dans la démarche d'ouverture qui est la vôtre.
1: Tout à fait.
0: Bonne année,
1: Shana Tova. Shana Tova, à bientôt.
0: À bientôt.
1: Au revoir.

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1: Bonjour à toutes et à tous et bienvenue dans votre agenda. Voici les événements et les sorties à venir. Tous les week-ends, passez un moment convivial au Théâtre Beaux-Arts Tabar. Retrouvez des spectacles issus du Festival d'Avignon et des artistes toujours plus talentueux. La soirée ne s'arrête pas là, la buvette du théâtre vous propose de partager un bon moment avec les artistes. Profitez du tarif Youth pour assister à certains spectacles à seulement 6 euros. Et vous pouvez vous aussi monter sur scène. Des stages sont proposés tout l'été pour vous faire découvrir l'univers du théâtre. Montez au sommet de la tour Urbaine 5 et admirez la vue à couper le souffle. De là-haut, vous pourrez voir les Jardins des Plantes, le Pic Saint-Loup ou encore le Corum. Venez également découvrir l'intérieur de la cathédrale Saint-Pierre, la seule église médiévale de Lécution ayant survécu aux guerres de religion. Les visites guidées sont organisées par l'Office de Tourisme. Toutes leurs informations sont sur leur site internet. Pour plus de fraîcheur, rendez-vous à la grotte de Clamouse. Située dans les gorges de l'Hérault, elle abrite de rares cristaux d'aragonite. Un voyage hors du temps qui vous fera découvrir la richesse de notre département. Des guides passionnés vous expliquent l'histoire de la grotte. La visite est proposée à partir de 13,50 €. Et pour plus d'aventures, vous pouvez tester le Spéléoparc et l'Escape Game. Première fois, première photo. C'est le nom de la nouvelle exposition du pavillon populaire. Jusqu'en novembre 2026, le musée célèbre l'esprit pionnier de la photographie. Des premiers clichés de grands photographes aux inventions insolites, la visite est l'occasion de plonger dans 200 ans d'histoire. Rendez-vous au pavillon populaire de l'esplanade Charles de Gaulle, la visite est gratuite. On termine l'agenda avec un peu de sport. À seulement 30 minutes de Montpellier, nous vous proposons de découvrir les anciens salins. À Villeneuve-les-Maguelones, un circuit de vélo vous permet de faire un tour de 13 km. En 2h30, vous pourrez voir des salins datant de l'Empire romain qui ont servi jusqu'en 1969. Et si vous êtes chanceux, vous pourrez même voir un groupe de flamants roses. C'était l'agenda des sorties de Radio Aviva. 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
1: Bonjour à toutes et à tous. Dans l'actualité aujourd'hui, solidarité. Pour accompagner la rentrée, la ville de Montpellier relance son aide financière intitulée Coup de pouce, destinée aux activités de loisirs. Ce dispositif propose une subvention de 50 euros par enfant âgé de 6 à 16 ans pour toute première adhésion à une association sportive, culturelle ou de loisirs de la commune. Le coup de pouce monte à 75 euros pour les familles monoparentales, et ce afin de briser les barrières économiques. Les inscriptions sont désormais ouvertes en ligne pour permettre aux jeunes montpelliérains de s'épanouir librement. Média. L'incontournable hebdomadaire La Gazette de Montpellier entame sa rentrée avec une formule graphique et éditoriale entièrement rafraîchie, et ce à quelques semaines de son 2000e numéro. Ce changement s'accompagne d'ajustements majeurs basés sur les suggestions des lecteurs. Le titre promet davantage de rubriques consacrées aux initiatives locales, au sport, au cinéma et aux conseils pratiques du quotidien. Cependant, l'identité du journal reste inchangée avec ses enquêtes de fond et ses guides culturels, tout en revendiquant une impertinence renforcée. Artisanat. 40 entreprises de la région achèvent ce lundi leur présence au prestigieux salon Maisons et Objets à Paris-Villepinte. Emmenée par l'agence régionale Adoc, la délégation met en avant le savoir-faire artisanal local, du textile à la céramique. Il faut savoir que l'artisanat représente un pilier économique majeur avec plus de 160 000 salariés au sein des TPE du territoire. Ces rencontres internationales visent à propulser les créateurs d'Occitanie vers de nouveaux marchés à l'export, tout en formant les jeunes aux métiers d'art en tension. Environnement. À la mi-septembre, l'ADREAL et les services d'incendie de la région analysent les données de risque de feux de forêt pour la période estivale, où l'on apprend que grâce aux campagnes de sensibilisation et à la vigilance renforcée du public, le nombre de départs de feu est resté contenu malgré des épisodes de forte sécheresse locale. Les autorités régionales rappellent néanmoins que la prudence reste de mise durant les travaux agricoles et de débroussaillage d'arrière-saison dans les massifs méditerranéens et pyrénéens. C'est la fin de ce Flash Info. Je vous remercie de l'avoir suivi. Je vous souhaite un excellent début de semaine à l'écoute des programmes de Radio Aviva.

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1: Bonjour, bonjour à toutes et bonjour à tous. Dans ce territoire d'artistes, on reçoit une jeune artiste qui est en face de moi, qui est charmante et qui s'appelle Mathilde Bonamy. Bonjour Mathilde.
2: Bonjour, bonjour à toutes et à tous.
1: Alors Mathilde Bonamy, c'est une chanteuse, compositrice, interprète régionale et qui va avoir aussi le plaisir de tourner dans la région. Donc vous ne pourrez pas la rater d'ici le mois de juillet à Montpellier ou aux alentours. Et Mathilde Bonamy est venue dans ce territoire d'artiste pour nous parler de sa carrière. Et véritablement, c'est quelqu'un qui travaille bien et qui sait ce que c'est le travail. Parce que bon, souvent, la majeure partie du temps, elle est seule en scène avec sa guitare ou alors derrière avec quelqu'un qui l'accompagne au piano. Et moi, je vais dire, j'étais un peu musicien jadis quand okay. j'étais jeune, avant ma canne et mon fauteuil. Mais quand on joue seul, quand on est seul en scène, je peux vous dire que c'est très difficile, c'est très délicat. Et vous, Mathilde Bonamy, comment vous faites pour gérer peut-être cette mise en place, le stress et de pas avoir d'accompagnement autour de vous pour vous tenir, pour vous aider, vous soutenir?
2: C'est une bonne question. Alors quand même, j'ai la chance que souvent j'ai quelques amis qui viennent en soutien, que ce soit pour justement écouter, me faire des retours sur le son, parce qu'effectivement, pour pouvoir faire les réglages, il faut être en face de la personne qui chante. Donc j'ai la chance quelquefois que des personnes viennent m'aider bénévolement pour ça, quand c'est moi qui gère toute seule le son. Et sinon, je stresse. Mais j'essaie de vraiment utiliser ce stress comme un tremplin pour avoir de l'énergie. Et c'est aussi une manière de se connecter très fort au public, puisque du coup, je vais pas regarder ma mère qui est au fond, parce qu'il y a personne. Donc je vais créer du lien fort avec le public aussi.
1: Alors, vous voyez, comme vous l'entendez, c'est vraiment une jeune artiste authentique. Elle est vraiment libre, elle est vraiment vivante, elle est douce, elle est drôle et elle fait des compositions, ce sont vos compositions, vos musiques que vous interprétez, quelquefois des reprises de chansons classiques.
2: Tout à fait.
1: Et alors, pour les profanes, ceux qui nous écoutent aujourd'hui sur Radio Viva, quand on fait une composition, on commence par la musique ou on commence par le texte ou on fait un boogie goomba plop.
2: Ça dépend des chansons. Pour ma part, souvent, je commence avec une recherche de suite d'accords intéressantes à la guitare, puisque c'est mon instrument de prédilection. Une fois que j'ai ma petite suite d'accords, ça va m'inspirer une mélodie, et sur cette mélodie, je vais poser du texte. Après, je tiens à mentionner l'histoire un peu particulière et qui me tient à cœur de la chanson Congé menstruel, qui est une chanson féministe que j'ai écrite il y a un an et demi. Et pour cette chanson, je suis partie d'un sentiment de colère que je ressentais, et j'écoutais une base de rap, donc une instrumentale de rap, et j'ai vraiment écrit tout mon texte sur cette instrumentale de rap, puis à la suite de ça, j'ai composé la mélodie, les accords de guitare. Donc parfois, ça peut varier quoi, la manière de créer.
1: Alors là, elle vous a parlé des congés menstruels, mais les thèmes qu'elle fait, c'est des thèmes cosmopolites qui abordent l'émancipation, la colère, la liberté, le féminisme, le réchauffement climatique, le harcèlement ou encore le deuil. Alors vous imaginez, s'il faut prendre sa guitare le matin, là il fait beau, tout ça, et puis il faut trouver une mélodie pour faire une musique et une chanson sur le deuil, sincèrement, ça doit pas être si facile que ça, Mathilde, n'est-ce pas?
2: Oui, c'est vrai, mais après je m'inspire vraiment de ce que j'ai vécu ou ce que mes proches ont vécu. Par exemple, pour la question du deuil, c'était ma colocataire qui a perdu sa mère d'un arrêt cardiaque assez tragiquement et sans aucun signe précoureur. Donc c'est elle qui m'a raconté son histoire, qui m'a dit, en fait, un jour je revenais de voyage, j'avais un énorme sac à dos, elle m'a aidée à le porter et elle m'a dit, ça c'est comme le poids de mon deuil, sauf que personne peut le voir. Et j'ai trouvé ça extrêmement touchant et du coup je lui ai dit que j'avais envie d'écrire une chanson sur sa maman.
1: Très bien. Alors Mathilde Bonamy, là, qui est en face de moi pour ce territoire d'artiste. Mathilde, vous êtes lauréate du tremplin jeune talent, le labo réalisé par la Maison pour tous, Léo Lagrange. Alors qu'est-ce que ça fait d'être lauréate et d'avoir été choisie, sélectionnée?
2: Déjà, rien que quand je vous entends dire ça, ça me fait... Je suis trop, trop contente.
1: Ça me fait très plaisir. Je peux le redire. Vous êtes lauréate. Ouais. Mathilde, vous êtes lauréate.
2: Alors du coup, ça fait depuis que je suis toute petite que je chante dans des chorales, que j'ai vraiment cet amour de la musique, du chant, de la danse. Et ça fait 2 années que je tente ce concours et je suis très heureuse de l'avoir remporté cette année. Pour moi, ça veut dire de la reconnaissance de la part des personnes du milieu. Donc déjà, c'est énorme. Et ensuite aussi des opportunités professionnelles, des opportunités aussi pour se professionnaliser. Parce que pour ma part, donc je fais vraiment tout toute seule depuis le début, que ce soit les visuels, l'organisation, l'enregistrement. Depuis quelques temps, je travaille avec un studio pour l'enregistrement. Mais voilà, j'avais besoin de cet accompagnement. Donc pour moi, c'est une reconnaissance et des opportunités. Je me sens très chanceuse, très heureuse et ça me donne encore plus d'énergie que j'ai déjà pour continuer sur cette belle route.
1: Alors, ceux qui nous écoutent peuvent dire, mais vous avez fait des études à Montpellier ou dans les environs, et puis après, vous êtes devenue musicienne, ou vous avez fait les deux en même temps, peut-être?
2: Et bien, en fait, depuis que je suis toute petite, j'ai un peu un double rêve. En fait, un triple, je veux dire.
1: Passer le bac et jouer de la guitare.
2: On n'en est pas loin du tout.
1: Et le permis de conduire.
2: On n'en est pas loin. Quand j'étais petite, je voulais être journaliste. Bon, ça n'a pas été réalisé, mais ça traduit une certaine curiosité que j'ai pour le monde, pour autrui. Et je voulais être professeur et faire de la musique. Donc ces deux-là, je les ai réalisés, puisque en fait, pour le moment, la musique, c'est pas ce qui me permet de vivre financièrement. Donc à côté, je suis professeur de français pour les étrangers et les étrangères. D'où l'amour aussi du texte, des mots, de la langue. Voilà, donc je fais, j'ai réalisé mon rêve, c'est super, je suis professeur et musicienne. Voilà.
1: Alors, pour ceux qui ne savent pas, donc j'ai en face de moi Mathilde Bonamy dans ce territoire d'artiste et qui est donc chanteuse, compositrice et interprète à la guitare et puis des fois un peu avec du piano, qui compose avec des thèmes des fois pas possibles comme le réchauffement climatique ou le harcèlement. Alors là, pendant cette pause, on va écouter un de vos derniers morceaux et puis le public nous reprendra dans quelques instants et ils vous auront entendu à la guitare sur un des morceaux que vous avez créé. Donc, à tout de suite après cette pause musicale. Bonne

0: Bien, alors on vient d'écouter votre morceau pendant cette pause musicale qui s'appelle
1: Danser Flow,
0: musique de bal, je crois. Vous l'avez
1: tout à fait.
0: Bal de village.
1: Ça s'appelle les bals folk et je sais pas si vous connaissez.
0: Un petit peu, allez-y.
1: Ok. Donc cette chanson, c'est une déclaration d'amour à la danse et tout particulièrement aux bals folk. Les bals folk, qu'est-ce que c'est ? Donc ce sont des bals traditionnels. Effectivement, vous avez dit tout à l'heure les bals de village. C'est ça l'idée, c'est de la musique live avec de l'accordéon, du violon et tout le monde qui va danser ensemble, qu'on se connaisse ou qu'on ne se connaisse pas. Et pour moi, c'est des lieux extrêmement précieux parce qu'on peut rencontrer des nouvelles personnes, partager nos émotions à travers la poésie de la musique, et je trouve que ça fait vivre des moments humains très beaux, très précieux, et voilà, j'espère avoir pu transmettre ça à travers ma musique dans ces flots.
0: Alors, vous comprenez comme moi que Mathilde Bonamy, c'est logique qu'elle soit lauréate du tremplin Jeune Talent, le labo, parce que elle a un objectif, c'est faire naître avec le public une vague d'espoir. Mais aussi, dans certains titres que je me suis permis d'écouter avant de vous recevoir, chère Mathilde Bonamy, j'entends une fille crier « Je veux tout désordonner, tout foutre en l'air et tout faire exploser. »
1: Ouais.
0: On n'est pas un peu anarchiste sur les bords, hein? Qu'est-ce qui se passe, Mathilde?
1: Alors déjà,
0: une artiste comme vous, elle veut tout foutre en l'air.
1: Ah oui.
0: Et tout faire exploser.
1: Oui. Alors déjà, merci d'avoir écouté ma musique. Ça vient d'une chanson donc, qui s'appelle Congé menstruel, qui part vraiment de mon sentiment de colère par rapport à beaucoup d'injustices qu'on peut vivre en tant que personne femme dans la société. Et alors, tout foutre en l'air, tout faire exploser, c'est ma colère mise en mots. Je veux pas littéralement faire exploser quoi que ce soit, mais disons que c'est plutôt toutes les idées reçues qui nous collent à la peau, comme, je sais pas, ben, si t'es une femme, tu dois te faire belle, tu dois être timide, ne pas prendre trop de place. Et personnellement, parfois, je me sens un peu à l'étroit dans ces injonctions sociétales. Et donc, c'est plutôt ces injonctions que j'ai envie de faire exploser. Et pour moi, c'est là aussi qu'il y a de l'espoir. C'est faire exploser ces injonctions, ça veut aussi dire ensuite créer quelque chose de nouveau, proposer une nouvelle manière d'être et d'interagir avec les autres.
0: Bon ben je vous rassure, hein, Mathilde Bonamy est charmante, elle est souriante, elle est gentille.
1: Elle
0: n'est pas très menaçante. Et parce que bon, vous vous souvenez, à l'époque, il y avait un chanteur français qui avait dit des choses pas possibles, et puis après, ça avait été l'émeute, les gens pendant ses concerts. Alors, donc, Mathilde, on parlera de ses concerts tout à l'heure. Mathilde Bonamy, j'ai noté aussi que vous aimiez que la douleur se transforme en puissance. Est-ce que vous pensez qu'en effet, la musique, elle a vraiment un pouvoir cathartique de résilience et de guérison? C'est-à-dire le fait de chanter, le fait de mettre des mots sur quelque chose de précis, de la vie, et que les gens vous écoutent, et surtout vous les écoutent en musique, est-ce que vous pensez, vous qui faites de la scène, que ça apporte quelque chose?
1: Oui, tout à fait. Le pouvoir cathartique de la musique, je le vois en deux axes principaux. Le premier, c'est pour moi, c'est-à-dire que quand j'ai un sujet qui me fait mal, qui tourne en boucle dans ma tête, qui me préoccupe, je suis très heureuse de pouvoir le transformer en une chanson. Par exemple, ma chanson Anywhere I Go, ça veut dire partout où je vais. C'est une chanson qui parle du harcèlement que j'ai vécu quand j'étais au collège. Et cette chanson, ça a été une manière pour moi de me réapproprier mon histoire et aussi de pouvoir dire, bah voilà, les violences au collège ou au lycée, enfin, dans le milieu scolaire, ça existe. Et malgré tout, ben, on est encore là et on peut faire du beau aussi à partir d'un vécu difficile. Et puis, le deuxième axe, c'est que j'ai envie de proposer de la résilience aux personnes qui m'écoutent parce que malheureusement, c'est quelque chose qui arrive à plein de personnes et j'ai envie qu'elles puissent se retrouver dans mon vécu. Et puis, comme d'habitude, j'essaie de mettre une note d'espoir. Donc, j'ai aussi envie qu'elle puisse aussi se dire, bon bah voilà, c'était quelque chose de difficile ou c'est quelque chose de difficile, mais il y a un futur, il y a encore de beaux jours malgré tout à venir.
0: Non, c'est vraiment une philosophe, hein. c'est chanteuse, philosophe, etc. Alors, si vous voulez voir Mathilde Bonamy, c'est ça?
1: Oui, c'est ça.
0: Et bah écoutez, pas loin de Montpellier, moi j'ai déjà noté le 13 mai au théâtre Gérard Philippe de Montpellier, je crois que c'est vers La Paillade.
1: Oui, c'est ça. Et ça, ce sera dans le cadre du tremplin organisée par la ville de Montpellier, le Labo. Et donc, il y aura moi-même pour vous servir et ravir vos oreilles, ainsi que les deux autres lauréats-lauréates qui seront présentes, Miss Célanie et Kid.
0: Le 23 mai, à côté du plan cabane, au Disco Pap, qui est un établissement où on peut boire des boissons normales, sans en boire trop,
1: tout à fait.
0: Avec là, modération. Donc,
1: tout à fait.
0: Et vous allez chanter donc au Disco Pap.
1: Tout à fait. Et là, ce sera dans le cadre d'un événement féministe organisé par le collectif Rabat-Joie.
0: Au mois de juin, le 21 juin, pour la fête de la musique, vous serez sur la scène de la ville de Montpellier. Alors, on ne vous dit pas, parce qu'on n'a pas le droit de vous dire où se situera la scène, elle sera juste à Montpellier.
1: Tout à fait, donc venez, nombreuses et nombreux.
0: Et vous serez sur scène pour la fête de la musique le 21 juin 2026.
1: Ça va être un moment incroyable, je pense.
0: Alors, après ce moment incroyable, un moment plus discret, mais aussi sympathique, le 4 juillet, chez nos amis du Gazette Café, où Radio Aviva fait beaucoup d'émissions en direct. Et donc, vous serez présente sur scène au Gazette Café ?
1: Tout à fait, avec Miss Célanie et Kid, les deux autres lauréats du tremplin.
0: Décidément, vous suivez avec ce lauréat.
1: Bah ça, c'est les opportunités que le tremplin de la ville de Montpellier, le Labo, nous offre. Donc, vraiment, merci à eux et elles de nous offrir ces possibilités-là.
0: Alors, dans Territoire d'artistes, aujourd'hui, nous avions le plaisir de recevoir Mathilde Bonamy, chanteuse, compositrice, interprète, que vous pouvez voir aussi bien sur l'ensemble des réseaux sociaux, vous nous direz lesquels, et surtout dans les prochains concerts qu'on vient de vous parler, et vous retrouverez tout ça, bien entendu, sur les podcasts, si vous avez envie de réécouter ce superbe enregistrement plein de sourires. Alors, Mathilde Bonamy, comment on fait pour venir sur les réseaux et vous écouter ?
1: Alors, tout à fait. Déjà, merci beaucoup, Bernard, pour cette super belle interview. J'ai adoré.
0: Avec plaisir.
1: Et pour me suivre sur les réseaux, vous pouvez me trouver sur Instagram, mathilde.bonamy.musique. Bonamy, c'est comme un bon ami, B-O-N-A-M-I. Sur YouTube, sur Spotify, sur Deezer, sur toutes les plateformes d'écoute, Mathilde Bonamy, comme un bon ami. Venez me soutenir, lâchez un petit like, c'est une petite écoute, un petit partage. C'est très important, malheureusement, pour les artistes aujourd'hui d'être présents et d'avoir une communauté sur les réseaux. Donc, venez me donner de la force.
0: Allez, agissons avec Mathilde Bonamy et on vous souhaite une belle carrière et une très belle année.

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1: Bonjour à toutes et à tous et bienvenue dans votre agenda. Voici les événements et les sorties à venir. Tous les week-ends, passez un moment convivial au Théâtre Beaux-Arts Tabar. Retrouvez des spectacles issus du Festival d'Avignon et des artistes toujours plus talentueux. La soirée ne s'arrête pas là, la buvette du théâtre vous propose de partager un bon moment avec les artistes. Profitez du tarif Youth pour assister à certains spectacles à seulement 6 euros. Et vous pouvez vous aussi monter sur scène. Des stages sont proposés tout l'été pour vous faire découvrir l'univers du théâtre. Montez au sommet de la tour Urbaine 5 et admirez la vue à couper le souffle. De là-haut, vous pourrez voir les Jardins des Plantes, le Pic Saint-Loup ou encore le Corum. Venez également découvrir l'intérieur de la cathédrale Saint-Pierre, la seule église médiévale de Lécution ayant survécu aux guerres de religion. Ces visites guidées sont organisées par l'Office de Tourisme. Toutes leurs informations sont sur leur site internet. Pour plus de fraîcheur, rendez-vous à la grotte de Clamouse. Située dans les gorges de l'Hérault, elle abrite de rares cristaux d'aragonite. Un voyage hors du temps qui vous fera découvrir la richesse de notre département. Des guides passionnés vous expliquent l'histoire de la grotte. La visite est proposée à partir de 13,50 €. Et pour plus d'aventures, vous pouvez tester le Spéléoparc et l'Escape Game. Première fois, première photo. C'est le nom de la nouvelle exposition du pavillon populaire. Jusqu'en novembre 2026, le musée célèbre l'esprit pionnier de la photographie. Des premiers clichés de grands photographes aux inventions insolites, la visite est l'occasion de plonger dans 200 ans d'histoire. Rendez-vous au pavillon populaire de l'esplanade Charles de Gaulle, la visite est gratuite. On termine l'agenda avec un peu de sport. À seulement 30 minutes de Montpellier, nous vous proposons de découvrir les anciens salins. À Villeneuve-les-Maguelones, un circuit de vélo vous permet de faire un tour de 13 km. En 2h30, vous pourrez voir des salins datant de l'Empire romain qui ont servi jusqu'en 1969. Et si vous êtes chanceux, vous pourrez même voir un groupe de flamants roses. C'était l'agenda des sorties de Radio Aviva. 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
1: Bonjour à tous. Nouvel essai pour l'interdiction des réseaux sociaux aux moins de 15 ans. Le gouvernement soumet aujourd'hui à la Commission européenne une nouvelle version de sa mesure. Cette notification est une étape cruciale pour s'assurer que le futur texte législatif sera conforme au droit européen. On rappelle que le texte a été retoqué par le Conseil constitutionnel en août dernier, notamment car il ne respectait pas le droit européen. Le cours du pétrole augmente encore. Le baril de Brent a dépassé ce matin les 107 dollars, alors que la situation reste encore très tendue au Moyen-Orient. En cause notamment la fermeture d'un oléoduc clé en Arabie Saoudite et de nouvelles attaques dans le détroit d'Ormuz. En parallèle, Oman a annoncé le report d'une réunion prévue aujourd'hui entre l'Iran et les pays du Golfe sur l'avenir de cet axe stratégique. Retour en France avec le procès en appel des attentats de Trèbes et Carcassonne. Il débute aujourd'hui. Trois prévenus accusés d'être les complices du tireur sont rejugés. Le 23 mars 2018, des attaques terroristes près de Carcassonne, puis une prise d'otage dans un magasin de Trèbes avait coûté la vie à quatre personnes, dont le colonel Arnaud Beltrame. Les victimes vont être entendues une à une, c'est ce qu'a annoncé hier soir le procureur de Rouen quelques jours après cet accident de TER. Le train aurait déraillé pour une raison encore inconnue. Un morceau de rail présent sur la voie pourrait être à l'origine de l'accident. 44 personnes ont été blessées. Laurent Nunez a indiqué ce dimanche qu'aucune piste n'était exclue. Il va faire chaud aujourd'hui en France. Les températures vont remonter en raison d'un air chaud venu du Sahara. Les températures qui vont franchir la barre des 30 degrés sur une bonne partie du pays et grimper jusqu'à 35 dans le sud-ouest. Conséquence, le risque de feux de forêt s'intensifie. 7 départements des Pyrénées-Orientales aux Bouches-du-Rhône en passant par l'Ardèche sont placés en alerte orange. Et puis on termine avec un mot de sport et la déception pour les Françaises en Coupe du Monde de basket. Les Bleus ont perdu hier en finale contre les États-Unis 97 à 79. C'était tout de même la première médaille tricolore dans un mondial féminin depuis 73 ans. Voilà pour l'essentiel de l'actualité. Excellente matinée à tous.
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3: Ravi de vous retrouver sur Aviva pour rendre hommage au génial David Bowie, parti il y a tout juste 10 ans des suites d'un cancer. La maladie n'avait pas empêché le chanteur, musicien, compositeur, producteur et acteur britannique de sortir à l'âge de 69 ans son 26e album Black Star, 48 heures avant sa disparition. Un ultime opus prémonitoire que oscillait entre jazz expérimental et new wave.

dans une famille modeste d'un quartier populaire du sud de Londres, David Robert Jones quitte l'école dès l'adolescence. Il s'intéresse à la musique et prend comme nom de scène Bowie, inspiré par un couteau de combat créé par un soldat américain mort à Fort Alamo. Il se fait connaître du public en 1969 avec le single Space Oddity, une ballade devenue mythique sur l'histoire d'un astronaute qui se perd dans l'univers. Bowie a 22 ans et il est passionné d'espace.

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1: L'artiste aux coupes de cheveux énigmatiques redécolle une deuxième fois en 1971 avec Life on Mars, même si la chanson n'a rien à voir avec l'espace, sauf le titre. 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

En 1972, le personnage décadent de Ziggy Stardust révèle la star androgyne qui lance la période glam rock avec le tube Starman, l'homme des étoiles qui l'attend dans les cieux.

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1: En face B du disque Starman, il y a le fameux titre Suffragette City qui marque le retour de la rockstar dans le haut des hits.

C'est aussi en 1972 que l'icône avant-gardiste annonce sa bisexualité. Il sort en septembre le single Gin Genie, qui a fait partie de la BO du film Flashback of a Fool de Baywatch, avec Daniel Craig, devenu aujourd'hui James Bond.

0: En février 1974, il sort le single Rebel Rebel, issu de l'album Diamonds Dogs, avec une pochette montrant un dessin mi-chien, mi-Bowie. C'est la fin de la période glam rock.
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0: En 1980, sortie du tube Ashes to Ashes, ce titre évoque un junkie, référence au jeu dangereux que Bowie a un temps joué avec la cocaïne. La mort, il l'a souvent contemplé.
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Let's Dance est numéro 1 des ventes aux USA et Grande-Bretagne en avril 1983. Sans conteste, son plus gros succès, 7 millions de disques écoulés à travers la planète juste derrière Michael Jackson. Les pistes de danse ne désemplissent pas.

0: L'homme aux 100 visages avait tâté le monde du cinéma avec La dernière tentation du Christ de Martin Scorsese. Il s'était illustré en 1983 dans Furio, un film de Nagisa Oshima dans lequel il incarnait un prisonnier de guerre détenu par l'armée japonaise. On écoute sur Aviva la musique signée Sakamoto Ryuichi.
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0: Le morceau Dancing in the Street restera gravé dans toutes les mémoires car Bowie l'interprète en 1985 avec une autre légende, Mick Jagger.
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Bowie, qui était venu chanter dans les arènes de Nîmes en 2001, avait eu un accident cardiaque en juin 2004 sur la scène d'un festival allemand qu'il avait contraint à un long repos. Grand retour en 2013 avec The Next Day, un album bouillon de vie.

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1: Élu en 2013 l'homme le mieux habillé de l'histoire anglaise, David est un phénomène de mode à lui tout seul. Le single Fashion était sorti en octobre 1980.

Il aura influencé des générations d'artistes, vendu plus de 140 millions d'albums dans le monde, traversé 40 ans de musique au courant divers, punk, disco, funk, rock, électro. Bowie s'est imposé comme un des artistes les plus originaux, les plus importants et les plus novateurs de la planète musicale, qui n'oubliera pas de sitôt celui qui a rejoint les étoiles. Merci de votre fidélité, on se retrouve très vite sur Aviva pour d'autres grands moments. Salut!

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1: Bonjour à toutes et à tous dans l'actualité aujourd'hui. Solidarité. Pour accompagner la rentrée, la ville de Montpellier relance son aide financière intitulée Coup de pouce, destinée aux activités de loisirs. Ce dispositif propose une subvention de 50 euros par enfant âgé de 6 à 16 ans pour toute première adhésion à une association sportive, culturelle ou de loisirs de la commune. Le coup de pouce monte à 75 euros pour les familles monoparentales et ce afin de briser les barrières économiques. Les inscriptions sont désormais ouvertes en ligne pour permettre aux jeunes montpelliérains de s'épanouir librement. Médias. L'incontournable hebdomadaire La Gazette de Montpellier entame sa rentrée avec une formule graphique et éditoriale entièrement rafraîchie, et ce à quelques semaines de son 2000e numéro. Ce changement s'accompagne d'ajustements majeurs basés sur les suggestions des lecteurs. Le titre promet davantage de rubriques consacrées aux initiatives locales, au sport, au cinéma et aux conseils pratiques du quotidien. Cependant, l'identité du journal reste inchangée avec ses enquêtes de fond et ses guides culturels, tout en revendiquant une impertinence renforcée. Artisanat. 40 entreprises de la région achèvent ce lundi leur présence au prestigieux salon Maisons et Objets à Paris-Villepinte. Emmenée par l'agence régionale Adoc, la délégation met en avant le savoir-faire artisanal local du textile à la céramique. Il faut savoir que l'artisanat représente un pilier économique majeur avec plus de 160 000 salariés au sein des TPE du territoire. Ces rencontres internationales visent à propulser les créateurs d'Occitanie vers de nouveaux marchés à l'export, tout en formant les jeunes aux métiers d'art en tension. Environnement. À la mi-septembre, l'ADREAL et les services d'incendie de la région analysent les données de risque de feux de forêt pour la période estivale, où l'on apprend que grâce aux campagnes de sensibilisation et à la vigilance renforcée du public, le nombre de départs de feux est resté contenu malgré des épisodes de forte sécheresse locale. Les autorités régionales rappellent néanmoins que la prudence reste de mise durant les travaux agricoles et de débroussaillage d'arrière-saison dans les massifs méditerranéens et pyrénéens. C'est la fin de ce Flash Info. Je vous remercie de l'avoir suivi. Je vous souhaite un excellent début de semaine à l'écoute des programmes de Radio Aviva.

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3: Bonjour à toutes et à tous, chers auditeurs, auditrices. Nous allons parler aujourd'hui de handicap visuel et de la mobilisation de la société civile pour aider les non-voyants ou malvoyants. C'est important d'être solidaire devant le handicap. Thierry James, bonjour.
4: Bonjour, Carla.
3: Vous êtes le président de France Défi Vision, une structure qui s'occupe justement des problèmes des gens qui ont un handicap visuel. Dites-nous un peu quel est le type d'action que vous menez en général.
4: Alors, tout d'abord, merci. Alors, tout d'abord, il faut savoir que France Défi Vision a l'un de ses services.
3: Oui.
4: C'est la création en janvier 2026 d'une école de chien guide et d'assistance et nous sommes basés à Montpellier.
3: Alors ça c'est tout nouveau, c'est une ouverture, un espoir pour les non-voyants parce que eh bien, avoir des chiens guides, je suppose que c'est la liberté de mouvement.
4: Alors oui, bien sûr, c'est la liberté de mouvement, c'est surtout de l'autonomie regagnée,
3: oui.
4: Parce que se déplacer avec une canne blanche, c'est pas facile, ça demande beaucoup de concentration, ça demande beaucoup d'exigence.
3: Bien sûr.
4: Et le chien guide, dès qu'on arrive à faire, à placer un bon duo maître et chien, eh bien en fait, ce duo, dès qu'il est réalisé, ça facilite grandement le déplacement. Ça augmente la vitesse parce
3: bien
4: que
3: sûr.
4: Une personne qui a peur, eh bien, elle va doucement avec sa
3: bien
4: canne.
3: Sûr, bien
4: avec
3: sûr.
4: Le chien, avec le chien, bah, bien sûr, on augmente la vitesse et surtout, on élargit le champ des possibles pour une personne déficiente visuelle.
3: C'est quand même extrêmement important et que les déficients visuels, justement, puissent circuler avec à la fois confiance et à la fois un périmètre suffisant pour faire ce qu'ils ont, avoir une activité classique la plus normale possible. En tous les cas, ce qu'ils ont envie de faire. Je voulais parler de ces chiens guides et de cette école que vous avez créée. Bravo, hein, parce que
4: merci.
3: J'ai appris récemment à Nîmes qu'il y avait même des formations de chiens guides pour enfants. Donc c'est intéressant parce que... Alors, dites-moi Thierry James, former un chien guide, je suppose qu'on ne prend pas un chien comme ça au coin d'une rue et on le dresse en deux jours. Comment ça se passe?
4: non, pas
3: ça vous
4: tout.
3: Fait rire, hein,
4: non,
3: j'ai
4: non.
3: poussé le bouchon.
4: Oui, ça me fait rire parce que bien sûr c'est un long travail. D'abord, commençons par le début. Il
3: oui.
4: faut avoir un éducateur spécialisé en chien guide.
3: Oui, bien sûr.
4: Cet éducateur a 4 ans d'études.
3: Oui.
4: Parce que, un, il faut qu'il connaisse les chiens.
3: Oui.
4: Deux, il faut qu'il connaisse la déficience visuelle et ses conséquences.
3: Bien sûr.
4: Sur le déplacement, sur la sécurité, sur l'audition, etc., etc. Et donc, c'est quelqu'un qui a 4 ans d'études pour devenir éducateur de chien guide.
3: Et puis,
4: nous avons la chance d'avoir une éducatrice qui est d'une part éducatrice qui a 35 ans de métier, qui a remis 250 chiens.
3: Ah oui.
4: Et surtout, on a une éducatrice qui est formatrice.
3: Magnifique.
4: Donc du coup, elle est au top.
3: Elle va pouvoir essaimer et elle va pouvoir former d'autres éducateurs, éducatrices. Donc il faut savoir créer une confiance, je suppose, entre le chien et le maître. Il faut qu'ils puissent se comprendre et se tacitement, je dirais. Donc là, vous venez d'avoir un don grâce au Lions Club. Dites-nous ce dont il s'agit.
4: Alors, pardonnez-moi, Vera, si vous permettez, je voudrais répondre à la question précédente.
3: Oui.
4: Comment on trouve nos chiens et comment on les sélectionne et comment on fait l'éducation et combien de temps
3: Oui, bien sûr.
4: Alors, d'abord, nos chiens, on les achète dans des élevages repérés où on connaît
3: l'origine
4: familiale.
3: Oui, bien sûr.
4: Ouais, on connaît les origines parce qu'en fait, vous le savez, aujourd'hui, des chiens peuvent avoir plein de soucis de santé. Et nous, dès qu'on remet notre chien, il faut qu'il ait zéro défaut de santé.
3: Bien sûr, bien sûr.
4: C'est indispensable.
3: Ouais.
4: Donc du coup, c'est des chiens qu'on achète cher, très cher, dans les élevages. Dans des élevages particuliers qui sont sélectionnés, il y en a très peu en France, qui correspondent aux critères des écoles de chiens guides. Et donc, nous, on prend des chiots qui ont 2 mois,
3: oui.
4: on les place dans une famille d'accueil qui va les garder jusqu'à l'âge de 14 mois.
3: Oui.
4: Pendant cette période, nous, l'école, on prend en charge l'ensemble des frais vétérinaires et des frais peu importe lesquels. Et surtout, c'est que notre éducatrice, vient au contact de la famille d'accueil tout le long de cette année-là pour voir l'évolution du chien, pour faire travailler la famille avec le chien, lui apprendre déjà les traversées piétonnes. Oui. Vous voyez, la sociabilisation.
3: Finalement, le chien est formé également au sein de la famille d'accueil pendant un an.
4: Oui, bien sûr. Voilà. Oui, et puis il faut qu'il apprenne à vivre normalement, c'est-à-dire au sein d'une famille, avec d'autres animaux, avec savoir sortir.
3: Le bruit, les voitures, bien sûr.
4: Et il peut y avoir plein de peurs qui se génèrent. Ouais. Par exemple, on avait un chiot, il refusait de monter les escalators. Il avait peur.
3: Oui, c'est ça.
4: Eh bien, notre éducatrice a fait une séance collective au polygone. On a travaillé avec la sécurité du polygone pour qu'on puisse avoir la liberté de travailler comme on voulait dans... Voilà, pour lui apprendre à monter et à descendre en sécurité et tranquillement l'escalator. Vous voyez, donc il y a tout ce travail préparatoire. Une fois que ce travail préparatoire il est fait, le chien rentre à l'école, il a 14 mois, aux alentours des 12-14 mois, selon sa maturité. Il rentre à l'école pour une période de 6 mois, où là il va venir à l'école tous les jours, comme un enfant. Et tous les soirs, il rentre dans sa famille, comme les week-ends. Et journée, il va avoir des phases où il va travailler avec l'éducatrice. Oui. Il va avoir des phases de repos, etc., etc. On considère qu'un chien, un chien guide, un chien de travail, il travaille 20% de son temps. Le reste du temps, où il dort, où il s'amuse.
3: Bien sûr.
4: Donc, du coup, ça fait partie du travail, tout ça. Et donc, pendant ces 6 mois, en fait, nous, on va lui apprendre à protéger un couloir sur sa droite de 60 cm sur 2,20 m de haut, ce qui fait que la personne aveugle ne risque rien. Et ça, c'est hyper important parce que ça sera le résultat final.
3: Donc, on voit bien que c'est un travail d'orfèvre pour que la personne qui est malvoyante, puis qui a une déficience visuelle, puisse justement circuler en confiance et en sécurité auprès du chien.
4: C'est ça. Et la dernière étape qui est non négligeable, c'est qu'on va remettre ce chien guide à une personne que nous aurons sélectionnée. Donc les personnes aveugles postulent chez nous et nous on fait une étude de leur déplacement, de leur trait de caractère pour voir si ça colle avec nos chiens. Parce que par exemple, vous n'avez pas donné un chien ultra rapide à quelqu'un qui va chercher le pain que tous les jours.
3: Bien sûr, il va s'ennuyer. Il faut adapter le chien au maître, bien sûr.
4: Et puis, il faut que les traits de caractère correspondent.
3: Bien sûr.
4: Donc voilà, ça c'est notre travail. Et puis ensuite, donc, la remise c'est pendant 3 semaines, c'est-à-dire pendant 3 semaines, c'est intensif pour la personne aveugle. Pendant plusieurs heures par jour, elle va travailler avec l'éducatrice et le chien pour que le duo se fasse, parce que c'est pas évident pour une personne aveugle qui s'est toujours déplacée avec une cape blanche de se retrouver du jour au lendemain avec un chien et faire confiance à ce chien.
3: Au chien, c'est ça, il faut qu'une confiance s'installe.
4: C'est pas facile.
3: Non, bien sûr.
4: C'est pas facile.
3: Bien sûr, donc on voit que c'est un travail progressif, long, précis, avec une phase de contact entre le chien et son maître pour voir s'il y a une compatibilité, puis si le maître est en confiance. Et puis à un moment donné, bien, ils vont vivre leur vie à deux.
4: C'est ça. Voilà. Mais on sera toujours là.
3: Bien sûr.
4: En clair, notre éducatrice, au moindre souci sur toute la vie du chien, on est là et on va au contact de la personne non-voyante. S'il y a le moindre problème, on est là. On est là pour rectifier le tir pendant les... Vous savez, c'est comme les gens, ils passent leur permis de conduire à 20 ans. On se doute bien qu'à 50 ans, ils conduisent toujours.
3: Bien sûr.
4: Et qui ne conduisent pas tout à fait correctement.
3: Non.
4: Mais ils ne font pas de séance de rattrapage.
3: Parlez pas de choses qui fâchent.
4: On fait des séances de rattrapage.
3: Ce processus.
4: C'est pour ça que c'est élevé, le prix.
3: Bien sûr, je suppose que ce processus de formation est très coûteux quand même.
4: C'est 30 000 euros.
3: 30 000 euros environ pour former un chien pour une personne qui a une déficience visuelle. Et donc là, vous avez eu le soutien d'un club service, le Lions Club.
4: Alors, on a le soutien de deux clubs services, le Lions Club de la Grande Motte et le Lions Club féminin de Montpellier.
3: Je
4: voulais vraiment remercier
3: Montpellier-Garrigues. Donc ça, c'est extrêmement important. Merci au club service, au Lions Club de se mobiliser pour cette question-là, parce que c'est du bonheur apporté auprès d'un malvoyant et c'est tout à fait important.
4: C'est très, très important parce qu'en fait, il n'y a pas de financement public sur le chien guide. Autant aujourd'hui, vous avez un fauteuil roulant, jusqu'à 20 000 euros, il va vous être remboursé par la Sécurité sociale. Autant pour les chiens guides, il n'y en a pas. Donc nous, les écoles, qu'est-ce qu'on fait? On va chercher de l'argent dans le privé, donc auprès bien des sûr. Donateurs, auprès des légataires. On vit de legs, pour l'instant on vit de rien parce qu'on n'est pas encore connu, donc on n'a pas reçu de legs ni d'assurance vie. Mais c'est comme ça que ça fonctionne en fait.
3: Bien sûr, exactement. Thierry James, président de France Défi Vision, bravo pour avoir créé cette école de chiens guides et bravo aussi pour toute votre action tellement pragmatique au profit des gens qui ont une déficience visuelle. En tous les cas, vous êtes toujours le bienvenu sur Radio Aviva. Merci.
4: Merci, merci à vous. Merci aux auditeurs. Merci.
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1: Bonjour à toutes et à tous et bienvenue dans ce lundi sport et on va faire le tour de l'actualité sportive. Comme d'habitude avec Sydney Bitton. Bonjour Sydney.
2: Bonjour Baptiste et chers auditeurs. Permettez-moi de vous saluer après ce beau week-end.
1: Et oui, on espère que vous avez passé un beau week-end. Et on va commencer par le Tour d'Espagne, la Vuelta, au niveau du cyclisme.
2: Ça y est, on est arrivé au terme de cette étape 21e. Et Carrefour Granada, 112 km. Eh bien oui, il est là, Mikel Landa. Premier de l'étape, mais est-ce qu'il n'a pas enlevé le maillot rouge de Enric Mas? Beau Tour d'Espagne et nous sommes régalés durant tout le Tour d'Espagne.
1: Et on continue tranquillement vers les terrains de football pour la Ligue 2, la 6e journée.
2: Eh bien oui, vendredi soir, nous avons eu la chance d'avoir Montpellier qui a battu Pau et qui se trouve deuxième au classement actuel. Rodez, lui, a perdu 1-0 à Grenoble. Et Dunkerque, et s'est payé le leader, Saint-Étienne. Et ce soir, on aura le dernier match de la journée avec un Restart Metz. Dur. Et Montpellier ne nous a pas tellement emballé vendredi soir. Et Montpellier a réalisé ce qu'il fallait pour marquer 3 points.
1: On monte d'un cran avec la Ligue 1, Sydney, si tu le veux bien, pour la quatrième journée.
2: Bien évidemment. Marseille n'a pas résisté contre Rennes et ils ont perdu 1-0. Monaco, eh bien, surprise à Strasbourg. Match nul 1-1. Et quant à Brest, a résisté et, ma foi, s'est incliné un petit but 1-0. Et je pense que le PSG doit refaire ses classiques pour nous montrer la belle image qu'ils ont montrée jusqu'alors.
1: On va parler aussi des filles pour Montpellier.
2: Eh bien oui, elles ont loupé le coche, elles ont loupé le port à Saint-Malo. Elles ont perdu 1-0. Voyage difficile.
1: Direction le rugby à 15, le ballon ovale pour le top 14, la deuxième journée.
2: Et bien évidemment, Toulouse s'est passé de Bordeaux-Bègles 48-12. Belle réaction des Catalans. L'USAP. Eh bien, l'USAP est venu au bout de Castres 43-29. Et Montpellier n'a pas trébuché à Vannes 26-16. Donc, le championnat me paraît s'élancer. Et les Montpelliérains montrent les dents et montrent vraiment qu'ils sont là. Donc, leur promesse de finir dans les trois premiers est signée.
1: Et on n'oublie pas la Pro D2 pour la troisième journée.
2: Eh bien, cette troisième journée a donné une très très belle victoire de Biarritz contre Colomiers, nos voisins, 38-20. Béziers a battu d'un petit point Nevers, 21-20. Et Narbonne s'est incliné en déplacement en Provence rugby, 47-42.
1: Rugby à 13 maintenant, élite.
2: Et Varios a battu les Dragons catalans. Eh oui, déplacement pas évident. 50-12. Et Wolves, les Toulousains également passés à la barre. 26-14. Donc attention, les clubs régionaux en rugby à 13. Cette année, c'est très, très, très, très vilain. Il va falloir redresser la barre.
1: Ça y est, Sydney, on peut parler de la Coupe du Monde de tennis de table.
2: Eh bien oui, fini pour Alex si Lebrun. Il s'est incliné contre le champion du monde. Et c'est la Coupe du Monde en 8e. Nang Shoking. Eh oui, il y a une fin à tout dans le sport. Et ma foi, il a pourtant résisté, il a montré une belle image avec son attaque, ses attaques et ses défenses. Mais ça n'a pas suffi, car c'était en face le grand mur, champion du monde.
1: Direction les gymnases pour le handball, la Star League.
2: Hier après-midi, enfin, presque en fin de soirée, bien évidemment, belle victoire de Montpellier au Parnasse, à Nîmes. Il y avait vraiment salle pleine, comble, pour cette deuxième journée. Eh bien oui, Montpellier a battu Nîmes chez elle, 38 à 33. Un grand, grand match. Et oui, un grand match avec Porte et ses amis. Ce fut très rude physiquement. On a vu des cartons rouges durant cette partie. Et croyez-moi, ils ne se sont pas fait de cadeaux durant la rencontre.
1: On peut parler volleyball aussi, Sydney, pour l'euro masculin.
2: Eh bien, l'euro masculin, la France a battu la Lettonie 3-7 à 1. Les Lettons avaient remporté le premier set, donc c'était une grande surprise, un grand étonnement. Mais malgré cela, France se qualifie. La finale sera jouée mardi contre l'Allemagne.
1: Et le sport de la balle orange, le basketball, qu'est-ce qui s'est passé hier soir, Sydney, pour la Coupe du Monde?
2: Ah, les Françaises ont mis le maximum, mais contre les championnes du monde, eh bien, rien à faire. Elles se sont inclinées, et leur vœu n'a pas été réalisé contre l'équipe, la grande équipe des USA, 97. 79, la différence est là, hein, car elles tenaient à garder leur siège, les Américaines. Elles l'ont fait, mais ma foi, il faut apprendre. Peut-être que l'équipe USA était plus professionnelle, mais ma foi, contentons-nous de la deuxième place.
1: Ben oui, bien sûr, c'est déjà pas mal, et en plus, elles étaient devant à un moment pendant le deuxième quart-temps. Donc voilà, il y a eu un peu d'espoir, mais bon, les USA ont battu la France, bien évidemment. On va parler régional, la Coupe de France.
2: Eh bien oui, voilà. Alors, on va vous donner simplement les noms des clubs qualifiés pour le troisième tour. Alors, nous avons Sauvian, Beaucaire, Jacou-Clapier, Castelnau-Lecresse, Vauvert, et n'oublions pas la belle victoire de l'Atlas Paillade en région toulousaine. 3-0.
1: Et on continue tranquillement vers le baseball, l'élite.
2: Eh oui, les Barracudas élites n'ont pas résisté. Et ma foi, nous avons Savigny qui a fait la loi durant toute la partie et ont gagné. Donc, le Barracuda seront privés de finale.
1: On se dirige vers le tambourin, le tournoi inter.
2: Eh bien, tout vient vraiment en honneur de Vendémian qui signe un triplé historique.
1: Et on passe à la MotoGP.
2: Grand Prix de San Marin. Belle victoire de l'Espagnol Marc. Oui, vraiment, sans hésiter, il a franchi la ligne d'arrivée. Un grand, grand champion que nous connaissons.
1: Et on termine ce journal avec le GP d'Espagne pour l'automobile.
2: Eh bien oui, on terminera avec une belle couronne pour Antonelli Kimi, l'Italien, hein, qui a gagné ce Grand Prix d'Espagne d'une façon élogieuse et comme un grand champion qu'il est. Amis sportifs, merci de nous avoir écoutés. Rendez-vous demain avec Baptiste à la technique. Et ma foi, la grande présentation. Surtout quand on parle de basketball.
1: Bien sûr, je réponds présent. Au revoir, Sydney, à demain.

0: La première est un poste de standardiste support client à Latte. Pour ce CDI de 35 heures, vous serez en charge de répondre aux appels téléphoniques, qualifier et orienter les appels, ainsi que de prioriser les demandes et les emails. Vous devez savoir organiser votre travail selon les priorités et les objectifs. Les débutants sont acceptés. Le numéro de l'offre 211 RSWP. La deuxième proposition est un poste de chauffeur accompagnateur, chauffeuse accompagnatrice de personnes à Prades-le-Lez. Pour ce CDI de 35 heures, vos missions. Vous accompagnerez des enfants en situation de handicap de leur domicile à leur structure et inversement. Les débutants sont acceptés. Il est demandé de faire preuve d'empathie, de rigueur et de précision. Le numéro de l'offre 211 QXHM. La troisième offre est un poste d'hôte hôtesse de caisse au CRES. Pour ce CDI de 36h45, vous serez chargé de l'encaissement, d'accueillir avec courtoisie et professionnalisme les clients ainsi que d'assurer la fluidité du passage en caisse. Les débutants sont acceptés. Pour ce poste, il faut faire preuve de rigueur et de précision. Voilà, c'est tout pour ces rendez-vous de l'emploi et je vous souhaite du courage dans vos recherches. À bientôt sur Radio Aviva.
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1: Bonjour à toutes et à tous et bienvenue dans Campus. Je suis accompagné de nos chères Liliane. Bonjour Liliane.
2: Bonjour Baptiste, bonjour à vous tous.
1: Et oui, bon retour de vacances à toutes et à tous. Et on peut démarrer les nouveaux campus en parlant de l'année scolaire 2026-2027, Liliane. Et on commence par le ministre de l'Éducation nationale, Édouard Geffray, qui a fixé les priorités de la nouvelle année scolaire dans la circulaire de rentrée 2026.
2: Alors, dans les priorités dont tu parles, Baptiste, on peut déjà dire que la rentrée 2026 ne sera pas celle des nouvelles réformes structurelles, mais verra plutôt la consolidation de réformes engagées autour du cœur des missions de l'école, instruire et protéger. Un autre objectif de cette nouvelle année sera celui de la formation initiale des enseignants, qui leur permettra de se recentrer sur leur cœur de métier dans le respect de leurs qualités et de leurs compétences. Alors on peut dire dès à présent que l'action pédagogique sera principalement concentrée sur la maîtrise de deux conventions sociales, le langage et le raisonnement scientifique.
1: Alors apportons des précisions sur ces deux objectifs, langage et raisonnement scientifique.
2: L'acquisition du langage, c'est-à-dire de la capacité croissante à élaborer une pensée complexe, sera le premier objectif pédagogique, et cela dans toutes les disciplines. La seconde priorité pédagogique porte sur l'acquisition et le développement du raisonnement scientifique, et plus singulièrement en mathématiques, car le niveau mathématique connaît objectivement des remises en cause profondes au niveau international comme en France, notamment dans un environnement informationnel où l'illusion de l'évidence se substitue trop souvent à la démarche de démonstration et de vérification. Ces deux priorités pédagogiques viendront nourrir une nécessité éducative, celle de l'amélioration du climat scolaire et de la protection de nos élèves. Pour cela, alors là, on va toucher un problème sensible, Baptiste.
1: Bien sûr, je suis à l'écoute.
2: Alors on y va. Pour cela, l'interdiction de l'utilisation du téléphone portable au lycée participera à cette tranquillité. Pour la première fois, à compter de cette rentrée, les élèves devraient effectuer une scolarité complète sans téléphone. Mais de toi à moi, la mise en œuvre ne sera peut-être pas évidente.
1: Ça ne va pas être si facile de priver ces élèves de leur téléphone, ça c'est sûr. Et au-delà de ces mesures pédagogiques, comment on réaffirme l'autorité de l'école comme institution ?
2: Cela passe d'abord par le respect de tous les principes et les valeurs de la République, et notamment du principe de laïcité, qui garantit la liberté de conscience, et du principe de neutralité du service public de l'enseignement. L'école ne peut pas prétendre prendre soin des élèves si elle-même ne prend pas soin de ses personnels avec la formation et l'accompagnement. L'année de la consolidation des apprentissages et du retour à l'essentiel avec les fondamentaux, parce que dans le fond, l'objectif, c'est ne pas obligatoirement faire plus, mais faire mieux. Et ceci se décline autour de deux missions, instruire et protéger. Alors avec la reprise d'un rythme scolaire sain, l'accompagnement spécifique par niveau et le respect du cadre réglementaire.
1: Et plus de précisions sur cette circulaire de rentrée 2026-2027 en allant sur www.education.gouv.fr comme à notre habitude.
2: Et voilà, un site où on va souvent. Hein,
1: ouais, ça c'est vrai, ça, on le dit souvent. Hein. Merci à toutes et à tous de nous avoir écoutés dans Campus et on se retrouve demain.
2: À bientôt, au revoir.
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2: Bonjour à toutes et à tous et bienvenue dans votre agenda. Voici les événements et les sorties à venir. 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La buvette du théâtre vous propose de partager un bon moment avec les artistes. Profitez du tarif Youth pour assister à certains spectacles à seulement 6€. Et vous pouvez vous aussi monter sur scène. Des stages sont proposés tout l'été pour vous faire découvrir l'univers du théâtre. Montez au sommet de la tour Urbaine 5 et admirez la vue à couper le souffle. De là-haut, vous pourrez voir les Jardins des Plantes, le Pic Saint-Loup ou encore le Corum. Venez également découvrir l'intérieur de la cathédrale Saint-Pierre, la seule église médiévale de l'Écussion ayant survécu aux guerres de religion. Les visites guidées sont organisées par l'Office de Tourisme. Toutes leurs informations sont sur leur site internet. Pour plus de fraîcheur, rendez-vous à la grotte de Clamouse. Située dans les gorges de l'Hérault, elle abrite de rares cristaux d'aragonite. Un voyage hors du temps qui vous fera découvrir la richesse de notre département. Des guides passionnés vous expliquent l'histoire de la grotte. La visite est proposée à partir de 13,50€. Et pour plus d'aventures, vous pouvez tester le Spéléoparc et l'Escape Game. Première fois, première photo. C'est le nom de la nouvelle exposition du pavillon populaire. Jusqu'en novembre 2026, le musée célèbre l'esprit pionnier de la photographie. Des premiers clichés de grands photographes aux inventions insolites, la visite est l'occasion de plonger dans 200 ans d'histoire. Rendez-vous au pavillon populaire de l'esplanade Charles de Gaulle, la visite est gratuite. On termine l'agenda avec un peu de sport. À seulement 30 minutes de Montpellier, nous vous proposons de découvrir les anciens salins. À Villeneuve-les-Maguelones, un circuit de vélo vous permet de faire un tour de 13 km. En 2h30, vous pourrez voir des salins datant de l'Empire romain qui ont servi jusqu'en 1969. Et si vous êtes chanceux, vous pourrez même voir un groupe de flamants roses. C'était l'agenda des sorties de Radio Aviva. 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
1: Bonjour à toutes et à tous. Dans l'actualité aujourd'hui, solidarité. Pour accompagner la rentrée, la ville de Montpellier relance son aide financière intitulée Coup de pouce, destinée aux activités de loisirs. Ce dispositif propose une subvention de 50 euros par enfant âgé de 6 à 16 ans pour toute première adhésion à une association sportive, culturelle ou de loisirs de la commune. Le coup de pouce monte à 75 euros pour les familles monoparentales, et ce afin de briser les barrières économiques. Les inscriptions sont désormais ouvertes en ligne pour permettre aux jeunes montpelliérains de s'épanouir librement. Médias. L'incontournable hebdomadaire La Gazette de Montpellier entame sa rentrée avec une formule graphique et éditoriale entièrement rafraîchie, et ce à quelques semaines de son 2000e numéro. Ce changement s'accompagne d'ajustements majeurs basés sur les suggestions des lecteurs. Le titre promet davantage de rubriques consacrées aux initiatives locales, au sport, au cinéma et aux conseils pratiques du quotidien. Cependant, l'identité du journal reste inchangée avec ses enquêtes de fond et ses guides culturels, tout en revendiquant une impertinence renforcée. Artisanat. 40 entreprises de la région achèvent ce lundi leur présence au prestigieux salon Maisons et Objets à Paris-Villepinte. Emmenée par l'agence régionale Adoc, la délégation met en avant le savoir-faire artisanal local, du textile à la céramique. Il faut savoir que l'artisanat représente un pilier économique majeur avec plus de 160 000 salariés au sein des TPE du territoire. Ces rencontres internationales visent à propulser les créateurs d'Occitanie vers de nouveaux marchés à l'export, tout en formant les jeunes aux métiers d'art en tension. Environnement. À la mi-septembre, l'ADREAL et les services d'incendie de la région analysent les données de risque de feux de forêt pour la période estivale, où l'on apprend que grâce aux campagnes de sensibilisation et à la vigilance renforcée du public, le nombre de départs de feux est resté contenu malgré des épisodes de forte sécheresse locale. Les autorités régionales rappellent néanmoins que la prudence reste de mise durant les travaux agricoles et de débroussaillage d'arrière-saison dans les massifs méditerranéens et pyrénéens. C'est la fin de ce Flash Info. Je vous remercie de l'avoir suivi. Je vous souhaite un excellent début de semaine à l'écoute des programmes de Radio Aviva.

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1: Bonjour Victor.
2: Bonjour Elsa, bonjour à tous. Quiconque s'approchera de la crête d'Ali Al-Taher sera éliminé. Voici ce qu'a déclaré le ministre israélien de la Défense, Israël Katz. Après la prise de la crête par Tsahal, l'armée israélienne a annoncé son redéploiement sur des positions de certaines zones du sud Liban, plus faciles à défendre. Les précisions, notre correspondante en Israël, Cathy Bisraor.
3: Oui, ce qui est intéressant de souligner, c'est que Tsahal parle d'un redéploiement et non pas du tout d'un retrait. Il n'est pas question d'un retrait. Tsahal restera au sud Liban tant que le Hezbollah restera armé et que l'armée libanaise ou une autre autorité n'aura pas pris le contrôle et il n'aura pas désarmé le Hezbollah. Mais en effet, après la prise de Ali Al-Taher, cette fameuse crête, le QG, si vous voulez, le centre vif du Hezbollah, Tsahal a décidé, et c'est ce qui a été annoncé officiellement, d'un certain redéploiement pour justement se trouver sur des positions qui soient beaucoup plus faciles à défendre. Et c'est justement dans ce contexte de redéploiement, et c'est intéressant, qu'il y a des risques accrus d'escalade. C'est ce que dit l'armée israélienne, et c'est pour cela que le niveau d'urgence a été levé dans toute la frontière nord, de crainte justement que le Hezbollah, qui se trouve véritablement maintenant le dos au mur, après avoir perdu son centre stratégique de Ali Al-Taher, ouvre de nouveau des hostilités contre Israël.
2: Un soldat qui n'était pas en service a été interpellé pour interrogatoire après avoir ouvert le feu sur des Palestiniens suite à des jeux de pierres dont il aurait été la cible samedi en Cisjordanie, a annoncé l'armée israélienne hier. Le soldat a été suspendu de ses fonctions le temps que l'incident fasse l'objet d'une enquête. Yehuda Widowski, le plus vieux survivant de la Shoah vivant en Israël, est décédé hier à l'âge de 107 ans. Après avoir perdu une grande partie de sa famille, après avoir lui-même été déporté à Auschwitz, il a consacré sa vie à la restauration de cimetières juifs détruits pendant l'occupation nazie. Dans un message publié hier sur X, le président Yitzhak Herzog lui a rendu hommage et a évoqué le privilège de l'avoir accueilli il y a 3 ans. L'armée israélienne rejette les allégations faites par le film documentaire NASA réalisé par 2 Israéliens, Yuval Abraham et Rachel Zohr. Le film a remporté le prix du jury de la Mostra de Venise et aborde les méthodes stratégiques et militaires employées par l'armée. Mais selon Tsahal, les extraits cités incluent des allégations qui dépassent clairement le champ de connaissance des soldats au grade subalterne. Hier, le ministre de la Culture, Miki Zohar, a demandé que les 2 réalisateurs israéliens du film, Yuval Abraham et Rachel Zohr, soient déchus de leur citoyenneté. Donald Trump a félicité hier Steve Witkoff et Jared Kushner pour leurs efforts visant à mettre fin à la guerre à Gaza depuis son avion Air Force One. Et alors qu'il revient d'une visite en Irlande, le président américain a déclaré aux journalistes, je cite, « Regardez Gaza, nous avons récupéré tous les otages, les gens l'oublient, mais il n'y a pas beaucoup de combats là-bas, le Hamas est prêt à se désarmer, ils ont fait un travail formidable ». Fin de citation. À noter que dans une publication sur X, la diplomatie française a réaffirmé samedi, je cite, que le Hamas, organisation terroriste responsable du pire massacre antisémite depuis la Shoah, doit être désarmé et ne plus gouverner Gaza. La Norvège veut punir jusqu'à 3 ans de prison le commerce avec les implantations israéliennes de Cisjordanie. Le ministre norvégien des Affaires étrangères est à l'origine de ce projet de loi, soumis à consultation publique jusqu'à samedi prochain. L'ONG israélienne B'Tselem a accusé ce matin les autorités israéliennes de mener une politique visant à éliminer toute possibilité d'une nation palestinienne en multipliant notamment les violences et les restrictions contre les Palestiniens en Cisjordanie. Pour rappel, B'Tselem est une ONG israélienne qui accuse Israël de mener un génocide à Gaza. L'Autriche a refusé ce matin d'autoriser le chef du nucléaire iranien à participer à une réunion de l'Agence internationale de l'énergie atomique à Vienne. En réponse, la République islamique a indiqué avoir convoqué le chargé d'affaires autrichien. Les réserves de pétrole saoudiennes destinées à l'exportation seraient épuisées d'ici 5 à 7 jours si l'exploitation des oléoducs traversant la mer Rouge n'est pas rétablie dans les prochains jours. Vendredi, les autorités saoudiennes avaient annoncé leur fermeture après avoir été ciblées par des drones en provenance d'Irak. Selon l'agence de presse Reuters, cela pourrait entraîner une perte d'environ 4% de l'offre mondiale de pétrole. En Suède, malgré des résultats très serrés, les sociaux-démocrates se disent prêts à gouverner. Les premiers résultats semblent indiquer une légère victoire aux législatives face à la coalition gouvernementale composée des conservateurs et de l'extrême droite. Mais d'après le journal Le Monde, les derniers bulletins de vote des 220 000 Suédois de l'étranger, traditionnellement favorables à la droite, ne seront pas dépouillés avant le 16 septembre. Et les attaques russes de ce week-end en Ukraine, dont l'une a touché un train près de la frontière polonaise, sont inacceptables, a déclaré ce matin le ministre français des Affaires étrangères Jean-Noël Barrot. Hier, un drone russe a en effet frappé un train à destination de Varsovie, près de la frontière polonaise en Ukraine, sans faire de victimes. À noter qu'une nouvelle attaque russe contre un entrepôt d'une entreprise agricole dans le nord de l'Ukraine a fait au moins 3 morts et 7 blessés ce matin. En France, une nouvelle vidéo montre un policier jetant violemment un homme au sol à Carcassonne. Les faits se sont déroulés le 21 juin dernier en marge de la fête de la musique. L'enquête a été confiée au bureau déontologique du commissariat de Carcassonne. Selon la dernière enquête Ipsos BVA, Marine Le Pen est toujours largement en tête des intentions de vote à l'élection présidentielle avec près de 35% des voix. Jean-Luc Mélenchon stabilise quant à lui son avance à gauche. Puis le candidat Horizon Édouard Philippe n'arrive en tête que parmi les retraités issus des catégories moyennes supérieures avec 26% des intentions de vote. À noter que 71% des Français attendent un vrai changement social et politique contre 51% avant la présidentielle de 2022. Enfin, une autre enquête de l'Institut Tonula Harris est mise en ligne ce matin, indique que Marine Le Pen est toujours favorite, mais en léger recul dans les sondages. Une grève de 2 jours a débuté hier à Radio France pour protester contre l'arrivée comme chroniqueur sur France Inter de Charles Sapin, nouveau directeur adjoint de la rédaction du magazine Valeurs Actuelles. Il est accusé par les syndicats de porter des idées nationalistes. Le gouvernement ne gèlera pas le barème de l'impôt sur le revenu susceptible d'augmenter mécaniquement la fiscalité, a annoncé hier sa porte-parole Maud Bréjon. Samedi, Sébastien Lecornu avait promis qu'il n'y aurait pas d'impôt nouveau dans le prochain budget 2027, tout en expliquant étudier un effort de l'ordre de 30 milliards d'euros d'économies. Pour cela, le Premier ministre a lancé une concertation sur la mise à contribution des retraités. Le gouvernement a soumis ce matin une nouvelle version de l'interdiction des réseaux sociaux aux moins de 15 ans après la censure d'un précédent texte de loi par le Conseil constitutionnel, a annoncé Emmanuel Macron. Les premières aides aux agriculteurs arriveront d'ici la fin du mois, a indiqué ce matin la ministre de la Culture Annie Genevard. Début septembre, le gouvernement avait annoncé 1,3 milliard d'euros d'aides d'urgence pour soutenir l'agriculture française. Mais ce montant est jugé insuffisant par le représentant du secteur. Écoutons la ministre de l'Agriculture qui était l'invitée de France 2 ce matin.
1: D'abord, ça traduit leur grande détresse. Ils ont vécu un été incroyablement difficile. Ils ont vu des productions perdues, le fruit du travail d'une année quelquefois compromis. Donc, le traumatisme est grand. Mais l'effort auquel consent le gouvernement est très important. Le Premier ministre a fait de l'agriculture une priorité. Moi, maintenant, je ne vais plus commenter le plan. Je vais veiller à ce qu'il soit déployé très rapidement.
4: Alors, précisément, justement, c'est intéressant. Quand arriveront les premières aides ?
1: Dans quelques jours, j'ai demandé au préfet qu'une partie de ce plan qui s'appelle le fonds d'urgence, le fonds de réarmement alimentaire, qui est destiné à éviter que des fermes ne disparaissent et qu'on puisse relancer la prochaine production, ce fonds d'urgence, il doit être déployé dans les prochains jours, avant le 1er octobre.
2: Le procès en appel de 2 accusés liés aux attentats de Trèbes et Carcassonne en 2018, qui avaient fait 4 morts, dont le gendarme Arnaud Beltrame, s'est ouvert ce matin devant la cour d'assises de Paris, spécialement constituée. Ces attentats avaient été revendiqués par l'organisation État islamique. Le procès en appel se déroule devant une juridiction spéciale compétente en matière de terrorisme et composée exclusivement de magistrats professionnels sans jurés populaires. Et enfin, la visite du pape Léon XIV en France, prévue du 25 au 28 septembre prochain, donnera lieu à toute une série d'événements. Après une grande messe à Paris, place de la Concorde, et une visite à Lourdes, le souverain pontife rencontrera les représentants des cultes de France. Les précisions avec vous, Laurence Goldman.
5: La rencontre se tiendra au dernier jour de la visite du pape dans notre pays, soit le lundi 28 septembre dans la ville de Metz. L'événement est prévu à 10h au centre des congrès Robert Schuman, dans le cadre d'une journée consacrée consacrée au thème de la paix et de l'Europe. Alors, pourquoi cette ville en particulier, pour faire vivre le dialogue interreligieux? Selon le site dédié à cette visite du souverain pontife en France, Léon XIV a choisi Metz pour porter un message de paix au cœur de l'Europe, terre marquée par les guerres, mais aussi par la réconciliation franco-allemande. La Moselle est liée à la figure de Robert Schuman, l'un des fondateurs de l'Union européenne. Dans l'après-midi, le pape célébrera d'ailleurs une messe pour la paix dans la cathédrale Saint-Étienne pour rappeler que la réconciliation entre les peuples est possible et que l'Europe peut offrir au monde un témoignage de fraternité, particulièrement dans le contexte des conflits actuels.
2: Auparavant, il aura donc rencontré les représentants des différentes religions de France.
5: Oui, 6 membres de la conférence des représentants des cultes en France ont d'ores et déjà confirmé leur participation. Le cardinal Jean-Marc Aveline pour les catholiques, Christian Kriegier pour les protestants, le grand rabbin Chaim Korsia pour la communauté juive, Shems Eddine Hafiz pour les musulmans, Monseigneur Dimitrios pour les orthodoxes et Anthony Boussemar pour les bouddhistes. Le pape Léon XIV prononcera un discours, puis tous signeront ensemble une déclaration commune axée sur le dialogue interreligieux et la paix. Selon le vice-président de la commission des épiscopats de l'Union européenne, cela a du sens de la vivre là, parce que l'Europe est marquée par les différentes confessions chrétiennes, mais aussi par d'autres religions telles que l'islam, mais pas seulement. Plus largement, explique encore Monseigneur Hérouard, l'objectif de l'étape à Metz est de dire que l'Europe et la construction européenne ont un rapport étroit avec la paix. À noter que cette rencontre avec les responsables des cultes se situe également dans le cadre de l'anniversaire des 40 ans de la rencontre interreligieuse d'Assise pour la paix d'octobre 86, une initiative à l'époque du pape Jean-Paul II. Cette rencontre d'Assise avait représenté un moment historique pour l'Église catholique et le rapprochement des différentes religions. C'était la première fois que tous les responsables des grandes religions et spiritualités du monde se réunissaient pour prier, chacun dans sa tradition, pour la paix, rappelle-t-on à la conférence des évêques de France. Le 28 septembre prochain à Metz, de nombreuses autres personnalités du dialogue interreligieux assisteront à l'événement qui sera accompagné d'un orchestre dirigé par le chef Léon Couson avec les chœurs et musiciens de l'Orchestre National de l'Opéra de Metz. Ils interpréteront des extraits d'œuvres composées pour l'occasion mêlant latin, hébreu et arabe.
2: Laurence Goldman.
0: C'était le journal de nos correspondants à Paris. 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
1: Le salon Hair and Beauty va se dérouler le 15 et 16 février, le dimanche et lundi, au parc des expositions. Alors, je rappelle que c'est l'entrée B et il y a là énormément de professionnels qui présentent l'état des pratiques, l'état des produits et l'état des compétences et de la formation également. Pour en parler, nous avons Marianne Jean. Bonjour Marianne.
2: Bonjour.
1: Vous êtes la directrice de Hair and Beauty, le salon consacré aux cheveux et à la beauté. Alors, cette deuxième version, qu'est-ce qu'elle apporte de plus cette année ?
2: Alors, pour cette deuxième édition, nous avons beaucoup développé la partie concours, qui est un des piliers également de cet événement. Donc, nous avons sur la partie esthétique une épreuve de maquillage qui se déroule actuellement avec pas moins de 28 candidates. Et également sur la partie coiffure, puisque le salon recouvre cette double thématique, nous avons des concours qui concernent l'équipe de France de coiffure. Nous avons également des conférences sur des thématiques vraiment très orientées sur les business. Les coiffeurs comme les responsables de salons d'esthétique ont des problématiques de rentabilité, de développement de business. Donc nous avons vraiment des conférences d'experts à ce niveau. Et bien sûr, pour faire vivre tout ça, en plus de la cinquantaine de stands, nous avons une scène sur laquelle se déroulent des workshops. Donc là, c'est une scène qui accueille les talents qui ont une bonne notoriété et également des gens en devenir. Donc des workshops de coiffure et d'esthétique. On est toujours sur cette pédagogie, sur ces savoir-faire d'excellence, comment donner envie, comment apprendre des technologies particulières sur cette belle scène.
1: Faire rêver aussi, puisque vous avez invité quelques vedettes.
2: Oui, c'est ça.
1: C'est un beau moteur.
2: Oui, c'est très agréable. C'est toujours des gens finalement qui sont aussi très accessibles malgré leur notoriété. Et c'est important de donner cette proximité. On est vraiment un salon régional donc qui favorise, qui facilite cette mise en relation. Il y a beaucoup de coiffeurs et de gestionnaires d'instituts de beauté qui sont dans leur quotidien finalement assez seuls. Donc là, c'est aussi un espace de rencontre. Et quand on a des talents, des personnalités, c'est aussi un peu dynamique.
1: Alors Marianne, vous êtes contente là de la tournure de cette version, deuxième édition du salon ?
2: Eh bien écoutez, oui. Au brouhaha qui règne actuellement dans le hall, on est plutôt content. Les visiteurs sont là pour cette deuxième édition. On avait un taux d'engagement de préinscription supérieur à l'année dernière, donc oui.
1: Magnifique. Alors, je vais préciser qu'il y a aussi des produits, il y a également des professionnels qui présentent leurs produits, du matériel un peu. J'ai été effarée par le nombre de ciseaux qu'on peut trouver.
2: Mais oui, c'est
1: tout chez un coiffeur. Et cette dynamique de concours, elle est importante. Il y en a énormément.
2: Alors, c'est très important parce que c'est vraiment l'avenir de la profession. Et dans le parcours d'un coiffeur, dans le parcours d'une esthéticienne ou d'une personne qui est dans le soin du corps, les concours sont vraiment une façon de se challenger, de se projeter au-delà de son quotidien. C'est vraiment on construit un mental à travers les concours.
1: C'est ça. L'excellence, d'aller un peu plus loin.
2: Exactement.
1: D'aller toujours un peu plus loin. Et aussi, c'est une référence. Si on dit qu'on est lauréat du concours, tel et tel concours, c'est aussi un gage de qualité plus tard pour les clients.
2: Exactement, mais les plus grands professionnels, d'ailleurs beaucoup des talents qui sont connus, sont passés par cette étape de concours. Se sont challengés, même très jeunes. Voilà, ça leur forge en fait une personnalité, une identité artistique, un savoir-faire. Ils se confrontent à d'autres, donc c'est pas toujours facile, mais ça construit également leur mental. On en parlait, mais une fois de plus, c'est très important.
1: C'est important. Alors, c'est ouvert au public, c'est gratuit.
2: Alors, c'est ouvert au public professionnel. Nous sommes sur un salon professionnel, donc qui concerne les professionnels du monde de la beauté, coiffeurs, esthétiques. Et oui, c'est gratuit. Il suffit de télécharger son badge sur le site du salon, rnbeauty.com.
1: Merci, Marianne Jarre. Je rappelle que vous êtes la directrice du salon Hair and Beauty au parc des expositions de Montpellier. Merci.

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0: deux jours consacrés à la beauté, beauté des cheveux et beauté en général. La Chambre des métiers et de l'artisanat organise deux journées où tous les professionnels de radio vont exposer leurs compétences et leurs nouveautés. Beaucoup de concours également. Et donc, c'est une façon de mettre à l'honneur l'artisanat lié à la beauté. Deux événements ouverts à tout public. Christian Pujol, c'est important que la CMA se mobilise comme ça?
1: Ah ben la CMA, c'est son métier de mettre en avant tous les artisans. Nous, nos 250 métiers. Là, aujourd'hui, c'est la coiffure, l'esthétique, la beauté de la femme et la beauté de l'homme.
0: J'espère bien.
1: Il y a les deux quand même, parce que sinon...
0: J'espère bien. Alors, j'ai vu aussi qu'il y a un programme très riche avec énormément de conférences aussi sur les nouvelles pratiques, tout ce qui est facturation électronique et autres. C'est mettre le pied à l'étrier aux artisans qui sont quelquefois un peu isolés.
1: C'est essayer de les sortir de la panasse. Demain, il y aura, et nous, on a fait venir la DGFiP pour pouvoir...
0: Direction des finances,
1: pour pouvoir expliquer comment va se passer la facturation électronique, parce que c'est très important que les artisans ne soient pas seuls. Moi, je veux les entourer, je veux les aider. Et la Chambre de métiers de l'Hérault, on va faire aussi des sessions de formation dans les antennes ou dans d'autres lieux pour pouvoir les informer. Il ne faut pas qu'ils soient seuls, il faut qu'ils se rapprochent de nous. En plus, c'est pas cher et ça peut rapporter d'eau, gros, puisque c'est gratuit.
0: Et c'est une façon aussi d'échanger des pratiques. Et alors, il y a à la fois du matériel, il y a des professionnels, il y a des produits.
1: Il y a des produits énormément. On a des artistes, là, vous avez vu, vous avez fait le tour. On a des vedettes de la télévision, de la coiffure. C'est vraiment important. On est arrivé à faire venir avec la SPL, c'est la foire à Montpellier, et Cédric Fiollet, dans lequel on a fait venir des artistes qui puissent vraiment animer ce secteur de mode. La mode, c'est un petit peu comme la restauration, la bouffe. Ce sont deux secteurs où les jeunes sont envieux. Ils aimeraient vraiment pouvoir faire de la coiffure.
0: C'est dans les paillettes.
1: C'est dans les paillettes, voilà.
0: Alors là, on leur montre aussi que ce sont des vrais métiers,
1: oui,
0: techniques, avec du sérieux et des pratiques professionnelles nettes.
1: Eh bien, il faut savoir couper un cheveu. Et non pas le couper en quatre tout le temps. Il faut vraiment pouvoir apporter à un cheveu le bonheur de pouvoir repousser plus joli, plus clair, sans fourche, comme on dit souvent. Donc, il faut vraiment apporter du bien-être à notre cheveu.
0: Christian Pujol, les professionnels ont répondu positivement. C'est la deuxième version du salon. Il était un peu différent l'année dernière.
1: On l'a amélioré cette année avec la beauté, parce que on pense que les deux sont vraiment liés, le cheveu, la beauté du cheveu, mais aussi l'esthétique, les esthéticiennes et tout. D'ailleurs, venez voir sur le stand de la Chambre de métiers, nous avons le centre de formation CMA qui propose de la coiffure, mais qui propose aussi de l'esthétique. Et on travaille avec les plus grands de la profession.
0: Alors, les rôles des concours, là, vous avez fait... Il y a énormément de concours. Il y a l'équipe de France de coiffure qui est là. Il va y avoir des concours de maquillage. C'est le côté challenge, là, on pousse vers le haut.
1: On essaie de faire... vous savez, dans un salon, dans un centre de formation, là, moi, j'ai la fille qui a été élue au niveau de la France sur le stand de la Chambre des métiers. Aide-moi, monsieur.

0: Ling. Elle a été décorée par la Légion d'honneur, voilà, comme meilleure apprentie de France.
1: Oui, c'était le prix de la Légion d'honneur pour l'apprentissage.
2: Voilà, j'avais bouffé cette partie-là. Et donc, c'est vraiment important. Vous voyez, même la Légion d'honneur, on arrive à avoir l'honneur d'être parmi eux et d'être sur le terrain et d'être vraiment dans la mouvance de la qualité pour pouvoir vraiment que ces jeunes ne soient pas perdus et ils soient reconnus.
1: Alors, c'est au parc des expositions, partie B, entrée B. C'est ouvert au public ?
2: C'est ouvert au public, évidemment. Nous, on ouvre tout.
1: Le détail.
2: Et c'est gratuit. Donc, vous pouvez venir, il n'y a aucun problème. Venez nombreux, venez voir ce qui se fait, venez voir nos artistes de la coiffure, venez apprendre un métier, changez de métier si vous n'êtes pas bien. Vous savez, je le dis tout le temps, si vous n'êtes pas bien dans votre métier, changez de métier, venez vous reconvertir, on vous aidera. Et passez le cap d'arriver à être vraiment un professionnel reconnu.
1: Vous avez un centre de formation à la Chambre des métiers et de l'artisanat, donc c'est le moyen aussi de voir et d'aller se former, de voir comment on peut se former.
2: C'est ma formation, c'est simple. C'est ma formation et j'essaie de le développer dans tout le département. C'est ma formation, ce ne doit pas rester uniquement sur Montpellier. Aujourd'hui, on a ouvert une unité à Clermont-l'Hérault. Demain matin, on ouvrera une unité sur Lunel. Et on ouvrira aussi une unité sur Pérol. Donc vous voyez, on essaie d'aller sur le terrain. Les gamins ne veulent pas se déplacer. Ils veulent être au plus court. Les entreprises aussi, elles souhaitent avoir des centres de formation. Donc on est en train de faire une étude pour savoir les besoins des entreprises. Ce n'est pas nous qui décidons, c'est les entreprises qui décident.
1: C'est l'appel par la possibilité d'emploi et d'activité finalement que vous suivez. Et vous allez vers les territoires pour que les jeunes puissent se former au plus près. Les jeunes et moins jeunes, d'ailleurs.
2: Les jeunes et les moins jeunes, puisque dans la reconversion, il n'y a pas d'âge.
1: Bon, on l'a compris, si tu ne vas pas à la CMA ira vers toi. C'est merci.
2: C'est ça. La CMA, elle viendra vers vous. Il n'y a aucun problème tant que je serai là et que je pourrai défendre cette belle maison.
1: Merci, Christian Pujol. Merci, Monsieur le Président.
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0: Nous avons le plaisir d'avoir Fred Kélif. Donc Fred, bonjour.
1: Bonjour, bonjour à toute la communauté, bonjour à toutes et à tous.
0: Alors, vous êtes le délégué régional Grand Sud-Ouest du Fonds Social Juif Unifié, et je crois que vous avez un petit message pour nos auditeurs de confession juive.
1: Tout à fait, voilà. Donc je voulais vous souhaiter Shana Tova Umetuka à toute la communauté de toute la région, leur souhaiter santé, prospérité, joie et bonheur. Le FSU est toujours à vos côtés et tient à continuer ses missions à la fois de collecte mais également de distribution auprès de toutes les associations de votre communauté pour les aider, notamment dans le lien social, mais également dans des activités ou des actions que vous pourriez mener. Et nous sommes toujours là à vos côtés. Voilà, le FSU est fier de pouvoir vous compter parmi nos partenaires et également est très fier de vous souhaiter une Shana Tova 5787 pour vous et pour vos proches.
0: Merci infiniment, merci et Shana Tova également. Beaucoup de succès au Fonds Social parce que vous faites un travail exceptionnel pour les gens et je rappelle que vous aidez à la fois les gens de confession juive et non juive, c'est extrêmement important dans la démarche d'ouverture qui est la vôtre.
1: Tout à fait.
0: Bonne année, Shana Tova.
1: Shana Tova, à bientôt.
0: À bientôt.
1: Au revoir.

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2: Bonjour à toutes et à tous et bienvenue dans votre agenda. Voici les événements et les sorties à venir. Tous les week-ends, passez un moment convivial au Théâtre Beaux-Arts Tabar. Retrouvez les spectacles issus du Festival d'Avignon et les artistes toujours plus talentueux. La soirée ne s'arrête pas là, la buvette du théâtre vous propose de partager un bon moment avec les artistes. Profitez du tarif Youth pour assister à certains spectacles à seulement 6 euros. Et vous pouvez vous aussi monter sur scène. Des stages sont proposés tout l'été pour vous faire découvrir l'univers du théâtre. Montez au sommet de la tour Urbaine 5 et admirez la vue à couper le souffle. De là-haut, vous pourrez voir les Jardins des Plantes, le Pic Saint-Loup ou encore le Corum. Venez également découvrir l'intérieur de la cathédrale Saint-Pierre, la seule église médiévale de Lécution ayant survécu aux guerres de religion. Les visites guidées sont organisées par l'Office de Tourisme. Toutes leurs informations sont sur leur site internet. Pour plus de fraîcheur, rendez-vous à la grotte de Clamouse. Située dans les gorges de l'Hérault, elle abrite de rares cristaux d'aragonite. Un voyage hors du temps qui vous fera découvrir la richesse de notre département. Des guides passionnés vous expliquent l'histoire de la grotte. La visite est proposée à partir de 13,50 €. Et pour plus d'aventures, vous pouvez tester le Spéléoparc et l'Escape Game. Première fois, première photo. C'est le nom de la nouvelle exposition du pavillon populaire. Jusqu'en novembre 2026, le musée célèbre l'esprit pionnier de la photographie. Des premiers clichés de grands photographes aux inventions insolites, la visite est l'occasion de plonger dans 200 ans d'histoire. Rendez-vous au pavillon populaire de l'esplanade Charles de Gaulle, la visite est gratuite. On termine l'agenda avec un peu de sport. À seulement 30 minutes de Montpellier, nous vous proposons de découvrir les anciens salins. À Villeneuve-les-Maguelones, un circuit de vélo vous permet de faire un tour de 13 km. En 2h30, vous pourrez voir des salins datant de l'Empire romain qui ont servi jusqu'en 1969. Et si vous êtes chanceux, vous pourrez même voir un groupe de flamants roses. C'était l'agenda des sorties de Radio Aviva. 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

0: qui nous écoutez dans l'Hérault, le Gard, les Pyrénées-Orientales pour ce nouveau Café Santé et ici à la Gazette Café en public, le rendez-vous qui répond à toutes vos questions santé. Donc comme je le disais, nous sommes en public ici à la Gazette Café à Montpellier. Vous êtes nombreux à être venus ce soir, ce qui dit que quelque chose vous intéresse sur ce sujet qui vous touche, peut-être aussi vous questionne. Ce soir, nous allons parler de sexualité et plus précisément d'épanouissement sexuel. Alors qu'entend-on précisément par épanouissement sexuel, de la façon dont on l'enseigne aux enfants, de la façon dont on la vit à 20 ans, à 40, à 70 ans, de tout ce que la société nous dit et de tout ce qu'elle tait encore. La sexualité n'est pas un sujet tabou ici, c'est un sujet humain qui nous préoccupe toutes et tous. Avec moi ce soir dans ce Café Santé, deux spécialistes que vous avez peut-être déjà croisés ou entendus ici même sur Radio Aviva. D'abord Antoine Clavero, bonjour Antoine.
1: Bonjour.
0: Vous êtes sexologue clinicien, thérapeute de couple et psychanalyste, diplômé de l'école de psychosexologie de Paris. Antoine, vous accompagnez des personnes et des couples face à leurs difficultés relationnelles et sexuelles depuis de nombreuses années. Vous n'hésitez pas à alerter également sur les mutations de notre société avec notre rapport à la sexualité, comme les écrans, la pornographie, on en parlera plus tard. On va y revenir. Bonsoir à vous.
1: Bonsoir.
0: À ses côtés, Florence Giraud, sexothérapeute et thérapeute psychocorporelle, dont beaucoup d'entre nous ont peut-être suivi l'émission L'amour sans tabou sur Radio Aviva et plus récemment Les Voix du bien-être. Florence travaille donc depuis 1996 à l'intersection du corps, de la parole et de l'énergie, avec une approche ouverte à toutes les identités, à tous les âges et à toutes les orientations. Bonsoir Florence.
2: Bonsoir.
0: Commençons par le début peut-être, si vous le voulez bien, au sens propre, l'éducation sexuelle. Alors ce mot-là provoque encore des frissons chez certains parents. Pourtant, tout le monde s'accorde à dire qu'elle est indispensable, cette éducation sexuelle. Oui, mais comment on fait concrètement? Comment on parle de sexualité avec un enfant? Et à quel âge on peut vraiment commencer à éduquer un enfant à la sexualité? Est-ce qu'on parle de la même chose à 4 ans, à 8 ans, à 12 ans, à 14 ans? Je vais vous donner la parole, Antoine, pour commencer. Qu'est-ce que, dans votre cursus, vous, de spécialiste, vous avez eu à rencontrer sur ce sujet-là?
1: Oui, effectivement, la sexualité chez les enfants a toujours posé problème. Freud s'est heurté très rapidement. Il a mis en avant l'aspect psychosexuel, les pulsions psychosexuelles de l'enfant. Et c'était très très mal perçu à l'époque. Et pourtant, on sait qu'effectivement, les enfants ont des pulsions, mais n'ont pas envie de rapport sexuel, c'est évident. C'est une forme de découverte qui peut poser problème pour l'adulte qui ne sait pas que c'est juste une pulsion, une entrée, mais rien de plus.
0: Donc vous, en tant que spécialiste, alors on ne le précise pas dans le pas avec les enfants, vous n'êtes pas spécialiste de l'enfant à ce niveau-là, mais qu'est-ce que vous répondriez à un parent un peu désorienté qui viendrait vous voir et qui vous dirait « je ne sais pas comment parler de sexualité avec mon enfant ?»
1: C'est vrai que ça ne touche pas, je dirais, ma clinique, mais je dirais que c'est vrai qu'il faut être le plus naturel possible. Et la grosse difficulté, c'est que l'enfant se rend compte si les parents sont à l'aise ou pas. Et c'est ça déjà ce qui les met un petit peu en alerte en disant « ça pose problème aux parents, donc il y a quelque chose à les creuser ». Et ça ouvre la curiosité va commencer à se mettre en place et ils vont chercher par tous les moyens à développer leurs connaissances.
0: Alors justement, là je m'adresse à tous les deux. En tant que parent, on se sent toujours démuni justement, on a peur de trop en dire, pas assez. Qu'est-ce qui bloque? Comment on dénoue tout ça? Est-ce qu'il faut employer les termes précis? Ou est-ce qu'il faut paraphraser? C'est compliqué comme sujet, mais comment est-ce qu'on va dans le vif du sujet? Est-ce qu'on vient vers l'enfant? Est-ce qu'on le laisse venir? Comment on fait? Parce que lui aussi, il entend des choses en fait de son côté. Florence, peut-être?
3: Si justement on voit que son enfant ne vient pas demander des informations, mais qu'on sent que c'est le bon moment, après aujourd'hui il y a quand même une multitude de supports, que ça soit sur internet ou que ça soit par des livres. On parlait tout à l'heure de
0: Le zizi sexuel de Titeuf,
3: voilà,
0: qui est
3: un classique mais qui est bien fait, mais il y a aussi plein d'autres supports. Et puis il y a aussi des professionnels spécialisés dans parler de la sexualité aux enfants.
0: Mmh. Pour vous, Antoine, utiliser des mots comme pénis, je ne sais pas, vulve, c'est un problème avec un enfant? Bon, ça peut dépendre peut-être de l'âge.
1: Oui, oui, bon, peut-être pas à 3 ans, 4 ans, oui, mais très rapidement. Oui, oui. Oui, c'est vrai que très souvent, les parents pleurent des termes du style foufounette ou des choses qui peuvent faire rire un petit peu, mais qui commencent à éveiller un petit peu la curiosité de l'enfant.
0: À sensibiliser, en tout cas, au sujet, sans dire que c'est un sujet tabou. Et,
1: non, mais c'est vrai que effectivement, les parents ont toujours tendance à dire attention, il faut que les gens te respectent, touche pas ça, il n'y a que maman, papa qui peuvent te laver. C'est, voilà, il y a des consignes, je dirais, de sécurité.
0: Alors, c'est la notion de consentement sur laquelle on va venir. Donc, c'est vrai que c'est une notion importante qu'on apprend dès le plus jeune âge. Vous, Florence, vous travaillez justement avec le corps, le toucher dans votre approche. Est-ce que justement la sexualité, ça passerait pas justement par l'éducation au corps, aux limites, au consentement ? Est-ce que ça ferait, c'est pas ça qu'on pourrait appeler éducation sexuelle justement ?
3: Ça en fait partie. Ce n'est pas que ça, puisque la sexualité, déjà, souvent on parle d'une sexualité, alors qu'en fait, il y a des sexualités. Et le corps, évidemment, en fait partie, c'est-à-dire apprendre à connaître son corps, mais aussi apprendre à connaître le corps de l'autre et ses limites à soi et les limites de l'autre et des autres. Donc oui, c'est un passage important dans l'apprentissage des sexualités.
0: Alors, on va maintenant parler de ceux qui grandissent. Alors là, on a parlé des enfants, mais là, on va parler plutôt de jeunes adultes, de ceux qui rentrent vraiment dans une sexualité active dès les âges qui sont... On commence à y penser, en tout cas à le faire. Antoine, vous avez lancé une alerte, hein, il y a peu. Plus d'un quart des 18-24 ans n'ont eu aucun rapport sexuel sur une année entière. Il me semble que c'était ça.
1: Oui, 24%.
0: Soit 5 fois plus qu'en 2006. Donc il y en a de moins en moins qui ont de relations sexuelles, si je comprends bien, dans ces jeunes.
1: Oui, ça touche toute la population. C'est une forme, on a l'impression qu'il y a une récession un petit peu de la sexualité. Mais bizarrement, c'est vrai que ça fait l'objet d'une étude récemment avec l'IFOP et le fabricant Lilou. Et ça, effectivement, ils se sont rendus compte que, on va dire qu'on est passé de 2009, où il y avait, on va dire, 58% des personnes qui avaient un rapport sexuel par semaine, on est passé à 43%. En l'espace de 15 ans, un peu plus de 15 ans. C'est quand même assez important. Et pourtant, bizarrement, je dirais, c'est, il n'y a pas une insatisfaction tant que ça. Mais par contre, pratiquement 47% des gens disent « il faudrait que je fasse plus ». On se rend compte qu'effectivement, alors peut-être qu'on en viendra après, la souffrance n'est même pas tellement de la sexualité en elle-même, mais je dirais de l'écart qui entre ce que l'on croit être, entre guillemets, normal et ce que l'on vit, cette souffrance-là.
0: Et justement, c'est quoi la norme alors ? Parce que souvent, les personnes, il n'y en a pas, ça n'existe pas.
1: En sécurité, il n'y a pas de norme. Sinon, ça voudrait dire qu'il y a une stabilité, c'est-à-dire qu'il y a une uniformisation. On pourrait avoir l'impression de croire qu'il y aurait, une norme, une méthode, et donc une satisfaction à obtenir. Et cette satisfaction, c'est ça qui pose problème, cette recherche de performance.
0: Justement, je pense que les gens ont ce réflexe d'aller sur les moteurs de recherche et taper combien de fois faut-il faire l'amour par semaine, par exemple.
1: Oui, mais c'est vrai que c'est un problème qui revient assez régulièrement parmi ma patientèle, où il y a beaucoup de personnes qui disent, voilà, madame dit, voilà, je subis les assauts de monsieur sans arrêt, je fais un petit cliché comme ça, mais... Pour lui, au bout de 15 ans, le faire que 3 fois par semaine, c'est pas possible. Chez ses amis, c'est tous les jours. J'ai tendance à dire, et peut-être que les autres, c'est peut-être des menteurs aussi, peut-être. Hein. On enjolive un petit peu la réalité.
0: Et pour vous, Florence, qu'est-ce que vous constatez chez les personnes qui viennent vous consulter ? Est-ce que chez les jeunes personnes, il y a moins de besoins sexuels, d'envie, de désirs ?
3: Alors, je dirais pas qu'il y ait moins de désirs, mais en fait, il y a, ils sont, en tout cas, à mon sens, sont plutôt perdus. C'est-à-dire qu'ils viennent. Alors déjà, quel que soit l'âge, souvent la question, c'est est-ce que je suis normale ? Effectivement, parce que les clichés, les statistiques, parce que quand on va, sur Internet et qu'on tape combien de rapports, et on se dit, moi, je suis loin du compte. Mais là aussi, déjà, est-ce que les personnes ont répondu ce qu'elles avaient envie de faire ou vraiment ce qu'elles ont fait ? Il y a déjà de ça. Et puis, donc, pour revenir aux jeunes, la plupart du temps, oui, ils sont perdus dans le sens où ils ont envie d'une sexualité. Ils savent que le porno, c'est faux. Et en même temps, c'est souvent la seule source qu'ils ont d'éducation sexuelle. Et donc, du coup, ils ne savent pas. Alors ça, c'est faux. Mais en fait, qu'est-ce qui est vrai ? Et du coup, ils ne le savent pas. Et finalement, quand ils se retrouvent dans l'intimité, sont tous les deux là, s'il n'y en a pas un des deux qui sait prendre une initiative, qui a une curiosité, qui a, et ben, donc ça renvoie du coup à des peurs. Et finalement, ben, je préfère rester dans l'inertie, à rien faire, comme ça je ne suis pas confrontée à mes peurs, à mon ignorance. Et c'est ça qui fait aussi reculer les chiffres.
0: Alors j'aimerais rebondir sur ce que vous avez dit, sur la pornographie notamment. Mm-hmm. On dit souvent que c'est la première éducation sexuelle, ce qui est un peu malheureux parce que il y a une forme de performance. Alors je fais un biais de subjectivité, mais il y a une forme de performance dans ces contenus. Comment façonne-t-elle cette pornographie le désir et l'image de soi des jeunes, et des jeunes femmes en particulier peut-être aussi?
1: C'est vrai que l'image est complètement déformée. Il faut le voir comme un film de science-fiction. Malheureusement, c'est vrai que c'est fait par des personnes réelles, encore que dans pas longtemps, ça risque de changer. Mais effectivement, ça commence à faire naître, je dirais, un petit peu des complexes pour les garçons, en disant, waouh, surtout comme ils le voient de très très jeunes, ils ne sont même pas formés, ils voient ça, ils disent, waouh, je ne suis pas comme les autres. Et là, il y a un complexe d'infériorité qui commence à se mettre en place. Et effectivement, on voit dans les films, très souvent, c'est la fille dit non, et puis après, avec les assauts de monsieur, eh ben, ça finit par dire oui. Donc, c'est peut-être un schéma classique. Mmh. Et c'est comme ça qu'on déforme la réalité. Et on est dans une situation, je dirais, un comportement qui n'est pas adapté.
0: Et on se retrouve parfois avec un désir qui n'est pas le sien. C'est-à-dire qu'on voit des choses, on se dit, c'est comme ça qu'il faut faire si on découvre la sexualité comme ça. Et au final, ça ne représente pas finalement... Enfin, on s'éloigne de son propre désir, peut-être, en regardant ces
1: films. Oui, et puis surtout, il commence à se mettre en place une rivalité parce que, par le porno. Et puis, si on en discute avec des amis ou autres, ben on va se vanter. Et c'est là où on va déformer encore, une fois de plus, la réalité telle qu'elle est. Et donc, on va se sentir peut-être pas légitime à pouvoir en parler.
0: Vous avez des jeunes clients, de temps en temps, qui viennent vous parler de ça ?
1: Non, pas des jeunes, mais par contre des personnes adultes qui m'ont expliqué comment ça se passait pour le cheminement normal pour eux.
0: Et pour vous, jeunes. Et pour vous, Florence ?
3: Alors moi, je n'ai pas des mineurs, je prends toujours plutôt des majeurs, mais des jeunes majeurs, oui, j'en ai reçu. Et effectivement, c'est ce côté de... Alors déjà, la normalité de la taille du sexe, surtout pour les garçons. Pour la fille, ça va plutôt être autour de est-ce que c'est normal que j'ai pas des envies, justement, quand il y a des assauts. Comment est-ce que je peux faire respecter mon consentement? Et puis, chez les jeunes, il y a aussi ce côté de... quelle est la longueur d'un rapport normal? Qu'est-ce qu'on fait dans un rapport normal? Moi, j'ai vu sur les films porno qu'il y avait telle ou telle pratique. Est-ce que c'est vraiment normal? Voilà, où je veux demander ça à ma partenaire ou mon partenaire. C'est plutôt ma partenaire. Voilà, mais elle veut pas. Donc, qu'est-ce que je peux faire pour qu'elle accepte? Ça va... souvent, on reste dans le porno et l'éducateur. Et comment je peux essayer d'en tirer parti. Et c'est là, à mon sens, en tout cas pour moi, ma pratique, c'est de déconstruire cette croyance que non, le porno n'est pas la source d'éducation et qu'on va explorer, discuter ensemble de qu'est-ce que vraiment les sexualités.
0: Je rebondis sur... Vous avez tous les deux parlé, j'ai l'impression, de libido peut-être différente entre les hommes et les femmes. C'est un mythe ou ça existe réellement, ceci?
1: Bon, non, je dirais que j'ai autant de personnes hommes qui ont des problèmes de libido que les femmes.
0: Donc ça peut venir chez les deux, ce n'est pas génétique chez l'un ou chez l'autre.
1: Mais c'est vrai que c'est lié un petit peu aussi à la testostérone, et l'homme a 10 fois plus de testostérone que la femme. Donc l'homme va y penser davantage, et je dirais, mais j'aime pas généraliser, c'est-à-dire que l'homme, même s'il a des soucis, il va pouvoir envie d'avoir une relation sexuelle, ça va l'apaiser, ça va le calmer. Très souvent, chez beaucoup de femmes qui ont une charge mentale énorme, tant qu'elles n'ont pas vidé leur dossier, elles ne sont pas disponibles dans leur tête. Mais il faut pas en tirer des généralités.
0: Mm-hmm. Pour vous, Florence, c'est le même constat?
3: Oui, je suis d'accord. Et je rajouterais aussi qu'il y a le côté... Je reviens aux formes de sexualité, c'est-à-dire qu'il y a des femmes qui des fois n'ont pas de désir parce qu'elles savent qu'avec leur partenaire, ça va être dans telle position, de telle manière, voire qu'elles ne vont pas, elles, arriver à leur plaisir alors que lui va y arriver rapidement. Et finalement, c'est pas qu'elle n'a pas de libido, c'est qu'elle sait déjà comment ça va se passer, donc ça la casse, en fait, ça lui donne pas envie.
0: Alors il y a aussi les écrans qui se retrouvent entre les jeunes aussi. On voit souvent les jeunes qui se retrouvent avec des écrans. Est-ce que ça aussi, ça peut éloigner du désir? Est-ce que vous avez un recul par rapport à ça, Antoine?
1: Pour les couples, oui, on le voit nettement avec les téléphones, les réseaux sociaux. Ils sont plongés sans arrêt dessus. Puis effectivement, ça crée un manque de connexion avec l'autre. On est beaucoup moins disponible pour l'autre.
0: Pour vous aussi, même constat?
3: Ah oui, et j'ai envie de dire, avant même les téléphones et les écrans, on disait déjà que la télé dans la chambre, c'était un tue-l'amour. Mmh. Donc maintenant qu'on rajoute les tablettes et les ordis et les téléphones, c'est encore pire, oui.
0: Et quelle solution il pourrait y avoir à ça? Enfin, à part poser le téléphone, mais c'est se réinventer dans un imaginaire ensemble, loin de ces écrans. Est-ce que c'est pas une manière de fuir? Qu'est-ce que vous en pensez?
1: Ça dépend de chacun, mais effectivement, c'est vrai que ça peut être une fuite. Je suis présent, mais je suis ailleurs dans ma tête. C'est une forme de fuite aussi, également. Donc ça peut peut-être traduire une difficulté relationnelle dans le couple. Mm-hmm. Ça peut être un signe.
0: Mm-hmm. Pour vous aussi, c'est...
3: Ah oui, tout à fait d'accord.
0: Et en dehors des écrans, il y a eu aussi, on ne peut pas éviter d'en parler, mais le mouvement MeToo, qui a changé profondément les codes de la séduction entre les hommes et les femmes. Donc les jeunes hommes ont peur d'être trop cavaliers avec les femmes, et les femmes habituées à se faire peut-être entreprendre ou séduire ne savent plus comment initier la rencontre. Qu'est-ce que vous constatez, vous? Ça a eu tout de même un impact significatif sur les couples, sur la sexualité, sur le désir?
1: Oui, ces dernières années, oui, indéniablement. Il y a un frein, l'homme ne va plus aller tenter de séduire, parce qu'il y a toujours ce risque, est-ce que je suis trop lourd? Mm-hmm. Donc il y a un manque d'information de ce côté-là.
3: Mm-hmm. Oui, effectivement. Tout à l'heure, quand je parlais des jeunes qui sont un peu perdus, ça en fait partie, c'est-à-dire qu'on ne sait plus comment aborder l'autre, et ça va dans les deux sens. Puisque la femme, elle a aussi ce côté où elle a envie de se libérer, d'être indépendante, et donc du coup elle a envie d'aller draguer, mais l'homme n'a pas l'habitude d'être dragué, donc il sait pas que penser d'une femme qui prend les devants. Et puis à l'inverse, un jeune homme qui veut prendre les devants mais qui sait pas comment aborder la fille. Enfin, effectivement, il y a un espèce de no man's land en ce moment dans lequel vivent les jeunes, et qui les perturbe complètement, et qui savent pas justement comment aborder. Et du coup, on peut aller dans des extrêmes avec, par exemple, je pense aux dick pics, les photos de pénis que les hommes envoient, pas par provocation, mais vraiment par séduction.
0: Oui, j'allais vous demander pourquoi, parce que c'est étonnant d'envoyer une photo de son sexe à une femme qu'on veut courtiser. Donc, pour eux, c'est quelque chose qui semblerait fonctionner. Enfin.
3: Alors, on n'a pas des statistiques pour savoir si ça fonctionne, mais en tout cas, quand on leur a posé la question de pourquoi faire ça, pour eux, il y a, c'est vraiment dans... Ils ne savent plus comment séduire. Voilà, peut-être que ma tête va pas lui plaire, peut-être que pas mon torse, mais j'ai quelque chose pour moi que je trouve beau, et du coup, je l'envoie, et peut-être qu'elle va craquer là-dessus. Mais je trouve que c'est à l'image justement du corps qui est complètement désacralisé. Ça fait des années que l'on voit des corps nus pour vendre un yaourt ou une voiture, et où effectivement le corps n'a plus cette fonction de séduction. Et finalement, d'envoyer une photo de son sexe, c'est ce qui est encore légèrement un peu caché, parce que la loi nous interdit de montrer un pénis pour vendre une voiture, mais ça peut-être ne saurait tarder. Mais en tout cas, voilà, il y a quelque chose de « je te livre une partie intime » de moi, puisque tout le reste ne l'est plus. Mm-hmm. Comme les femmes qui aussi, font aussi des photos.
0: Peuvent envoyer leur poitrine en photo.
3: Exactement.
0: Par exemple,
3: oh oui, tout à fait.
0: De
3: c'est des deux côtés.
0: Qu'est-ce que ça dit les dick pics pour vous, Antoine Clavero? C'est une offrande.
1: Non, c'est vrai que c'est quand même une distorsion de la réalité, on ne peut pas le nier, mais c'est vrai que c'est quand même assez étonnant, mais ça reflète bien l'écart entre ce que l'on fait, ce qu'on croit être, ce qu'on devrait faire. Donc j'en reviens dessus. Effectivement, le fait de dire, elle va tomber, une photo de sexe, elle va tomber à la renverse, parce qu'il dit, j'admire mon sexe, il y a peu de chance pour que ça marche.
0: On ne sait pas, mais en tout cas, ça n'a pas l'air très concluant pour l'instant.
1: Comme dit Florence, on n'a pas d'études, on n'a pas encore assez de recul, mais ça m'étonnerait que ça marche.
0: Et là, tous les deux, si vous aviez un jeune de 18-19 ans qui a déjà, peut-être comme la majeure partie, regardé déjà de la pornographie, qui était un petit peu perdu, qui ne sait pas comment entreprendre une ou un partenaire, vous auriez envie de lui dire quoi, Florence ? Quel conseil vous aimeriez lui donner ?
3: Ben c'est alors là il n'y a pas d'âge, mais en fait le premier conseil que je donne, c'est d'abord de se réunifier avec son corps. C'est déjà de réapprendre à l'apprivoiser, à le courtiser. Donc effectivement, prendre le temps de se regarder dans un miroir, habillé, nu, avec telle posture, telle grimace. Et puis ensuite, ça va être d'apprendre à le caresser. Et puis voilà, de voir ces zones érogènes et de le faire à plusieurs moments du mois, parce qu'on parle beaucoup des cycles pour les femmes, mais les hommes en ont aussi, c'est peu connu. Et en fait, qu'est-ce qui se passe quand en début de mois, je me caresse dans le cou, et puis au milieu du mois et à la fin du mois, est-ce que finalement j'ai les mêmes sensations ? Est-ce que quand je le fais le matin, le soir, est-ce que c'est des sensations différentes ? Mais en tout cas, la clé d'une... Une des clés pour être un bon amant ou une bonne maîtresse, c'est déjà de bien connaître son corps.
0: La masturbation, notamment, peut faire partie d'une éducation sexuelle.
3: Tout à fait. Quand je parlais de caresses, ça en fait partie aussi, bien sûr.
0: Oui. Et pour vous, Antoine, vous conseilleriez quoi à un jeune perdu ?
1: J'ai envie de dire effectivement ce que dit Florence, c'est vraiment le minimum. C'est ce que donne l'éducation sexuelle, déjà dans un premier temps. C'est une normalité, on n'aime pas ça, mais c'est vrai qu'on se rend compte que ça ne suffit pas, parce que justement, on est unique. On est en train d'opposer, je dirais, une norme éducative sexuelle qui serait valable pour tout le monde. Ça peut pas marcher. Donc ça passait par une découverte, je dirais, surtout aussi être à l'écoute de ses sens, qu'est-ce que l'on ressent. Et on est unique, donc on sait que ce qui est valable pour un ne marchera pas pour une autre personne.
0: J'aimerais maintenant venir à ceux qui sont en couple depuis longtemps. Alors on va rentrer plus dans votre patientèle, en couple ou pas, mais en tout cas des adultes qui traversent des moments difficiles, des pannes de désir, douleur, blocage, silence entre deux personnes qui s'aimaient et qui n'arrivent plus à se parler. Ce sont souvent des choses dont on ne parle à personne puisqu'on en a honte, on ne sait pas comment aborder la question. Donc pour tous les deux, quand quelqu'un pousse votre porte en consultation, quelle est la difficulté qui revient le plus et quelle est la vraie question derrière ce mal-être, Florence ?
3: Alors, dans les couples, vous avez soit le couple qui vient à deux, soit un des deux partenaires. Donc déjà, la demande ne va pas être abordée souvent de la même manière. Mais là, si je reste dans votre question, les couples, quand ils viennent, la plupart du temps, en tout cas en tant que sexothérapeute, c'est ils viennent pour un problème sexuel. Voilà, et très souvent, c'est moi j'ai envie et l'autre n'a pas envie. Donc comment on peut se remettre au diapason ?
0: Donc ça, c'est la raison la plus courante qui peut se passer dans un couple. Ça survient souvent rapidement, au bout de quelques années de vie commune. Il n'y a pas de règle sur la question ?
3: Non, il n'y a pas de règle. Ça peut être au bout de 5 ans, 7 ans, comme il y en a, ça va être au bout de 30 ans.
0: Et c'est hommes et femmes confondus, donc encore une fois, pas forcément l'homme qui a plus envie ou la femme moins envie, ça peut être l'un ou l'autre.
3: Oui, puisque moi en plus je reçois des couples de tout genre, donc voilà.
0: Des couples LGBT aussi, donc
3: exactement.
0: Gays, lesbiennes.
3: Donc voilà, donc là il n'y a pas, pas d'homme ou de femme, mais ça va être un problème de libido de l'un et l'autre, mais voilà. Mais comme disait Antoine tout à l'heure, c'est souvent la sexualité en fait est le symptôme d'un problème qui est plus profond.
0: Et quel est ce problème qui se cache derrière tout ça alors la plupart du temps ?
3: C'est relationnel.
1: Mais la difficulté est là, justement, c'est là où on touche les limites de la sexothérapie. Où sexothérapie, on va être dans une logique d'aide. Mais on sait que, on va essayer d'éliminer le symptôme, ce qui pose problème, mais on sait qu'il peut se déplacer, parce que le véritable problème, il est ailleurs. Donc on peut avoir un problème de désir. On arrive à, en tant que sexothérapeute, à le faire à mieux aller par des exercices, par quelque chose d'adapté. Mais en réalité, on sait que quelquefois, inconsciemment, on y met en place un symptôme parce qu'il y a quelque chose de plus important qui se cache derrière. Donc le symptôme peut se déplacer d'un problème de désir. Ben, une fois que c'est réglé, ben, ça peut se transformer en un trouble érectile, par exemple, pour un homme. Parce qu'à véritable question, on n'est pas réglé. Et c'est là où on aura peut-être de meilleurs résultats avec une optique un petit peu analytique où on va essayer de savoir qu'est-ce que vient dire ce symptôme, qu'est-ce qu'il dit de la personne, que dit ce symptôme sur le rapport de la personne à la sexualité, qu'est-ce qui se cache derrière tout ça.
0: Et pour quelqu'un qui n'aurait jamais consulté de thérapeute, alors là je parle de psychologue ou de sexologue, comment ça se passe quand, par exemple, vous Antoine, si je viens vous voir et je vous pose le problème que j'ai, comment vous fonctionnez? C'est des discussions, on essaie de remonter à la source?
1: Bon, j'essaie de vraiment savoir qu'est-ce qui pose problème. Et puis bon, là, c'est vraiment, je dirais, une aide ponctuelle pour un mauvais passage, pour dire, bon, là, j'ai envie de retrouver ma libido que j'avais auparavant. On va essayer de travailler dessus, par la parole, et puis c'est de mettre en place des exercices. Mais si on se rend compte que cette même problématique, ben, elle est déjà arrivée il y a 2 ans, 3 ans, 5 ans, il y a quelque chose quand même derrière. Donc ça vaut peut-être la peine de faire un travail en profondeur, qui passera effectivement par la discussion, et c'est de savoir, de faire parler la personne.
0: Et parfois, il peut y avoir des causes absolument absurdes, comme un chat qui rentre dans la chambre, et ça peut... Enfin, des fois, vous découvrez des choses qui sont finalement pas très graves et qui peuvent être résolues facilement.
1: Oui, ou quelquefois, c'est vrai que c'est des choses qui durent des années, et puis on s'aperçoit que c'est pas grand-chose. Enfin, pas grand-chose. C'est une peur de ne pas être performant pour les hommes, qui vont être évitants pour les rapports sexuels, parce qu'inconsciemment, on se rend compte en travaillant avec eux, mais c'est la peur d'être jugé, la peur d'être abandonné. Si l'autre s'aperçoit que je suis mauvais amant, elle va me quitter, par exemple. Et donc, je mets en place un symptôme, perte de désir, et comme ça, je suis en difficulté, tu ne peux pas m'en vouloir, mais au moins, tu ne vois pas que je suis un mauvais amant. Si tu t'aperçois, tu vas me quitter. Donc, vous voyez, il y a plein de choses qui peuvent se jouer, effectivement, derrière tout ça.
0: Et parfois, la personne qui rencontre le problème n'a même pas conscience, en fait, d'être dans ce cercle vicieux. Et il faut aussi faire un travail, j'imagine, en dehors du couple aussi, individuellement. Chacun doit un peu aller farfouiller dans ses problématiques personnelles.
3: Alors, pas obligatoire, mais fortement conseillé. Parce que, effectivement, ça peut réveiller des croyances liées à ce qu'on a absorbé de la culture générale, de l'éducation familiale, de l'éducation à l'école. Effectivement, que nous ont transmis nos parents, nos grands-parents, notre entourage, et comment on a nous fait notre histoire avec ça, notre propre éducation. Hein. Je prends un petit peu à gauche, un petit peu à droite, mais ce que j'ai pris, c'était pas forcément bon. Si par exemple je reprends, comme disait Antoine, la performance chez l'homme, moi, on m'a appris qu'un homme, ça doit être performant, donc je vais être performant. Et puis à un moment donné, je comprends pas. Parce que j'ai appliqué mes croyances et ça ne marche pas. Mais comment je fais? Et donc là, oui, je vais voir une professionnelle pour essayer de comprendre comment je peux garder ma croyance et la refaire marcher. Mais c'est là où, justement, en général, on doit faire tomber ce pan de cette croyance pour mûrir, en fait. C'est juste une question de alchimique, de grandir. Pour accéder à quelque chose de plus beau et de plus grand.
0: Alors vous, Florence, votre approche, ça passe aussi par le massage thérapeutique. Comment le corps devient un outil de soin dans la sexothérapie? Est-ce que vous pouvez nous expliquer votre approche, justement, pour retrouver le désir? Quel process?
3: Oui. Déjà, évidemment, ça va dépendre de là où en est la personne avec son corps. Si elle est très, très mal à l'aise avec son corps, je ne vais pas tout de suite lui demander de s'allonger. Ça peut être quelque chose qui vient petit à petit. Mais effectivement, je me sers beaucoup du média, du corps comme média, que ça soit par la respiration, par la visualisation, que ça soit par le toucher. Au niveau du massage, je suis plutôt dans le massage tantrique ou taoïste, où ce sont des massages qui sont très doux, très lents, et où justement, tout à l'heure, je parlais d'apprivoiser son corps. Ben, c'est une manière de pouvoir l'apprivoiser, et où justement on va aussi pendant le massage travailler avec la respiration, travailler avec le son pour rester en présence de son corps, parce que on peut très bien pendant le massage faire sa liste de courses et ne pas être là, et donc le but c'est vraiment en fait d'être dans son corps.
0: Pour les non-initiés, massage tantrique, qu'est-ce que c'est exactement? Parce qu'on le voit un peu utilisé à toutes les sauces en ce moment. Qu'est-ce que c'est?
3: Tout à fait. Alors effectivement, le tantra, c'est une philosophie indienne qui, malheureusement en France, a pris une connotation plutôt sexualisée, parce que c'est un massage qui se pratique entièrement nu. Alors, évidemment, si la personne n'a pas envie d'être nue, je ne vais pas l'obliger. Mais c'est la particularité de ce massage par rapport à des massages suédois, par exemple. Et donc, la philosophie tantrique, c'est l'amour. Et c'est un massage où, moi, en tant que praticienne, pendant que je vais masser la personne, je vais vraiment être dans une intention d'aimer ce corps. Mais pas d'aimer d'une manière sexuelle, pas d'aimer d'une manière amoureuse, c'est aimer d'une manière... Alors ça fait un petit peu perché, oui, cosmique, voilà, c'est-à-dire quelque chose de bien plus large qui est un amour d'un être humain à un autre être humain, où justement on n'est pas dans le jugement, je suis pas là en train de regarder tous les diktats de la beauté du corps, je l'aime comme il est, et c'est cette intention-là que je veux faire passer pendant le massage.
0: Alors vous, Antoine, vous pratiquez des approches très différentes. Vous êtes dans la TCC, c'est une thérapie comportementale cognitive, psychanalyse, sexo-fonctionnelle.
1: Oui, surtout, je dirais, comme outil essentiel, je dirais l'hypnose. Mm-hmm. Mais en sachant qu'en travaillant sur l'hypnose, on travaille sur le symptôme pur, sur le symptôme même, avec les risques de déplacement. Donc par contre, tout dépend, de l'attente de la personne. Si je veux résoudre ce problème rapidement, et puis dans quelques temps, on fera un travail en profondeur, il n'y a pas de souci. Mais sinon, effectivement, par exemple, sexo-fonctionnel, c'est se rendre compte que le corps, justement, il a certaines fonctions. Et quelquefois, je prends en tête des problèmes de troubles d'éjaculation rapide. On sait que c'est lié à un mauvais comportement du corps. Donc on essaie d'apprendre par un positionnement, comment améliorer ça.
0: Et ça, ça fonctionne avec toutes les personnes, quel que soit leur âge, jeune, plus âgé.
1: Oui, mais encore une fois, si j'ai mis en place un symptôme de d'éjection rapide, ça serait plus intéressant, je dirais plus intéressant, mais beaucoup de personnes recherchent plutôt la rapidité. Moi, je dirais que c'est quand même plus intéressant de se dire pourquoi j'ai amené ce symptôme, pourquoi mon inconscient m'a amené ça, pour éviter quoi exactement en réalité.
0: Et comment je sais qui je dois consulter? Parce que c'est vrai que quand on a un problème, que ce soit d'ordre relationnel ou sexuel, on ne sait pas forcément quels outils vont être les plus adaptés pour nous. Mm-hmm. Comment je sais à quel moment je décide de plutôt venir vous voir, vous Florence, ou plutôt vous Antoine, ou plutôt aller voir un psychologue? Comment je décide ça? Quels outils sont les meilleurs pour moi?
3: Effectivement, le problème va déterminer un petit peu la spécialité. C'est-à-dire que si je vois que j'ai un problème de moi avec moi, je vais plutôt aller voir un psychologue ou un psychanalyste. Si le problème que moi qui me pose, c'est autour de la sexualité, je vais plutôt aller voir un sexologue ou un sexothérapeute. Après, est-ce que je vais voir un sexologue, psychanalyste ou une psychocorporelle? Là aussi, ça va dépendre un petit peu de qui on est. Est-ce qu'on préfère rester dans le verbe, dans la discussion, ou est-ce que je me dis, j'ai un problème avec mon corps et j'ai envie de m'y confronter et d'aller voir quelqu'un plutôt spécialiste du corps.
1: Enfin, c'est vrai que j'aurais tendance à dire, changeant un petit peu ce que dit Florence, je dirais, si j'ai un problème d'estime de moi, un problème vraiment corporel ou autre, c'est vrai que j'ai une mauvaise image de mon corps, mais j'irais plutôt voir une psychologue ou un psychologue qui va savoir me renarcissiser, me donner vraiment un entrain, une envie d'être en confiance. Par contre, je dirais, si jamais je m'aperçois que ce symptôme il revient sans arrêt, qui a une compulsion. Mais là, je me dis, il y a quelque chose d'autre à traiter. Et là, j'irai voir plutôt un psychanalyste.
0: Et une question, est-ce que la sexualité est obligatoire dans une vie? Parce que finalement, il y a des personnes qui sont aussi asexuelles, des personnes qui font l'amour des fois une fois par mois, des fois une fois par an. Est-ce qu'on peut s'épanouir quelque part, même sans sexualité dans sa vie? On parle souvent de vie sexuelle comme si c'était un besoin vital.
1: Il y a beaucoup d'injonctions derrière ça. Effectivement, c'est ce qui crée souffrance, c'est l'impression de ne pas vivre une vie, entre guillemets, normale, que la sexualité du voisin est beaucoup plus épanouissante que la nôtre. Derrière l'épanouissement, il faut faire attention à la norme qu'il y a derrière. Donc, je dirais, non, on n'en meurt pas. On a des besoins vitaux, manger, boire, dormir, et autre chose, qu'on ne peut pas dire à la radio, mais on sait qu'on en meurt si on ne le fait pas. Faire l'amour, on peut très bien vivre sans que ce soit un besoin vital pour nous, qu'on puisse être en danger. On peut très bien vivre sans sexualité, mais dans un couple, bien sûr, si les deux partagent la même envie. Mais très souvent, il y a plus une souffrance d'un des deux, très souvent.
0: Pour vous aussi, Florence, vous pensez qu'on peut vivre sans sexualité, que c'est quelque chose qui peut tout à fait s'accorder qu'une vie heureuse?
3: Alors, déjà, effectivement, comme dit Antoine, il faut que les deux partenaires soient OK et d'être sur la même longueur d'onde. Après, oui, effectivement, parce que la sexualité, en fait, l'énergie sexuelle, c'est l'énergie de vie. Donc, si on sait placer notre énergie de vie dans autre chose que la sexualité, on peut très bien s'épanouir dans l'art, dans la création de projets, sans avoir de rapport sexuel, parce que cette énergie sexuelle, cette énergie de vie, va passer dans quelque chose qui nous fait kiffer.
1: C'est une forme de sublimation, c'est exactement ça. L'énergie que je ne mets pas dans la sexualité, ben pour que ce soit un échappatoire, si je souffre parce que ma compagne n'a pas envie de sexe, ou pas souvent, ben il faut que je fasse une activité culturelle, sportive ou autre, il faut que je

0: politique. Que je dirais pour les personnes elles-mêmes.
1: Oui, c'est souvent tabou d'ailleurs de penser à des personnes âgées de la famille qui puissent continuer à avoir une vie sexuelle. Pourquoi ?
0: Oui, mais beaucoup de personnes vous disent est-ce que vous imaginez vos parents faire l'amour ? Ben non, non, non.
1: Alors qu'on est là, donc, frivri.
0: Bien sûr.
1: Vous avez des personnes âgées peut-être qui viennent vous voir, Florence, des fois des personnes...
2: Oui, tout à fait. C'est une bonne partie de ma clientèle, effectivement, des personnes au-delà de 70 ans qui viennent pour les hommes plus parce qu'ils veulent pouvoir être encore performants. Et puis les femmes, ça va être plus... Alors les femmes, c'est plus particulier, c'est en fait très souvent parce qu'elles refont leur vie ou parce qu'elles ont un amant. Et que, n'ont jamais ou rarement eu d'orgasme. Et que là, justement, cette nouvelle vie les amène à se questionner, à dire, maintenant, j'ai envie de jouir. Voilà. Alors, il y a ça. Et puis aussi, moi, j'ai passé une partie de ma carrière à travailler en EHPAD. Et justement, c'est aussi ce qui fait que je me suis amenée à me spécialiser en sexologie. Parce que dans les établissements, en fait, il y a beaucoup de sexualité. Mais c'est à vous. Donc, Alors, aujourd'hui, les lois font que on ne peut plus l'interdire. Mais moi, au début, de ma carrière, on interdisait les personnes âgées d'aller dans les chambres les unes des autres.
1: Pourquoi ?
2: Eh bien, parce que ça se faisait pas, comme vous le disiez, c'était tabou, donc c'est sale, c'est pas bien, il pouvait y avoir aussi des questions de consentement, mais c'était plus dans le côté de « non, mais c'est pas normal ». Vous n'avez plus l'âge, donc vous ne devriez plus... Donc on ramenait ça à quelque chose de pervers, en fait. Et puis heureusement, les lois ont évolué. Pareil, là, il y avait aussi, vous parliez d'enfants. Moi, j'ai vu des enfants retirer leurs parents des EHPAD parce qu'ils commençaient à avoir une histoire amoureuse. Non, il ne fallait pas salir la mémoire du papa ou de la maman. Parce que du coup, ça parlait de câlins, ça parlait de sexualité. De questions, donc on va la retirer. Aujourd'hui, heureusement, il y a les lois qui protègent, donc les professionnels doivent plutôt aider,
1: accompagner, oui.
2: à ce qu'ils aient une sexualité.
0: Mm-hmm. Je tiens aussi, ce qui est important, on se rend compte, vous savez, pour certaines femmes qui sont ménopausées, elles peuvent choisir un traitement substitutif hormonal, et on se rend compte que souvent, ça crée plus de désir que lorsqu'elles étaient plus jeunes. Quelquefois, ça crée même de la frustration. Où monsieur dit, avant, je pouvais, elle ne voulait pas. Maintenant, je ne peux plus, elle veut. Et ça
1: pose la testostérone problème. change de camp. Quoi.
0: Mais oui, c'est une question d'hormones.
1: Et forcément, on n'a pas les mêmes peut-être, besoins à 70 ans qu'à 35 ans. Et encore, peut-être, j'ai cette idée complètement erronée.
0: Non, là encore, non, besoin, ça veut dire encore qu'il y a une norme, qu'on devrait tous fonctionner de la même façon. Donc, certaines personnes, une fois qu'elles sont libérées, les enfants sont grandis, sont partis, le désir commence à revenir. Il est impalpable, le désir. On sait, en psychanalyse, on sait qu'il est très fragile, mais il peut se revenir à tout moment.
1: Et la ménopause, vous l'avez évoqué, il y a l'andropause également.
0: Oui.
1: Comment ça se passe ? Il y a une chute d'hormones à un moment donné qui est un peu violente
0: Totalement brutale. À un moment donné, il y a une perte. On sait qu'on arrive à peu près au pic de la testostérone vers 26-30 ans. Et ensuite, après, il y aura un déclin de 1-2% chaque année. C'est quelque chose là, vers la cinquantaine, quand on a perdu pratiquement un quart ou un tiers de sa testostérone, ça va un petit peu moins bien marcher. Mais on sait que justement, on va peut-être pouvoir améliorer, je dirais, cette perte de testostérone par un imaginaire beaucoup plus grand, qui va être au secours pour notre imagination, et donc pour le désir. Mais on sait que, contrairement à la femme, où on sait que toutes les femmes pratiquement... on va dire toutes, sont ménopausées un jour ou l'autre, mais chez les hommes, ça sera un homme sur deux. On ne sait pas pourquoi.
1: Et pour la ménopause et l'andropause, vous avez, j'imagine, une patientèle aussi qui est confrontée. Comment on aborde ça ? Parce que ça, quand on a beaucoup de libido, tout d'un coup, on n'en a plus. Ça doit être violent, psychiquement.
2: C'est vrai, comme disait Antoine, c'est vrai que moi, ça va plutôt être des femmes qui, effectivement, sont en retour de libido, qui ne savent pas quoi en faire. Et les hommes, ça va être plutôt... ça peut être autour de la peur, de la crainte. C'est-à-dire que, qu'est-ce qui se passe ? Avant, elle ne voulait pas, maintenant, elle veut. Et qu'est-ce que j'en fais ? Voilà, je... Et avec la peur qu'elle aille voir ailleurs parce qu'il ne la satisfait pas. Donc, on revient sur la performance. Et là, c'est moi où j'aborde.

0: aborde, qu'il n'y a pas une mais des sexualités. Et du coup, moi j'ai mis en place des ateliers pour les couples où justement on est dans le pratico-pratique d'apprendre à se regarder autrement, à se toucher autrement pour explorer les sexualités.
1: Est-ce qu'il y a encore des dick pics chez les personnes âgées ou pas, du coup? Est-ce que c'est une pratique qui n'est que chez les jeunes personnes?
2: J'ai pas l'impression. Ils sont très mal à l'aise avec la nouvelle technologie. Ils risquent de l'envoyer aux enfants.
1: C'est vrai que ça pourrait être...
2: Pardon, excuse-moi. Par contre, j'ai oublié de vous dire, oui, effectivement, pour un homme qui aurait une baisse de testostérone, c'est pas irrémédiable. On sait qu'il y a une pommade, un patch à poser sur le corps ou une piqûre dans les fesses une fois par mois et ça repart. C'est pas irrémédiable.
1: Et alors je rebondis, mais j'ai vu énormément de sujets en ce moment où les femmes prennent de la testostérone. Je ne sais pas si vous avez suivi ce qu'on appelle une trend un peu sur les réseaux sociaux. Beaucoup de femmes prennent de la testostérone pour avoir une libido décuplée.
2: C'est pas parce qu'elles sont en transition ?
1: Alors non. C'est uniquement pour agir sur la libido. Est-ce que c'est dangereux pour une femme de prendre de la testostérone ?
2: Mais déjà, c'est déconseillé déjà d'avoir un partenaire qui prend de la testostérone si elles sont en âge de procréer. Donc j'imagine que ça doit pas être quelque chose de très favorable pour la femme. Tout dépend de l'âge, je dirais, mais je ne vois pas trop l'idée. Donc c'est-à-dire qu'on répond encore à une injonction, il faut que je sois performante, il faut que j'ai plus envie. Donc pour ça, je suis prêt à prendre des hormones.
1: Alors on arrive à la fin. Vous vouliez peut-être préciser
0: non, parce
1: quelque
0: que
1: chose.
0: Je suis d'accord, voilà.
1: On arrive à la fin de cette émission. Est-ce que quelqu'un souhaite poser une question à Antoine Claveret ou Florence Giraud éventuellement dans le public? Oui.
3: Alors d'abord, je voulais vous remercier pour la qualité de ces deux intervenants qui sont passionnants. Et moi, j'ai une question. Vous avez parlé d'ateliers de couple. J'en avais effectivement entendu parler, donc je suis ravie de savoir que vous pratiquez. Et je voulais savoir un peu plus en quoi ça consistait, parce que ça, c'est très intriguant, en fait, et ça fait même un peu peur. On se demande ce que vous allez chercher. Et comme on est toujours en train de parler de pornographie, j'imagine évidemment qu'on n'est pas dans ce registre-là. Mais qu'est-ce qu'on peut réapprendre à deux grâce à vous? Et est-ce que vous avez, je vais poser une question con, des bons résultats?
0: Alors, il n'y a pas de question bête. Oui, effectivement, c'est... En tout cas, les résultats sont que ce sont des couples qui se reconnectent. Et c'est le but de mes ateliers. Ce sont donc des ateliers qui vont aller crescendo pour apprendre aux couples à se reconnecter l'un et l'autre. Et donc, ça passe par des exercices de regard, de toucher, de massage, de respiration, d'écoute, de se reparler, mais avec amour. Alors, le but n'est pas de faire des grands discours, mais simplement déjà de se susurrer des mots doux à l'oreille, chose que l'on ne fait plus. En fait, il y a beaucoup de choses qu'on a fait quand on était au début du couple, mais effectivement, la charge mentale, la vie du quotidien fait que on a oublié tout ça. Et en fait, moi, je viens réactiver cette mémoire-là. Voilà.
1: Une autre question pour finir, peut-être ? Non. Non, pas de question. Moi, j'en avais une, c'est... on parle de sexualité épanouie, alors pour vous, quelle serait la recette d'une sexualité épanouie, pour finir, Antoine ?
2: J'aime pas du tout le terme épanoui, parce que derrière, il y a toujours une norme, donc ça veut dire que c'est facile à obtenir, ou en tout cas, en suivant une méthode, on est obligé d'être heureux, d'être bien. Et ça suppose aussi encore une échelle, par rapport à qui, par rapport à quoi. Donc c'est gérer l'épanouissement. Je pense qu'on peut donner comme pas des conseils mais des repères. Toujours parler, communication, respect de soi, respect de l'autre, et puis laisser faire les choses. Puis surtout voilà, je dirais beaucoup discuter.
0: Oui, je suis d'accord. C'est la communication entre les deux partenaires est le plus important. D'être libre, de pouvoir dire à l'autre où on en est, ce qu'on a envie, le projeter. Et voilà. Et donc être à l'écoute de soi pour pouvoir le communiquer à l'autre et être à l'écoute de l'autre, de ce qu'il va dire. Et voilà, en tout cas, voilà, c'est un ping-pong entre les deux qui est très important à faire dans la douceur, dans l'amour et le respect.
1: Et merci. Ce soir, on a parlé des enfants, des jeunes, des adultes, des seniors. On a parlé de désir, de blocage, de corps, d'écran, de silence. Ah, il y a une petite question, alors, pour finir. Venez, venez, oui.
4: Merci pour cette belle émission. Vous aviez parlé, je crois que c'est Florence qui a parlé de la sexualité en maison de retraite. Mm-hmm. Alors, je voudrais juste savoir une chose. Vous avez dit que c'était, je crois qu'au début, c'était interdit pour les couples de se retrouver dans, en fait, pour des, comment on appelle ça, pour les personnes âgées, d'aller dans les chambres des autres, mm-hmm. et que maintenant c'était autorisé, apparemment. Mm-hmm. Et alors, vous savez pas si c'est autorisé ou pas. Alors, je me dis, une maison de retraite, on peut y retrouver des couples. Alors, si un couple était déjà couple dans la vie, et se retrouve à la maison de retraite, est-ce qu'ils ont le droit de poursuivre leur sexualité en maison de retraite? Ça, c'est de un. Et de deux, lorsqu'on fait une rencontre en maison de retraite, imaginons une personne qui a 85 ans, 90 ans, fait une rencontre, et cette personne a des difficultés pour pouvoir éventuellement se glisser sous la couette de l'autre. Est-ce qu'elle a elle peut éventuellement demander de l'aide avec, comment on appelle ça, la pilule bleue. Mm-hmm. Est-ce qu'on peut lui offrir ou c'est à lui-même de se démarrer pour pouvoir en trouver? Merci.
0: Alors, pour la première question, effectivement, quand c'est un couple légitime, là, personne ne s'y oppose. Déjà, même il y a quelques années, moi, je parlais plutôt des couples illégitimes, de ceux qui se faisaient après. Mais quand c'était légitime, la plupart du temps, d'ailleurs, ils ont une chambre commune. Donc, la question se pose pas. Pour votre... Pardon ?
5: Une chambre commune et des lits séparés.
0: Oui, c'est vrai. Et des lits séparés, oui. Alors, lits séparés, c'est plus pour une question voilà, de confort, de, comment dire, selon, voilà, selon l'état des corps aussi, des soins infirmiers à procurer. Voilà. Mais ils sont dans la même chambre, donc ils peuvent basculer d'un lit à l'autre. Et votre deuxième question, est-ce qu'ils peuvent se procurer la petite pilule bleue?
1: On va le dire, le Viagra. Hein.
0: Alors, il faut citer trois marques.
1: Ah, alors, d'accord, trois marques, pardon. Alors là, on va rester sur la pilule bleue.
0: Voilà.
2: Donc, deuxième Salis, troisième Lévitra.
1: Voilà. D'accord, voilà. Voilà, on les a tous comme ça, il n'y a pas de concurrence déloyale.
0: Eh bien, déjà, il y a un médecin généraliste dans l'EHPAD, donc effectivement, il peut le demander. Et là, ce sera le médecin qui décidera en fonction de la santé de la personne. Mais là aussi, tout va dépendre un petit peu de. On en revient un petit peu à tout ce qu'on a dit aujourd'hui, c'est-à-dire la performance. C'est est-ce que. En tout cas, moi j'insiste souvent sur ce point, c'est que c'est pas une sexualité, c'est des sexualités. Et pourquoi des sexualités? Parce qu'il y a des sexualités sans pénétration. Donc si monsieur ne peut plus être en érection pour fournir une pénétration, il y a d'autres formes de sexualité. Moi j'aime à dire que déjà se rouler une pelle, c'est déjà une pénétration, c'est déjà un acte sexuel. Et d'ailleurs, on peut ne pas avoir d'érection et quand même réussir à pénétrer une femme quand les sexes s'appellent. Mais là, c'est le facteur temps qui rentre en compte et on est dans une autre démarche. Antoine ?
2: Je dirais que c'est vrai qu'il y a aussi un élément important. Ça, où, je sais pas, on parle de médicaments. Et c'est vrai qu'en principe, on prend un médicament quand on a un problème physique. Pour beaucoup d'hommes qui sont en pleine forme, ben, on ne va pas trop l'utiliser. C'est-à-dire qu'il y a vraiment un blocage. Quelque chose qui empêche d'avoir une érection. Mais ce qui est important, c'est que certaines personnes qui ont certaines pathologies ben, vont avoir du mal à prendre certains médicaments qui risquent de venir interférer avec d'autres médicaments qu'on pourrait prendre contre un infarctus ou autre. Mais il y a des produits, je dirais, comme des vacuums, des pompes, qui permettent ben, de gonfler en 5 minutes son sexe. Et avec un anneau, on a une érection et on pendant 30 minutes, sans problème. Donc on n'est pas obligé de se diriger vers des médicaments. Normalement, un homme jusqu'à plus de 100 ans, il peut très bien avoir une érection normale, réelle ou artificielle, naturelle ou artificielle.
1: Il y a toujours des solutions, oui, pour tout.
2: quitte à choisir une prothèse aussi. Ça existe, ça marche très bien. Tous les 10 ans, à peu près, tous les 10 ans, il faut changer, oui.
1: Un immense merci Antoine Clavero et Florence Giraud pour avoir, nous avoir éclairé sur ce sujet de la sexualité ce soir. Et merci à vous, public présent également, pour votre présence et vos questions. Vous pouvez retrouver nos invités, leurs coordonnées seront sur le site de Radio Aviva et vous pouvez bien sûr échanger avec eux. À très bientôt pour un nouveau Café Santé. Merci.
0: Merci Claire.

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1: Je suis un grand admirateur depuis si longtemps. Est-ce que je peux vous demander un autographe, s'il vous plaît ?
2: Non, je travaille là.
3: Pourquoi vous avez laissé entrer ce type-là ?
4: Excusez-moi, juste deux minutes.
5: Il va falloir faire des efforts si vous voulez qu'on ait des amis.
3: Mais je n'ai pas l'intention de devenir votre ami. 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
5: 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Vous étiez pour moi le plus grand chef d'orchestre au monde. Et quand j'ai découvert l'autre face de votre personnage, je savais plus ce qu'il fallait faire.
6: 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Un temps pour les mensonges. Un temps pour la vérité.

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0: T'as fini là, Jérôme ?
1: Ouais, je finis de ranger ça, je rentre.
0: Ah d'accord, ça va. Moi, je finis dans 30 minutes. On va se boire une bière avec les autres après ?
1: Non, désolé, pas ce soir. Moi, j'ai mon date Tinder.
0: Ah bon ? Ah, petit chanceux. Clate-toi bien alors.
1: Ouais, c'est prévu, hein, t'inquiète. Bon, bah, bonne soirée, à demain.
0: Allez, ciao.
2: C'est à New York que nous partons maintenant, et plus précisément à Wall Street, où c'est l'affolement généralisé. Un krach boursier vient de survenir ce matin à l'ouverture de la bourse. Ce serait un événement sans précédent. Les experts parlent d'une crise bien plus importante que la crise des subprimes en 2008. Le reste du monde, dont la France, ne devrait pas être épargné. Le gouvernement français doit se réunir dans la soirée pour un conseil des ministres d'urgence. Aux États-Unis, les citoyens sont déjà dans la rue. Ils réclament des comptes au gouvernement fédéral et aux dirigeants des grandes entreprises en bourse qu'ils tiennent pour responsables. Des débordements et des heurts sont déjà survenus. On déplore à l'heure actuelle 8 blessés et environ 500 000 dollars de dégâts.
1: C'est toujours la même chose de toute façon. Mince, faut que je me bouge là, je vais être en retard. Salut, Sarah ?
3: Salut, oui, c'est bien moi, Jérôme du coup.
1: Exact, mais j'espère que je t'ai pas fait trop attendre. Hein.
3: Non, t'inquiète, tu es arrivé il y a même pas 5 minutes, même pas eu le temps de commander, tu vois.
1: Ah bon, bah tant mieux, en attendant le serveur, parle-moi de toi alors, t'as 22 ans, c'est ça, si je me souviens bien ?
3: Oui, c'est ça, et toi, 24 ?
1: 26, mais merci de me rajeunir.
3: Ah bah de rien. Et tu fais quoi dans la vie ?
1: Bah je suis chef de rayon. Bon, c'était super aujourd'hui, on remet ça bientôt ?
3: Carrément, on se tient juste dans la semaine.
1: Bah, on fait comme ça alors, à bientôt.
3: À bientôt.
4: Mes chers collaborateurs, c'est avec le cœur lourd que je m'adresse à vous. Certains d'entre vous le savent déjà, mais compte tenu de la situation sociale et économique de ces derniers temps, nous devons malheureusement mettre en place un plan social. Nous sommes plus rentables. Les clients ont déserté nos magasins. C'est la même situation dans tous nos autres établissements à travers le pays. Notre magasin ferme définitivement. Aujourd'hui, c'est techniquement notre dernier jour à tous. Mais j'ai décidé de ne pas ouvrir aujourd'hui. Nous ne travaillerons pas aujourd'hui. Merci de m'avoir écouté. Je suis sincèrement navré.
0: Comment tu peux rester aussi calme, Jay ? On n'a plus de taf, ça y est ! T'es riche pour t'en foutre ou quoi ?
1: Mais non, mais pas du tout. Mais tu vas pas me dire que tu t'y attendais pas. Depuis qu'ils ont parlé de la crise à Wall Street, je me suis dit que ça allait être vraiment grave. Moi, je te dis, tu peux oublier d'aller t'inscrire à Pôle emploi. Ça sert à rien. De toute façon, ça n'existera même plus dans quelques jours. Les entreprises, ça n'existera plus non plus. Toute cette société va disparaître.
0: T'as pété un câble ou quoi ? Tu crois vraiment à ça ?
1: Mais t'as jamais entendu parler de collapso ?
0: Quoi ?
1: La collapsologie, c'est en gros ceux qui ont prévu l'effondrement, celui de notre société actuelle, ce qui se passe maintenant. Tu devrais aller voir. Moi, ça fait des années que je m'intéresse au survivalisme. Là, avec la collapso en plus, bah, je suis paré. Bon, je te laisse, je vais stocker de quoi vivre avant qu'il soit trop tard.
0: T'es complètement taré.
5: Oh bordel, c'est le bordel à la banque. Oh, il n'y aura jamais assez d'argent pour tout le monde là. Oh putain, si même les flics ils s'y mettent. Eh, vous êtes censés éviter les émettre, pas y prendre part, hein.
1: Bonjour, je voudrais juste savoir si vous acceptiez les virements bancaires pour les gros montants.
6: Bonjour, oui, éventuellement, nous pouvons le faire, si vous achetez de très grosses quantités.
1: Super, merci, je reviens quand j'ai trouvé mon bonheur. Hein.
6: Alors, avez-vous trouvé tout ce qu'il vous faut, monsieur ?
1: Oui, merci, voilà. Allez, vite, donnez-moi un sac, là, que je mette tout dedans. Oh, putain. Où c'est l'effondrement ? Ah, les écolos, ils avaient raison.

0: Jour 1, année 2022. Moi, je suis content. J'ai réussi à éviter le début du bordel là aujourd'hui en ville. Bon, pendant ce premier jour, j'ai quand même installé mes affaires dans les grottes des Clamouses. Elles sont abandonnées depuis un moment. Hein. Puis avec la crise, de toute façon, bon, je sais qu'il y aura plus de touristes. Et je suis seul et tant mieux parce que on voit très bien la nature humaine dans les films. Vous savez, les films catastrophes là, ils s'entretuent. Jour 2, année 2022. J'ai retourné la terre là pour planter mon potager. Bon, j'ai hâte de voir ce que ça donnera. Je viens de passer ma première nuit aussi. Bon, c'est bien, à cette période de l'année, il fait encore bon la nuit. Jour 10, année 2022. Jour 292, j'ai construit une serre pour mes fruits et légumes pour préparer l'hiver.
1: J'ai un beau cocon à moi maintenant.
0: Ouais, j'ai fait un brin de toilette aussi, mais
1: mon périmètre
0: au loup de la rivière, il est un peu froid. Hein.
1: Des infrastructures.
0: Ah, jour 7770,
1: parce que j'ai peur de croiser un humain.
0: Jour 10059, année 2059.
1: Je me rassure sur les gens.
0: Il y a bien longtemps que j'ai pas entendu d'activité humaine. Est-ce qu'il y a des survivants à l'effondrement?
1: J'ai appris à pêcher un peu le poisson de la rivière.
0: Ils se comportent comment maintenant?
1: Sur les meilleurs jours, j'arrive à attraper un petit lapin pour me nourrir.
0: Jour 10360, année 2050.

0: puis plus j'avance, plus il y a du bruit. Mais ça vient d'où? Jour 10362, année 2051. Là, je vois une ville. J'ai l'impression que c'est Montpellier. Mais il n'y a pas l'air d'avoir de dégâts majeurs. Et puis en plus, il n'y a rien qui est écrit en russe. Donc on n'a pas dû se faire envahir. Bon, j'essaie d'y aller.
1: Bonjour, excusez-moi. Vous parlez français ?
2: Bien sûr, qu'est-ce que tu veux ?
0: Oui, désolé, je m'appelle Jérôme et en fait, je suis resté tout seul pendant 29 ans.
2: Tout seul ? C'est-à-dire, t'as pas d'amis ?
0: Non, c'est pas ça. J'étais tout seul dans une grotte pendant 29 ans et je croyais que tout le monde était mort.
2: Mais pourquoi ? Oh merde, tu es neuroatypique ? Parce que si c'est le cas, je voulais pas moquer de toi. Hein.
0: Neuro quoi ? Ben non, je crois pas. J'ai juste fui la crise de 2022. Y a pas eu d'effondrement ?
2: Mais non, c'est fou de croire ça. Y a eu la crise il y a 30 ans, mais on s'en est remis. Comme toutes les autres avant et après d'ailleurs.
0: Mais comment ? Moi c'était vraiment l'apocalypse, hein. On pensait vraiment pas s'en sortir.
2: Non, tu ne pensais pas t'en sortir. On parle des gens comme toi en histoire au lycée. Ce sont des chapitres assez marrants d'ailleurs sur les complotistes. Tu sais, on a tout ce qu'il faut. La technologie, l'intelligence artificielle, la société va pas s'arrêter du jour au lendemain. On a les ressources pour la préserver.
0: Bon, merci, mais je suis pas complotiste, hein. Monsieur, excusez-moi.
3: Monsieur, qu'est-ce qui te fait dire que je suis un homme ? Ça va pas de mégenrer les gens comme ça ?
0: Mégenre quoi ? Mais. Non, mais pardon, je voulais pas. Vous avez une barbe alors.
3: Et alors ? Je savais pas que ça existait encore les fachos dans ton genre. Hé ! Il y a un fap là, hein ?
0: Mais je suis pas facho là, je comprends pas. Je voulais juste demander mon chemin.
4: C'est bon, laisse-le tranquille, je m'en charge. Toi, viens avec moi, ça va dégénérer.
0: Merci, mais.
4: Qu'est-ce qui t'a pris de faire ça ? Tout le monde sait que c'est une agression de faire ça.
0: Ah bon, mais je savais pas. Enfin, je suis pas d'ici, enfin. Pas de maintenant, quoi.
4: Comment ça ? Tu t'appelles comment déjà ? Moi, c'est Nadia.
0: Moi, c'est Jérôme, et en fait, je suis resté complètement seul, en autosuffisance pendant 30 ans. La crise de 2022, je pensais que c'était la fin du monde, je me suis planqué, et je vois que ça n'a pas été le cas.
4: Ah ouais, non, mais c'est vieux, ça. Je me rappelle vaguement de cette histoire. Tu m'étonnes que t'es paumé.
0: Je te jure, j'ai l'impression d'avoir débarqué dans un autre monde, là. La ville, elle est carrément plus grande et plus proche de la mer.
4: Ah, ça, c'est surtout que le niveau de l'eau a bien augmenté depuis 2022. Un comble pour la ville qui voulait construire jusqu'à la rive.
0: Et il n'y a pas que ça, quoi, augmenter les lignes de tram aussi. Il doit y en avoir 10, non ?
4: 12, très exactement. Mais c'est tout autonome. Pas besoin de conductrice ni rien. Par contre, il n'y a plus de chômage. Tous celles qui ne sont pas salariées d'une entreprise sont auto-entrepreneureuses. Mais bon, il n'y a pas d'activité pour elles, et ça en fait du monde. Vu que la plupart des métiers manuels sont faits par l'intelligence artificielle, les métiers administratifs comme la comptabilité sont aussi faits par des robots et robots, et je te passe le reste.
0: Des robots ? Mais va. Il n'y a pas des lois pour réguler tout ça ? Le gouvernement, il fait quoi ?
4: Ah bah si, mais il n'y a plus de président de la République. Maintenant, c'est un PDG de la République, avec son board pour brainstormer les nouvelles lois, à mettre en place ou à supprimer. Et elle gère ça comme une entreprise, et tout le monde s'en fout. C'est très rare maintenant, le militantisme de classe. Il n'y a que des personnes comme moi, et on doit être 5 dans tout Montpellier.
0: Mais le pays entier, il est comme ça ?
4: Bah, le monde même. Après, il y a 2-3 endroits qui se sont fermés à nous, et qui fonctionnent comme le monde fasciste d'avant. Genre Candy Yarg.
0: Fasciste ? Mais on n'était pas fasciste à l'époque, faut arrêter, hein ?
4: Bah si, c'est en tout cas ce qu'on nous dit.
0: Ouais, si tu dis que Candy Arc s'est resté comme avant, viens avec moi et tu verras. Hein. Tu vois, il n'y a pas de croix gammée partout et des milices qui se baladent.
4: Non, mais c'est pas que ça le fascisme.
0: Bon, attends, on va prendre un verre dans ce bar et on va discuter avec les gens pour voir. Bonjour, on va vous prendre 2 bières, s'il vous plaît.
5: Oh, bonjour, bien sûr. Je vous sers ça. Mais vous n'êtes pas du coin. Je ne vous ai jamais vu. Vous venez d'où ?
4: Moi, de Montpellier.
5: Oh, chez les fous, là-bas ? La dictature de la bien-pensance,
4: hein ? Eh, n'importe quoi. C'est vous qui êtes tous arriérés.
0: Arrête, on n'est pas là pour ça.
5: Vous aussi, de Montpellier ?
0: Oui, mais celui de 2022, moi, j'ai vécu coupé du monde depuis.
5: Eh bien, au moins, vous n'avez pas été touché par la dictature woke et technologique. Nous, au moins, on vit comme avant. On a du boulot, on n'a pas été cons. On ne s'est pas remplacé, nous, par des machines.
4: Bon, ça, au moins, c'est bien.
5: Et au moins, on n'a pas trop d'étrangers, là. On parle tous bien français, et pas votre soi-disant français qui veut rien dire avec vos points X, points S, points au point, je sais pas quoi. Oh.
4: Tu vois, Jérôme, fasciste.
0: Mais non, ça veut rien dire, ça a toujours existé, les gens racistes, faut juste leur dire de la fermer. Hein.
4: Bon, d'accord, fascisme, c'est peut-être un mot trop fort, mais non, chez nous, ça existe plus. Tu vois, on a peut-être encore de problèmes à Montpellier, mais au moins, on a avancé un peu sur ces questions. C'est pour ça qu'il y a des gens

0: Moi qui lutte pour l'écologie, la vraie, hein, et la justice de classe, parce que c'est pas en stagnant avec des gens comme ici qu'on va arriver à quoi que ce soit. Faut arrêter avec le statu quo. C'est ça qui a amené les guerres, les conflits, les tensions sociales et la crise de 2022. Nous, on fait avancer les choses pas à pas et tu devrais revenir avec moi. Je sais que tu es quelqu'un de bien et que t'as rien à faire avec ces réacs.
1: Si on continuait comme ça, que serait Montpellier et ses alentours dans un monde où les discriminations n'existaient plus? Où tout le monde roulait à vélo ou parlait en inclusif? Où le pays serait géré comme une entreprise et où tous les emplois seraient occupés par des robots? 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
1: Bonjour à toutes et à tous. Dans l'actualité aujourd'hui, solidarité. Pour accompagner la rentrée, la ville de Montpellier relance son aide financière intitulée Coup de pouce, destinée aux activités de loisirs. Ce dispositif propose une subvention de 50 euros par enfant âgé de 6 à 16 ans pour toute première adhésion à une association sportive, culturelle ou de loisirs de la commune. Le coup de pouce monte à 75 euros pour les familles monoparentales, et ce afin de briser les barrières économiques. Les inscriptions sont désormais ouvertes en ligne pour permettre aux jeunes montpelliérains de s'épanouir librement. Média. L'incontournable hebdomadaire La Gazette de Montpellier entame sa rentrée avec une formule graphique et éditoriale entièrement rafraîchie, et ce à quelques semaines de son 2000e numéro. Ce changement s'accompagne d'ajustements majeurs basés sur les suggestions des lecteurs. Le titre promet davantage de rubriques consacrées aux initiatives locales, au sport, au cinéma et aux conseils pratiques du quotidien. Cependant, l'identité du journal reste inchangée avec ses enquêtes de fond et ses guides culturels, tout en revendiquant une impertinence renforcée. Artisanat. 40 entreprises de la région achèvent ce lundi leur présence au prestigieux salon Maisons et Objets à Paris-Villepinte. Emmenée par l'agence régionale Adoc, la délégation met en avant le savoir-faire artisanal local, du textile à la céramique. Il faut savoir que l'artisanat représente un pilier économique majeur avec plus de 160 000 salariés au sein des TPE du territoire. Ces rencontres internationales visent à propulser les créateurs d'Occitanie vers de nouveaux marchés à l'export, tout en formant les jeunes aux métiers d'art en tension. Environnement. À la mi-septembre, l'ADREAL et les services d'incendie de la région analysent les données de risque de feux de forêt pour la période estivale, où l'on apprend que grâce aux campagnes de sensibilisation et à la vigilance renforcée du public, le nombre de départs de feux est resté contenu malgré des épisodes de forte sécheresse locale. Les autorités régionales rappellent néanmoins que la prudence reste de mise durant les travaux agricoles et de débroussaillage d'arrière-saison dans les massifs méditerranéens et pyrénéens. C'est la fin de ce Flash Info. Je vous remercie de l'avoir suivi. Je vous souhaite un excellent début de semaine à l'écoute des programmes de Radio Aviva.

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1: Corinne Girieux est historienne de l'art et enseignante à l'École des Beaux-Arts de Montpellier. Elle est également autrice de l'essai « Il y a plus inconnu qu'un artiste inconnu, sa femme artiste ». Réflexion sur les causes de l'invisibilité des artistes femmes dans l'histoire de l'art, paru en 2025 aux éditions La Cabane. Dans ce livre, Corinne Girieux analyse les mécanismes historiques, sociaux et culturels de la sous-représentation des artistes femmes dans l'histoire de l'art et dans les musées. Désormais, au XXIe siècle, de nombreuses œuvres d'artistes femmes sont exposées. Il est donc pertinent de s'interroger sur les raisons de leur invisibilité durant les siècles précédents. Rendez-vous a été pris avec Corinne Girieux au Musée des Beaux-Arts de Nîmes, où récemment, grâce à l'impulsion de sa nouvelle conservatrice Barbara Gouget, les artistes femmes sont mises à l'honneur. Corinne Girieux.
2: Le fait est que parmi mes étudiants et étudiantes, je remarque qu'il y a essentiellement des étudiantes, enfin beaucoup, beaucoup plus d'étudiantes en École des Beaux-Arts, en tout cas à Montpellier, que d'étudiants. Et de ce fait, j'ai commencé à trouver un peu complexe le fait de présenter essentiellement des œuvres d'hommes à des apprentis artistes femmes et à leur montrer si peu de modèles. Et c'est pour ça que j'ai voulu démasculiniser mes cours. Et c'est la raison donc de notre rencontre ici, puisque suite à ça, j'ai aussi réfléchi aux raisons pour lesquelles c'était très compliqué pour moi de démasculiniser mes cours, puisque j'avais très peu de sources, en fait, et de ressources. J'ai voulu comprendre les raisons de mes difficultés et d'une chose à une autre, d'une simple liste, mais qu'il fallait complexifier, qu'il fallait argumenter. Eh bien, j'en suis arrivée à un document assez important et donc j'en ai fait un ouvrage, un essai.
1: Cet essai, il a pour titre ?
2: Il y a plus inconnu qu'un artiste inconnu, sa femme artiste, qui est en fait un petit hommage à cette banderole qui avait été déployée devant l'Arc de Triomphe par au tout début en fait ce qui a lancé le mouvement de libération des femmes. Il était écrit: il y a plus inconnu que le soldat inconnu, sa femme.
1: Un premier exemple, on se trouve devant un tableau de Adélaïde Salle Wagner, dont le titre est « La dame au piano ».
2: Oui, j'avais envie de vous parler de ce tableau parce que, en fait, j'ai découvert Adélaïde Salle Wagner lors de cette fameuse exposition de 2024-2025 au Féminin, au Musée des Beaux-Arts de Nîmes. C'est une artiste femme qui fait des tableaux de grand format, ce qui est assez rare, donc ça a un petit peu titillé mon attention. Je m'aperçois qu'il y a d'autres tableaux de cette artiste dans les collections du musée et j'ai même lu qu'il y en avait en fait 120, alors que je n'en avais jamais vu jusqu'à présent dans ce musée-là. Donc, effectivement, ça nous permet de nous poser des questions sur comment ces tableaux arrivent jusqu'à nous, et c'est peut-être ce à quoi on peut réfléchir ensemble pendant ce temps. Donc là, on voit que si cette œuvre est venue jusqu'à nous, c'est déjà parce que c'est la volonté de la personne qui l'a accrochée, donc en l'occurrence, très certainement Barbara Gouget, la nouvelle conservatrice, ce qui signifie en amont un travail sur les fonds du musée. Donc aller voir les fonds, aller les questionner, regarder les œuvres qui ne sont pas sorties depuis longtemps, voir si elles sont en état aussi. Tout n'est pas numérisé en fait, même si le travail, il y a forcément un catalogage, mais il faut quand même tout le temps retourner dans les fonds. Donc on peut faire effectivement des découvertes grâce au récollement, hein, c'est-à-dire de comparer le fond existant et le fond qu'il y a dans les papiers, dans les ordinateurs, dans les listes, comparer la théorie et l'existant. Parfois les récollements effectivement nous amènent à des découvertes. Ça a été le cas par exemple au Palais des Beaux-Arts de Lille, où il y a eu un récollement donc fait dans les collections, et la conservatrice s'est aperçue qu'il y avait des œuvres d'artistes femmes dans leur fond, mais qui n'étaient jamais exposées. Et donc ça a donné lieu à une exposition en 2024 aussi. On est quand même dans une période où les artistes femmes sont reconnues un peu plus, qui s'intitulait « Où sont les femmes ?». Donc on a pu voir des œuvres qu'on ne voyait jamais, comme c'est le cas aujourd'hui. Et puis ce qui est bien aussi au Palais des Beaux-Arts de Lille, c'est que ces œuvres sont restées ensuite dans le parcours du musée.
1: Cette dame au piano, elle a été peinte à quel moment, quelle période?
2: C'est justement ça aussi sur lequel je voulais m'arrêter, c'est que le cartel est assez vague. Ça veut dire qu'on manque d'informations. Alors les informations, on peut les trouver sur le châssis du tableau, donc j'imagine évidemment que ça a été fait. Là, on voit que c'est un tableau du 19e siècle, mais ça reste quand même assez vague. Alors vu qu'elle a une robe à tournure, on se dit que c'est fin du 19e siècle, autour des années 1880, peut-être après. Mais on le voit aussi, le titre, il est quand même uniquement descriptif. Hein, effectivement, on a une femme qui nous regarde et qui pianote. Elle est très bien habillée et on peut se douter que c'est le portrait d'une personne qui avait un certain statut dans la société et que normalement on devrait connaître son nom. En fait, il y a une sorte de double invisibilité des femmes, à la fois l'artiste Adélaïde Salwagner que l'on découvre que maintenant, enfin en tout cas que l'on redécouvre, et puis cette femme qui est la commanditaire très certainement et dont on n'a pas le nom. Donc c'est intéressant parce qu'on voit que le cartel il est très peu documenté parce qu'il n'y a pas de documentation sur le sujet. Et là ça nous amène à une question, encore d'autres questions, c'est où sont les sources? Est-ce que Adélaïde Salwagner a tenu un cahier de commandes? Est-ce qu'elle l'a conservé? Est-ce que c'est les personnes, enfin ses ayants droit l'ont conservé? Est-ce qu'ils l'ont déposé dans les archives au musée? Est-ce que ces archives ont été conservées? Est-ce qu'elles ont été bien indexées? Est-ce qu'elles sont visibles? Est-ce qu'elles ont été lues, ne serait-ce que lues par des chercheurs et des chercheuses? J'ose espérer que qu'il va y avoir quelqu'un qui va se pencher sur cet artiste. Maintenant qu'on sait qu'il y en a 120 à Nîmes, on peut faire un appel aux étudiants et étudiantes de master qui vont entrer là à la rentrée de septembre. Sachez que là, il y a un beau travail à faire et que peut-être donc il y a des archives au musée pour savoir qui sont ces femmes qui ont été peintes par Adélaïde Salwagner, puisqu'on sait que ça a été une grande portraitiste.
1: C'est un peu la question de base. Pourquoi est-ce que au 18e, 19e siècle, il n'y avait pas ou peu d'artistes femmes dans l'art?
2: En fait, il y en a eu beaucoup fin 18e. Aux alentours de la Révolution française, il y avait beaucoup d'artistes femmes qui gagnaient très bien leur vie, qui souvent étaient même le pilier de la famille en termes de ressources. Elle appelait ça la parenthèse enchantée. Mais ça a été oublié. Donc peut-être que ces femmes ne se sont pas assez souciées de leur postérité. Après le 19e siècle, je pense que c'est un peu plus complexe parce qu'il y a eu Napoléon. Et Napoléon a fait le Code Napoléon, notre Code civil, 1804. Et dans le Code civil, les femmes sont mineures à vie. Elles ne peuvent peindre que si elles ont l'autorisation de leur père, puis de leur mari. Et les conditions de vie sont extrêmement complexes pour des femmes au 19e siècle. Donc peindre est plus compliqué, ça demande presque de mettre sa réputation en jeu.
1: Nous continuons dans quelques instants la suite de cette déambulation au Musée des Beaux-Arts de Nîmes en compagnie de Corinne Girieux à propos de l'invisibilité des femmes artistes dans l'histoire de l'art.

0: Corinne Gérieux est historienne de l'art et enseignante à l'École des Beaux-Arts de Montpellier. Devant des œuvres d'artistes femmes, au Musée des Beaux-Arts de Nîmes, elle analyse les mécanismes de la sous-représentation des artistes femmes dans l'histoire de l'art et dans les musées.
1: Est-ce que les femmes, à l'époque, avaient accès à l'École des Beaux-Arts ?
2: Alors non, non. La raison pour laquelle les femmes ne pouvaient pas faire l'École des Beaux-Arts, c'était que pour faire de la grande peinture, ce à quoi un artiste devait être, ou une artiste devait être formée, il fallait savoir peindre le corps humain. Et donc pour ça, il fallait voir des hommes nus. Et ça, ça n'était pas possible pour une question de vertu. Ce qui était quand même tout à fait étrange, dans le sens où les femmes avaient accès aux études de médecine, bien avant. Donc je pense que des corps nus, elles en voyaient un certain nombre. Donc voilà, il y a deux poids, deux mesures, on va dire. Et là, je voulais m'arrêter donc, sur ce tableau d'Elisabetta Sirani, qui est une artiste italienne du XVIIe siècle. Et là, on a une artiste qui, elle, dès qu'elle a commencé à peindre, à 17 ans, je crois, a rempli des carnets de manière à noter toutes les œuvres qu'elle avait peintes et donc à les décrire et à les nommer, à les titrer. Ce qui est tout à fait intéressant, puisqu'on se rend compte, bien qu'elle soit morte très jeune, puisqu'elle est morte à 27 ans, qu'elle a décrit 190 œuvres. Et donc ça, c'est un document exceptionnel. Et ça nous montre que l'artiste voulait laisser des traces de sa présence, ce qui n'est pas le cas de toutes les artistes femmes qui ont souvent, je ne sais pas pourquoi, je pense que c'est un biais cognitif qui fait qu'on se met facilement en retrait. Et donc Elisabetta Sirani, ce n'est pas son cas, elle a noté les œuvres et de manière générale, et ça c'est aussi notable, elle a invité les mécènes à venir la voir dans son atelier. On a quand même cette constance-là, en tout cas dans l'histoire de l'art, d'artistes femmes qui, pour montrer qu'elles sont effectivement artistes et qu'elles ont effectivement peint les tableaux de leurs propres mains, se peignent en train de peindre. Les critiques sont très très dures envers les femmes. On a souvent des critiques indiquant que peut-être que c'est pas la femme qui a peint ce tableau-là, que c'est pas cet artiste-là, mais que l'œuvre a été faite par toutes sortes d'assistants dans les ateliers. C'est une constante quand même chez les artistes femmes. Et puis, déjà, Elisabetta Sirani, elle a pu être peintre, on vient d'en parler, parce que son père était peintre lui-même et qu'il l'a autorisé à peindre. Ce qui n'est pas le cas de beaucoup de femmes qui sont restées avec leur talent et qui n'ont pas pu l'exploiter. Les études faisaient que, en tout cas au XIXe siècle, je ne peux pas généraliser sur l'ensemble des siècles, mais les études étaient très discriminantes entre les garçons et les filles. Et les filles, on les amenait évidemment vers un travail domestique. Leur grande œuvre, c'était la maternité, c'était la procréation. Donc les hommes créent, les femmes procréent. Donc on apprenait aux femmes à coudre, à broder, à faire un peu de piano, un peu d'aquarelle pour les classes les plus aisées, pour montrer quand même qu'on avait un certain, qu'on pouvait faire de l'art d'agrément, mais globalement on apprenait à tenir une maison. Donc si toutes ces artistes-là, si elles arrivent jusqu'à nous, c'est déjà qu'elles en ont eu l'autorisation. Et on peut reparler de Adélaïde Salle-Wagner, donc là 19e siècle, où la femme est complètement sous l'emprise du mari. Son mari, Jules Salle, l'a trouvée très talentueuse, donc lui a permis de continuer à travailler. Il a même pris son nom, paraît-il, donc Jules Salle Wagner, même si les Nîmois et les Nîmoises le connaissent en tant que Jules Salle, hein, puisque la galerie Jules Salle, on la connaît, c'est cette galerie qui a été donc érigée par le couple. Alors, curieusement, le nom de Wagner a été effacé, donc là encore, hein, voilà, l'histoire en a décidé autrement. Jules Salle se faisait appeler Jules Salle Wagner, mais il reste pour les Nîmois et Nîmoises Jules Salle.
1: Certaines femmes artistes aussi ont peint, mais derrière ça, il y avait quelque part faire bouillir la marmite, alors que le mari, lui, pouvait être dans son atelier, avoir un geste plus artistique. C'était aussi cette fameuse distinction entre la femme artiste et l'homme artiste.
2: Ouais, la femme artiste ne peut pas éviter d'avoir la fameuse charge mentale. Là encore, j'utilise un terme d'aujourd'hui, un terme contemporain. En tout cas, ce qui est très clair, c'est que dans les couples, la quasi-totalité du temps, les femmes, dans les couples d'artistes, les femmes font leur travail, mais aussi gèrent le budget du foyer, qui n'est pas toujours énorme chez les artistes, donc font bouillir la marmite, s'occupent des enfants, et s'occupent aussi de la carrière de leur mari pour leur laisser le maximum de temps et d'espace libre dans leur cerveau, puisque le grand œuvre, c'est l'homme qui doit le produire.
1: Si on regarde ici les tableaux, donc on est au 17e, on est au 18e, même au 19e siècle, mais avant, donc au Moyen-Âge, à la Renaissance, est-ce qu'il y a des traces de femmes artistes qui sont arrivées jusqu'à nous?
2: Alors il faut toujours se rappeler, j'aime bien rappeler la phrase de Virginia Woolf, qui dit en substance qu'il ne faut pas oublier que anonyme était souvent une femme dans l'histoire de l'art, et qu'on a tendance à penser que ce sont les hommes qui peignent, voilà, ce sont les hommes préhistoriques qui ont peint sur les cavernes, alors que très probablement il devait y avoir beaucoup de femmes qui ont peint sur les parois des grottes. Il y a eu ce cas dont je parle dans mon livre, d'un squelette qui a été retrouvé, d'une mâchoire de squelette qui a été retrouvée avec du lapis lazuli dans le tartre dentaire. Donc il y a des personnes qui étudient le tartre dentaire, qui est chargé de plein de choses, ce qu'on a mangé, de nos maladies, et donc également du lapis lazuli, qui est donc cette pierre bleue, plus précieuse encore que l'or. Et donc la question était, mais qu'est-ce que cette femme fait avec du lapis lazuli dans la bouche, entre les dents? Alors on avait le squelette montrait qu'elle avait une activité très calme. J'en arrive aux conclusions, c'était donc très certainement une personne qui était une enlumineuresse et qui était tellement célèbre pour son talent qu'on lui confiait le lapis lazuli, qui était en général pour le manteau de la Vierge par exemple, donc quand même quelque chose d'extrêmement prestigieux. Mais ce qui est intéressant, c'est que l'équipe a mis beaucoup de temps à imaginer que ça pouvait être une grande artiste, l'équipe de chercheurs et notamment de chercheuses. Donc voilà, il a quand même fallu longtemps pour se dire, ah ben non, en fait, elle a passé le pinceau entre ses lèvres pour affiner les poils du pinceau, comme on fait quand on peint de manière très précise. Et donc, petit à petit, elle s'est mis du lapis lazuli dans la bouche. Donc, il y avait des artistes femmes, mais il faudrait que notre cerveau commence à bien vouloir l'entendre.
1: Tout à l'heure, vous parliez de la fameuse parenthèse enchantée, fin du 18e. Cette période enchantée, c'était là, à cette époque-là aussi, qu'on distribuait, par exemple, des récompenses. Enfin, il y a toujours des médailles pour récompenser des artistes. Mais je crois que les femmes n'avaient pas spécialement accès à la médaille d'or. On s'arrangeait toujours peut-être pour leur donner une médaille de bronze.
2: Oui, c'est ça. Alors, si elles avaient une médaille d'or, c'était dans des genres pas très bien, pas en haut de la hiérarchie, les genres. Donc, la peinture d'histoire, le portrait, enfin voilà, on dégringole au fur et à mesure. Hein, la peinture animalière, le paysage, la nature morte. Je crois que j'en ai oublié, mais c'est pas grave. Donc, les femmes, si elles avaient une médaille d'or, c'était plutôt pour la nature morte, parce que les femmes savent peindre les fleurs, parce que c'est des choses délicates et que les femmes sont délicates, nous le savons bien. Et si c'était pour des genres plus prestigieux, effectivement, elles avaient une médaille de bronze. Donc voilà, il y a toujours des petites choses qui font qu'il y a eu des empêchements. Enfin, c'est ce sur quoi j'ai travaillé, sur tous ces empêchements. Et effectivement, si les femmes sont récompensées, c'est de manière moins prestigieuse que les hommes.
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Bonjour, au programme de votre soirée télé de ce lundi 14 septembre sur TF1, La Cible, suite de la série avec Thomas Sisley et Fovoto. Sur France 2, La Mère et l'Assassin, série avec Hélène de Fougerolles. Morgane mène une vie bien réglée avec son mari et leurs deux filles, mais tout bascule lorsqu'une de ses filles disparaît soudainement. Sur France 3, Les 7 mercenaires, film avec Denzel Washington. À la fin du 19e siècle, dans l'Ouest américain, la petite ville de Rose Creek est mise à feu et à sang par un homme d'affaires sans scrupules qui souhaite chasser les habitants pour s'approprier leur terre. Sur TMC, Fast and Furious 9, film avec Vin Diesel. Sur France 4, Alex Vizorek est une dernière fois une œuvre d'art, spectacle. Sur M6, L'amour est dans le pré, présenté par Karine Lemarchand. Et puis sur France 5, Légitime défense, documentaire sur le thème L'affaire de la route toxique. Enquête sur la pollution provoquée par l'usure des pneus. À chaque kilomètre parcouru, des milliards de particules fines de plastique sont rejetées dans l'environnement. Très belle soirée télé à tous.

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1: Je suis un grand admirateur depuis si longtemps. Est-ce que je peux vous demander un autographe, s'il vous plaît ?
2: Non, je travaille là.
3: Pourquoi vous avez laissé entrer ce type-là ?
4: Excusez-moi, juste deux minutes.
5: Il va falloir faire des efforts si vous voulez qu'on ait des amis.
3: Mais je n'ai pas l'intention de devenir votre ami. Je ne vous connais pas.
5: Pourtant, nous nous connaissons. Vous étiez pour moi le plus grand chef d'orchestre au monde. Et quand j'ai découvert l'autre face de votre personnage, je savais plus ce qu'il fallait faire.
3: Arrête.
5: Il y a un temps pour tout, Monsieur Miller. Un temps pour les mensonges. Un temps pour la vérité.
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7: Bonjour à toutes et à tous et bienvenue dans votre agenda. Voici les événements et les sorties à venir. Tous les week-ends, passez un moment convivial au Théâtre Beaux-Arts Tabar. Retrouvez les spectacles issus du Festival d'Avignon et les artistes toujours plus talentueux. La soirée ne s'arrête pas là. La buvette du théâtre vous propose de partager un bon moment avec les artistes. Profitez du tarif Youth pour assister à certains spectacles à seulement 6 euros. Et vous pouvez vous aussi monter sur scène. Des stages sont proposés tout l'été pour vous faire découvrir l'univers du théâtre. Montez au sommet de la tour Urbaine 5 et admirez la vue à couper le souffle. De là-haut, vous pourrez voir les Jardins des Plantes, le Pic Saint-Loup ou encore le Corum. Venez également découvrir l'intérieur de la cathédrale Saint-Pierre, la seule église médiévale de Lécution ayant survécu aux guerres de religion. Les visites guidées sont organisées par l'Office de Tourisme. Toutes leurs informations sont sur leur site internet. Pour plus de fraîcheur, rendez-vous à la grotte de Clamouse, située dans les gorges de l'Hérault. Elle abrite de rares cristaux d'aragonite. Un voyage hors du temps qui vous fera découvrir la richesse de notre département. Des guides passionnés vous expliquent l'histoire de la grotte. La visite est proposée à partir de 13,50 euros. Et pour plus d'aventures, vous pouvez tester le Spéléoparc et l'Escape Game. Première fois, première photo. C'est le nom de la nouvelle exposition du pavillon populaire. Jusqu'en novembre 2026, le musée célèbre l'esprit pionnier de la photographie. Des premiers clichés de grands photographes aux inventions insolites, la visite est l'occasion de plonger dans 200 ans d'histoire. Rendez-vous au pavillon populaire de l'esplanade Charles de Gaulle, la visite est gratuite. On termine l'agenda avec un peu de sport. À seulement 30 minutes de Montpellier, nous vous proposons de découvrir les anciens salins. À Villeneuve-les-Maguelones, un circuit de vélo vous permet de faire un tour de 13 km. En 2h30, vous pourrez voir des salins datant de l'Empire romain qui ont servi jusqu'en 1969. Et si vous êtes chanceux, vous pourrez même voir un groupe de flamants roses. C'était l'agenda des sorties de Radio Aviva. 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
1: Bonjour à toutes et à tous. Dans l'actualité aujourd'hui, solidarité. Pour accompagner la rentrée, la ville de Montpellier relance son aide financière intitulée Coup de pouce, destinée aux activités de loisirs. Ce dispositif propose une subvention de 50 euros par enfant âgé de 6 à 16 ans pour toute première adhésion à une association sportive, culturelle ou de loisirs de la commune. Le coup de pouce monte à 75 euros pour les familles monoparentales, et ce afin de briser les barrières économiques. Les inscriptions sont désormais ouvertes en ligne pour permettre aux jeunes montpelliérains de s'épanouir librement. Médias. L'incontournable hebdomadaire La Gazette de Montpellier entame sa rentrée avec une formule graphique et éditoriale entièrement rafraîchie, et ce à quelques semaines de son 2000e numéro. Ce changement s'accompagne d'ajustements majeurs basés sur les suggestions des lecteurs. Le titre promet davantage de rubriques consacrées aux initiatives locales, au sport, au cinéma et aux conseils pratiques du quotidien. Cependant, l'identité du journal reste inchangée avec ses enquêtes de fond et ses guides culturels, tout en revendiquant une impertinence renforcée. Artisanat. 40 entreprises de la région achèvent ce lundi leur présence au prestigieux salon Maisons et Objets à Paris-Villepinte. Emmené par l'agence régionale Adoc, la délégation met en avant le savoir-faire artisanal local, du textile à la céramique. Il faut savoir que l'artisanat représente un pilier économique majeur avec plus de 160 000 salariés au sein des TPE du territoire. Ces rencontres internationales visent à propulser les créateurs d'Occitanie vers de nouveaux marchés à l'export, tout en formant les jeunes aux métiers d'art en tension. Environnement. À la mi-septembre, l'ADREAL et les services d'incendie de la région analysent les données de risque de feux de forêt pour la période estivale, où l'on apprend que grâce aux campagnes de sensibilisation et à la vigilance renforcée du public, le nombre de départs de feux est resté contenu malgré des épisodes de forte sécheresse locale. Les autorités régionales rappellent néanmoins que la prudence reste de mise durant les travaux agricoles et de débroussaillage d'arrière-saison dans les massifs méditerranéens et pyrénéens. C'est la fin de ce Flash Info. Je vous remercie de l'avoir suivi. Je vous souhaite un excellent début de semaine à l'écoute des programmes de Radio Aviva.
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2: Allez, c'est parti. Rhys, bonjour.
3: Bonjour.
2: Heureux de vous accueillir sur AUVA. Rhys, vous êtes né en 66. Vous avez fait vos armes dans la presse satirique avant de rejoindre Charlie Hebdo, dont vous êtes depuis 2015 le rédacteur en chef et le directeur de la publication. On connaît vos dessins, vos éditoriaux, bien sûr, mais aussi votre engagement constant en faveur de la liberté d'expression. Engagement qui prend une dimension particulière après les attentats de Charlie Hebdo, dont vous survivez malgré une blessure à l'épaule. Depuis, vous êtes devenue une des voix les plus identifiables de ce combat en France. Votre parcours est aussi marqué par un travail sur la mémoire, puisque vous avez notamment suivi le procès Papon, en revenant sur ce moment clé de l'histoire judiciaire française, et aussi sur la question de la responsabilité. Et puis... vigilance par rapport au racisme, à l'antisémitisme, que vous ne cessez de dénoncer dans vos éditoriaux, convaincu que le dessin peut encore éclairer, déranger ou alerter. Alors, Rhys, vous êtes un homme de presse, bien sûr, mais aussi un homme de combat. Vous venez à Montpellier à l'initiative de l'Institut Maïmonide pour présenter votre film « Ainsi soit-il » à la salle Pétrarque. Ce film sorti l'an passé, 10 ans après les attentats de Charlie Hebdo, sur la notion du blasphème, sur la place de la représentation du divin et de l'humour dans les croix, dans les trois grandes religions monothéistes. Un film construit à partir de séquences, d'interviews, de dessins animés, d'images d'archives. Un film qui vous met en scène, vous, l'athée revendiqué, par rapport aux trois grandes religions monothéistes et à des hommes de foi, dans un lieu quand même bien particulier, Jérusalem. Est-ce que on peut dire que dessiner, filmer, c'est pour vous croire que les choses peuvent ou c'est simplement pour refuser de céder?
3: La démarche à l'origine de ce documentaire, c'est une démarche de bord de curiosité. Parce que c'est vrai que quand on est à Charlie Hebdo, on est perçu comme athée. C'est vrai qu'on n'a pas tellement l'occasion, en fait, de discuter avec des croyants, en fait. Donc c'était aussi une manière d'établir un dialogue et puis de montrer que malgré tout ce qui s'est passé à Charlie et ailleurs, il fallait pas non plus refuser le dialogue. Nous, on n'est pas obtus, on n'a pas de phobie particulière à l'égard de telle ou telle religion. Il y a simplement que bon, on a des désaccords, mais c'est toujours intéressant de discuter parce que question un peu plus précise et puis d'aller un peu plus sur le fond que de rester dans une opposition un peu de superficielle. Voilà, donc c'est ça, j'avais jamais eu d'ailleurs l'occasion avant la possibilité de discuter directement avec des religieux.
4: Et alors qu'est-ce qui a été le déclic?
3: C'est un film que j'aurais pu faire avant les attentats parce que les questions qui se posent elles se posent en dehors d'attentats, c'est des questions, je vais pas dire intemporelles, mais presque. On est face aux religieux, donc face à l'éternel, donc c'est des éternelles questions qu'on peut poser à l'éternel, voilà. Mais c'est vrai que comme athée, comme observateur aussi de ce que disent les autres religions, on voit bien que toutes se réclament du même Dieu, mais on voit bien qu'il y a quand même des différences. Et c'est un peu ça que je voulais interroger. Je voulais leur poser une grille de questions qui était à peu près la même. Je voulais poser les mêmes questions aux mêmes interlocuteurs pour voir si de réponses, voilà.
4: Qu'est-ce que vous diriez après avoir justement rencontré tous ces gens, après avoir fait ce film, que la question du blasphème, qui est d'ailleurs une notion qui mérite d'être travaillée, questionnée, c'est une question qui existe toujours ou au fond c'est une question qui a plus vraiment de sens?
3: Je dirais que ça dépend des religions. On sent bien que chez certaines religions, c'est une notion qui est devenue un peu théorique ou intellectuelle, un peu abstraite. Effectivement, ça n'a pas de conséquences. Il y en a d'autres, par contre, où il y a des conséquences. Enfin, on en sait quelque chose. Donc, on voit bien que les mots n'ont pas la même portée d'une religion à l'autre quand ils sont utilisés. Et c'est un peu ça qu'il faut déceler aussi. Je dirais que chacune des trois grandes religions monothéistes n'ont pas la même histoire, n'ont pas la même évolution sur ces questions fondamentales, sur des points théologiques. On voit bien qu'il y a des différences, quoi.
4: La question du blasphème, donc la question rapport à Dieu et de la représentation de Dieu, de la manière dont on parle de Dieu, elle vient évidemment se confronter particulièrement chez vous à Charlie sur la question de l'humour, de la limite, voilà. Et c'est en ça que c'était assez légitime pour vous de poser ces questions.
3: Ben, je voulais aussi avoir leurs réponses quand je disais que ce film j'aurais pu le faire avant les attentats, mais en fait je pense que leurs réponses étaient plus intéressantes après les attentats. Comment ils répondent à ces questions-là après les attentats? Est-ce qu'ils ont évolué? Est-ce que les événements qui se sont en France, en Europe, les ont fait évoluer? Ou alors, est-ce qu'ils ont des réponses identiques, inamovibles, toujours les mêmes, un peu dogmatiques? Est-ce qu'en fait, une religion peut évoluer en fonction de l'évolution, de l'environnement? Et donc, je dirais que le résultat est un peu mitigé. Voilà, on sent qu'il y en a qui sont arc-boutés à des positions de principe, ça ne changera jamais. D'autres qui nuancent, ça dépend des sujets. Puis aussi, ça dépend des interlocuteurs. Il y a peut-être d'autres interlocuteurs qui auront peut-être fait des réponses un peu différentes. Mais on sent bien que l'approche de ces questions-là se fait de manière différente parce que je crois que chacune de ces trois religions a un vécu différent aussi. Voilà.
4: Je repose la question de l'humour, parce que l'humour, vous le produisez chaque semaine et même tout au long de l'année et tout le temps, c'est la question du décentrage, du décalage, voir les choses un peu autrement.
3: Ben, l'humour, c'est d'abord une liberté qu'on prend, et c'est toujours un peu un problème pour les religions qui sont toujours un peu craintives de voir les gens prendre trop de liberté, et prendre trop de liberté avec les dogmes, avec les pratiques, donc un excès de liberté, c'est toujours un peu suspect. Et l'humour, c'est quelque chose qu'on peut pas contrôler. Que l'humour soit de bon goût, de mauvais goût, à la limite, qu'importe, la simple démarche de vouloir faire de l'humour, c'est déjà un peu suspect. Voilà. Donc, on sent bien, quand je les interrogeais, que ils pouvaient pas dire qu'il était interdit de faire l'humour, mais chacun disait, ah bah oui, mais bon, l'imam que j'ai interrogé me disait, ah mais même Mahomet faisait de l'humour avec ses compagnons, et un autre, d'autres me disaient, Jésus n'était pas contre l'humour, mais un humour restreint, pas trop expressif. Bon, ils sont pas très à l'aise, voilà. Parce que c'est quelque chose qu'ils contrôlent pas, et puis on sait très bien que l'humour, c'est aussi, le moteur de l'humour, c'est la transgression. C'est l'irrespect aussi. Et l'irrespect, c'est quelque chose qui est dangereux pour les religions. Surtout qu'en Europe, en France, bon, il y a une tradition à travers le dessin satirique ou même la peinture. Des religions a souvent été critiquées, ridiculisées. C'est vieux comme voilà, c'est vieux comme l'Église, parce que la critique du religieux.
4: Mais au-delà du dogme, dans le judaïsme, par exemple, il y a une tradition de l'humour juif, justement du décentrage.
3: Alors oui, l'humour juif, mais est-ce que c'est à l'égard de la religion? Est-ce que c'est à l'égard des religieux? Est-ce que c'est à l'égard du pouvoir des religieux? Parce que la religion, c'est un pouvoir, c'est pas simplement, on peut faire des blagues sur Dieu, bon, qui peuvent être marrantes, mais quand on commence à s'en prendre au pouvoir, là ça devient politique, plus simplement spirituel, quoi. Donc voilà, quoi. Mais c'est vrai qu'il y a aussi une autre chose, c'est que bon, nous, on dessine. C'est vrai que dans la culture chrétienne, l'image est très présente. Donc, c'est aussi une arme que le christianisme a utilisée pour se diffuser. Donc, c'est une arme aussi qu'on utilise aussi un peu contre le christianisme. Donc, le christianisme peut pas non plus trop critiquer l'image, puisqu'il en a fait un usage abondant. C'est d'ailleurs très facile de faire des caricatures, puisqu'il y a toute une icône qui est parfaite pour la caricature. Mais c'est vrai que pour le judaïsme ou l'islam, il n'y a pas beaucoup de représentations. Donc on est un peu démunis. C'est vrai que quand on veut faire des dessins sur l'islam ou même le judaïsme, qu'est-ce qu'on va dessiner? Il n'y a pas d'iconographie, il y en a très peu. Donc il faut qu'on trouve autre chose, mais c'est plus difficile, c'est vrai.
4: Vous dirigez, on l'a dit, Charlie Hebdo, bien sûr. Est-ce que vous mettez justement des limites? Et si oui, lesquelles? Puisque vous êtes quand même
3: Sur quel plan?
4: Bon, là, on parle de religion, mais ouais, plus largement. Vous parlez politique, vous parlez de...
3: Des questions qui se posent effectivement pour nous, parce que contrairement à ce qu'on pense, aucune liberté n'est illimitée. Il y a toujours un moment donné, on sort à des choses qui tombent sous le coup de la loi, mais... Je dirais que, justement, quand il y a eu la décision rendue par la 17e chambre correctionnelle sur le procès des caricatures, il faut le relire. D'ailleurs, on a publié un hors-série, là, qui je crois est disponible dans les kiosques, où on a publié l'intégralité, une bonne partie de la décision, et le tribunal dit clairement qu'on a le droit de critiquer les dogmes, mais qu'on n'a pas le droit de critiquer les individus qui croient. Parce que si on critique les individus qui croient, c'est à l'origine d'une stigmatisation. Et c'est vrai que la liberté de croyance, c'est aussi une liberté fondamentale. Donc l'exercice d'équilibriste, c'est qu'on peut critiquer ce que racontent les religions dans les textes religieux, mais après, la liberté que les gens ont de pratiquer leur religion, ça, c'est quelque chose qui doit être respecté. Donc il faut pas dégrader les croyants. C'est subtil, voilà. Mais
4: j'imagine que vous, en tant que responsable de l'édition, chaque semaine en comité de rédaction, il y a des dessins qui passent pas, par exemple.
3: Quasiment pas, parce qu'en fait, ce que je vous décris, la plupart des dessinateurs le savent, ils savent aussi, ils sont pas idiots, ils savent très bien que...
4: Mais je parle même pas d'un point de vue juridique, hein, parle aussi de...
3: Non, même, c'est-à-dire qu'on voit bien que, aujourd'hui, bon, sur la question du racisme, il faut faire attention aussi à des dessins qui peuvent être mal interprétés. Voilà, c'est aussi ça, des fois, à faire du second, du troisième degré, à la fin, on se prend les pieds dans le tapis, on fait des choses qui disent le contraire de ce qu'on voulait dire. Et puis, le public, des fois, ne comprend pas aussi certaines subtilités. Donc, des fois, on peut se dire, est-ce que les gens vont pas comprendre de travers? C'est un peu ça, l'écueil. Donc, il faut qu'un dessin précis et qui n'ait pas de possibilité d'être interprété autrement, en tous les cas, dans un sens contraire à ce que voulait dire l'auteur. Voilà, est-ce que c'est bien ce que tu voulais dire? Est-ce qu'il n'y a pas des mauvaises interprétations possibles? Voilà. C'est plus ça, en fait.
4: On entend depuis quelques années des dessinateurs, des éditorialistes, des journalistes parler d'autocensure. Il me semble que c'est de plus en plus présent dans le discours d'une certaine génération. Est-ce que vous avez ce sentiment, vous aussi?
3: Autocensure, c'est-à-dire qu'il y a deux choses. Soit vous dites, voilà, je veux dire ceci, mais ça va provoquer des indignations, donc je ne le dis pas. Mais il y a une autre forme d'autocensure, c'est les sujets. C'est-à-dire que, quelle que soit la forme qu'on prend, qu'on choisit pour parler d'un sujet, il y a des sujets, on ne les aborde même plus. Et je sais que lorsqu'on a sorti la version livre du documentaire là dont on parle...
4: Ainsi soit-il.
3: Voilà, c'est ça. avait sollicité des médias, et il y a un média qui avait répondu, nous, on ne parle pas de religion. C'est-à-dire qu'il y a des gens, il y a des médias, il y a des responsables de la rédaction qui disent, on ne parle pas de religion parce que c'est trop chaud. C'est-à-dire qu'ils savent même plus comment, c'est même pas comment en parler, on n'en parle pas du tout. Là, on est en, c'est quand même un cas d'autocensure assez flagrant. Ouais, ouais. Dans un pays comme la France, on a quand même le droit de parler de religion pour dire à la limite ce qu'on veut, hein, que c'est bien ou que c'est pas bien. C'est même pas ça, c'est on n'en parle pas. Voilà. Donc il y a une stratégie d'évitement, alors on peut parler de censure, mais d'évitement qui quand même pose un peu problème, dans, surtout quand on est un média, qu'on a la responsabilité de s'exprimer. On a la chance de pouvoir s'exprimer. C'est dingue de s'imposer à soi-même des limites qui d'ailleurs n'existent que dans la tête des gens. Parce qu'on peut, dire ce qu'on veut, en fait. On a une très très grande marge de manœuvre pour s'exprimer. Donc là, on a vraiment affaire à des cas d'autocensure concernant la religion, oui.
4: Il y a des sujets tabous à Charlie Hebdo?
3: Non, il n'y a pas de sujet tabou, c'est comment on en parle et qu'est-ce qu'on a à dire d'original aussi. Parce que c'est toujours pareil, si c'est pour répéter ce que les autres disent, bon, c'est un peu ça l'objet de la conférence de rédac le mercredi. Qu'est-ce qu'on a à dire que les autres n'ont pas dit? Et qu'est-ce qu'on a comme angle ou comme chose que nous, on a peut-être vu, comme aspect, vu par les autres médias? C'est qu'est-ce qu'on apporte aussi? C'est ça, en fait, le sujet. Ce qui n'est pas évident, en fait. Donc, avant déjà de s'auto-censurer, il faut déjà avoir quelque chose d'original à dire.
4: Charlie Hebdo s'inscrit dans une longue tradition du dessin de presse, du dessin de caricature, bien ancré dans la culture française. Vu les chiffres de vente, les nombres d'abonnés, etc., on peut dire quand même qu'il y a une base solide à encore aujourd'hui, où on dit on ne peut rien dire ou on ne peut rien écrire. Bah quand même, il y avait des lecteurs non seulement fidèles mais nombreux.
3: Les lecteurs, mais après, bon, il y a un autre enjeu, c'est la presse écrite. Voilà, ça, c'est ce support médiatique qui est la presse écrite est sur le déclin, et ça, c'est comme ça pour tous les grands journaux. Mais après, sur le site de Charlie, parce qu'on a un site où il y a énormément d'articles, les gens peuvent retrouver sur le site de Charlie Hebdo. Beaucoup de gens, d'ailleurs, ne savent même pas que Charlie Hebdo a un site au bout de 10 ans, ce qui est quand même assez incroyable, alors que tous les jours, on met des articles nouveaux, des dessins nouveaux. Il est quand même très fréquenté et beaucoup vu, donc il y a une attente. Il y a une attente, c'est sûr. Les gens sont à l'affût de discours un peu différents, des discours un peu standards, quoi. Donc c'est sûr, il y a une opportunité pour un journal comme Charlie Hebdo d'avoir une parole originale. Voilà. Et il y a une attente.
4: Je reboucle sur le film que vous êtes venu présenter à Montpellier, votre film Ainsi soit-il. Donc je le redis au pluriel, puisque vous parlez des trois grandes religions monothéistes. Le film est sorti il y a déjà un an. Vous avez fait un certain nombre d'actions. Vous avez rencontré un certain nombre de spectateurs. Comment le film est pris? Quels sont les débats les plus intéressants?
3: En fait, j'ai assez peu fait de projections publiques sur ce film. D'abord, c'était difficile de trouver des gens qui acceptaient de le diffuser. France 2 l'a diffusé en streaming, je crois, pendant un peu plus d'un an. Mais c'était pas évident. Il y a des chaînes qui l'ont refusé. Parce que justement, comme je le disais précédemment, c'est un sujet qui, cette manière d'en parler, n'est pas conforme à une espèce d'air du temps. Voilà, c'est un peu trop atypique. Pourtant, j'ai essayé de faire un film pas trop satirique, pas trop qu'un film qui puisse être regardable par tout le monde, quoi. Un film grand public. Mais même le peu de point de vue un peu personnel, c'est déjà de trop. Ce qui, quand vous parliez tout à l'heure d'autocensure, on a vraiment un exemple de ça où quand on aborde ces sujets-là, c'est incandescent et les gens en ont peur de ces sujets-là. Donc faire un film sur ces sujets-là d'une manière personnelle, ça fait fuir les gens, voilà. Il s'est fait un peu... on l'a fait seul, ce film. Voilà,
4: Vous le disiez de façon personnelle. Venons justement sur quelque chose de plus personnel. Depuis les attentats de Charlie Hebdo, vous êtes devenu un des symboles vivants de cet attentat et plus largement de tout ce que ça a remué dans la société française. Est-ce que c'est quelques années après, c'est pas trop lourd, d'être comme ça, un des symboles de ça?
3: Si, c'est lourd. C'est vrai que j'essaye de retrouver des moments de vie plus conformes à ce qui était ma vie avant le 7 janvier. Voilà, de retrouver des moments comme ça. Mais c'est vrai que c'est lourd. Le fait même d'être invité, c'est sympa, mais en même temps, ça m'enferme dans un personnage et dans un rôle. Voilà, les gens aussi vous assignent presque une mission, alors que moi, peut-être que des fois, j'ai peut-être d'autres aspirations. Ma vie ne se réduit pas à ça. C'est un moment important de ma vie, bien évidemment, Mais que ce soit avant ma vie ou même encore maintenant, il y a aussi d'autres choses qui... Mais c'est vrai que du coup, on est un peu enfermé par l'événement. C'est le 7 janvier, ça peut être une prison. On est prisonnier de cet événement.
4: Et comment on pourrait alors vous sortir de ça? Vous êtes ça aussi, mais pas seulement. C'est quoi vos aspirations personnelles, Rhys?
3: Je peux pas vous dire ça en 5 minutes, mais c'est vrai que, comme vous dites, je suis un symbole de liberté d'expression, ça fait un peu bizarre d'entendre ça.
4: Oui,
3: parce que je me dis, bon,
4: c'est pour ça que je vous pose la question, est-ce que c'est pas trop lourd à porter?
3: Si, c'est lourd, parce que c'est quand même, je me dis, c'est quelque chose d'abord qui concerne tout le monde, c'est pas que moi. Je me suis jamais vu, et même les dessinateurs de Charlie se sont jamais vus comme des symboles. Nous, simplement, on est des praticiens, on en fait usage. Mais c'est un usage qui est à la disposition de tout le monde. C'est pas que pour nous. Donc des fois, je me dis, pourquoi c'est à moi de défendre ça? Tout le monde devrait défendre ça. Les citoyens lambda, les journalistes, les artistes, etc. Donc c'est un peu bizarre qu'on nous parle comme si on était les derniers à revendiquer ça. Et que de nous, on a un peu tourné les talons, comme je l'évoquais précédemment, par peur, par crainte. Si on revendique une liberté un peu trop grande, sur des sujets un peu trop sensibles, ça va créer des problèmes et les gens s'enfuient en courant. Voilà.
4: Et en même temps, vous galvanisez, le mot est un peu fort, mais enfin, en tout cas, un certain nombre de gens s'inspirent de vous.
3: Si vous le dites, je vous fais confiance. Je ne me rends pas compte, peut-être.
4: On lit vos éditos, on voit vos dessins, vous êtes souvent préoccupé par les questions de racisme, une question qui nous intéresse beaucoup ici. Comment vous voyez cette drôle de séquence qu'on vit?
3: Ben en fait... J'ai envie de dire, quand je feuillette, j'ai des vieux journaux chez moi des années 30 ou des années 20, c'est toujours un peu glaçant de voir que, je vais pas dire que rien n'a changé, mais j'aime pas dire que, il y en a qui vous disent on est dans les années 30, ça, bon, c'est jamais, chaque époque est différente. Il y a quand même des choses qui, on a l'impression que ça disparaîtra jamais malheureusement, il y a des fléaux... On ne sait pas comment s'en débarrasser, ça ressurgit d'une manière ou d'une autre. Finalement, c'est toujours un peu présent. Et tout ce qu'on peut faire, c'est marquer notre désapprobation. Mais comment lutter contre ce que les gens ont dans la tête de plus malfaisant, de plus détestable? On n'a pas trouvé la formule magique. On peut juste simplement dire notre dégoût, notre rejet, mais c'est tout ce qu'on peut faire. Et on se sent un peu impuissant pour faire reculer toutes ces formes d'intolérance, en fait. On l'a vu là avec les manifestations de racisme à l'égard du maire de Saint-Denis. On voit sur les noirs, les personnes de couleur noire, enfin des réflexions absolument hallucinantes. On a l'impression qu'aujourd'hui les gens sont complètement désinhibés. Alors là, c'est un peu le paradoxe de la liberté d'expression. Ils font un usage très pervers de la liberté d'expression. C'est pour dire tout et n'importe quoi. Quand vous parliez tout à l'heure de limite, pour dire des injures, pour dégrader les gens, que ce soit le racisme, l'antisémitisme, on a l'impression que maintenant les gens n'ont plus... Ou des fois on se demande même s'ils sont même conscients de la portée de ce qu'ils disent. Parce que parfois il nous est arrivé de poursuivre en justice des gens qui sur les réseaux sociaux nous menaçaient de mort, et quand ils se retrouvent devant le juge, en fait on s'aperçoit qu'ils ne se rendaient pas bien compte de la portée de ce qu'ils disent. Il y a aussi un problème dans l'éducation à l'expression, la liberté d'expression. Il faut savoir aussi comment en faire un usage. Et les gens, je crois que quand je dis les gens, je sais pas, il y a beaucoup de gens qui ne se rendent pas compte que c'est une responsabilité de prendre la parole. On peut pas, à la fois on a une liberté d'expression, mais on peut pas non plus dire tout et n'importe quoi au nom de la liberté d'expression.
4: Et en même temps, là on est en train de parler de racisme, il y a les gens qui utilisent le racisme pour faire de la politique parfois nauséabonde. Je pense à ce malentendu autour du dessin que vous avez fait autour de Joséphine Baker il y a quelques... quelque chose d'intéressant, c'est-à-dire que il y a l'utilisation sous couvert de ces racistes pour détourner quelque chose qui n'est pas a priori.
3: J'ai l'impression que l'accusation de racisme, c'est une accusation d'abord qui est grave. Personne n'a envie d'être traité d'être raciste. C'est infamant. Ça vous discrédite. Et maintenant, j'ai l'impression que c'est un peu utilisé de manière politicienne. Quand on veut évacuer quelqu'un, on lui accole ce qualificatif infamant pour le disqualifier. Mais en faisant ça, pour des stratégies, se servir des stratégies politiciennes, on dégrade la notion de lutte contre le racisme. Parce que quand on a affaire vraiment à du racisme, les mots sont un peu usés. Donc moi, je trouve un peu déplorable qu'on ait régulièrement des accusations de racisme un peu à tort et à travers pour régler des comptes politiques. Alors que pourtant, c'est un vrai enjeu, la lutte contre le racisme. Et quel mot on utilisera quand on voudra identifier des vrais comportements racistes si ce mot-là, au bout d'un moment, devient usé et sa force, parce qu'on l'aura utilisé pour tout et n'importe quoi, en fait.
4: D'où la notion d'histoire. Vous avez, tout à l'heure, vous parliez des journaux que vous lisiez, d'anciens journaux et livres probablement d'histoire. Vous avez, entre autres, produit, vous avez suivi le procès Papon, qui a donné lieu à une exposition et toutes sortes de choses. Quel regard vous portez justement sur l'histoire, le temps long?
3: Ben, c'est vrai que quand je suivais ce procès, je me disais, si... Quand on vit un événement, quand on vit une époque, qu'est-ce qu'on a comme moyen d'être conscient de la signification des événements qui sont en train de se passer? C'est vrai que quand on, durant le procès Papon, c'est facile, 70 ans après, de comprendre ce qui s'est passé. Mais quand vous êtes un petit Français moyen, est-ce que vous avez tous les éléments? Est-ce que vous comprenez tout? Ce qui, d'ailleurs, a été utilisé de manière très perverse par Papon, parce qu'il faisait croire qu'il était un petit Français moyen et qu'il n'en savait pas plus que les autres, alors qu'il était quand même secrétaire de la... Et quand même plus d'informations, mais il jouait habilement là-dessus aussi, sur le fait que c'est très difficile, même aujourd'hui, en 2026, moi je me dis, est-ce qu'on comprend bien les événements qu'on est en train de vivre? Est-ce que c'est pas dans 2 ou 3 ans qu'on comprendra la portée de ce qui s'est passé? Ce qui m'avait marqué, j'avais suivi le procès de Touvier, c'était en avril, je crois, 1994, et un mois après, ou 2 mois après, il y a eu le Rwanda. D'accord. On suit un procès pour crime contre l'humanité, et un mois après, il y a le Rwanda, et au début, on n'a pas bien compris que c'était un génocide. On a du mal à comprendre tout de suite la nature, bon après, on a fini par comprendre assez vite, mais quand même, on avait du mal à se dire, en 1994, qu'on était contemporain d'un génocide. C'est quand même hallucinant de se dire ça. Alors, quelques mois avant, on était dans un événement historique, qui datait de 70 ans, c'était pas trop difficile à comprendre, le temps a passé, puis surtout les historiens ont fait un travail qui nous aide à comprendre les choses. Mais là, quand vous tout seul, simple citoyen, vous devez comprendre ce qui est en train de se passer, là, c'est pas toujours évident. Et, c'est ce que je dis au journal, la rédaction, je dis, il faut qu'on comprenne. C'est le rôle d'un média d'aider le lecteur à être lucide sur le sens des événements qui sont en train de se produire. Et ce qui est pas évident. C'est pour ça que des fois, j'aime bien, je dis, aux gens du journal, c'est bien de lire les vieux journaux parce que on a les réponses de ce qui s'est passé. Mais comment les journaux de l'époque, comment les journalistes analysaient les choses, des fois c'est pas si caricatural que ça. Des fois il y a des choses qui ont été vite comprises, puis d'autres moins. Voilà. Donc des fois je me dis c'est un peu la parano dans lequel on est quand on est journaliste. Est-ce qu'on comprend bien ce qui est en train de se passer là aujourd'hui, alors nous parlons. Voilà.
4: Achat. Vos outils, ce sont les mots par les éditos, mais évidemment surtout les dessins, enfin historiquement en tout cas. Quelle place a encore le dessin aujourd'hui, le dessin d'humour, le dessin de caricature, le dessin politique, dans un monde saturé d'images?
3: Alors effectivement, quand vous dites saturé d'images, je voyais là récemment les petits films que les Iraniens ont fait pour se moquer de Trump. C'est de la parodie, et c'est plutôt bien fait. C'est-à-dire que même les Iraniens, même un régime totalitaire, sait utiliser les codes de l'humour, du second degré. Faut jamais oublier, justement, quand je parlais des vieux journaux, qu'il y avait aussi des dessins d'humour antisémites, qui, sur la technique, étaient bien faits, mais qui portaient une idéologie délétère. Mais les idéologies totalitaires savent utiliser aussi l'humour à leur profit. Est-ce qui peut donner l'impression que parfois, quand on fait des dessins satiriques, certains vous disent, oui, vous êtes des racistes, etc. Ça peut être utilisé aussi de manière idéologique, l'humour. Et donc, là aussi, quand vous disiez tout à l'heure, comment est-ce qu'on fait nos dessins, il faut aussi penser à ça. Faut pas que nos dessins puissent être repris par des idéologies intolérantes ou délétères, quoi.
4: Et en même temps, on est responsable de ce qu'on fait, pas de ce que pensaient, enfin, pas de comment les gens le reçoivent.
3: C'est pour ça que je disais, bien faire attention de faire des dessins qui soient pas ambigu, en tous les cas, qui ne laisse pas de marge de manœuvre de trop grande interprétation. Voilà.
4: Avec ce film, Ainsi soit-il, vous avez touché à la réalisation, au cinéma. Est-ce que ça vous a donné envie de continuer, d'explorer d'autres choses, peut-être de la fiction?
3: Non. En fait, moi, je suis pas cinéaste. Hein. J'ai un peu observé les gens qui ont filmé, qui tenaient les caméras. Moi, j'étais juste dessinateur. Moi, j'essayais de faire en sorte que la ligne propos que je voulais tenir soit tenu, mais après la forme, bon, je suis pas expert, c'est un vrai métier, quoi, voilà. C'est pas encore mon métier.
4: Pour terminer, Rhys, avec tout ce que vous avez vécu, avec cette incroyable aventure de Charlie que vous dirigez depuis un peu plus de 10 ans maintenant, mais dans laquelle vous êtes entré depuis fort longtemps, qu'est-ce qui vous fait tenir? La colère, l'envie de changer les choses?
3: Je pense que chaque citoyen a une responsabilité c'est pas pour tenir soi-même, mais pour faire tenir debout cette démocratie, en fait. L'existence d'une démocratie, ça tombe pas du ciel, si je puis dire. Ça repose sur la volonté des gens. Voilà. Et chacun, à son niveau, là où il est, avec ses moyens, doit la consolider, se battre pour elle. Bon, ben, moi, je suis dessinateur, je le fais avec mes moyens à moi. D'autres le feront avec d'autres moyens. Ça, il n'y a pas que les dessinateurs ou les journalistes. Tout le monde doit se battre pour l'existence de cette manière de vivre ensemble. Voilà.
4: Merci Rhys d'être venu à Montpellier, d'être venu sur Radio Aviva. Et puis, je renvoie les auditeurs à votre film, Ainsi soit-il, qu'on peut trouver à droite et à gauche.
3: Sur le site de Charlie. Sur le site. Il y a un lien, vous pouvez le voir.
4: Voilà. Et puis au livre qui en a découlé.
3: Oui, voilà.
4: Et qui est la suite.
3: On peut acheter aussi sur le site de Charlie. Voilà. Je me permets de dire.
4: Merci Rhys.
3: Merci.
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1: Alors bonjour, je suis Philippe Lacognata, correspondant pour l'Occitanie, pour l'Université des métiers du nucléaire.
2: Donc ben, tout simplement, parlez-moi, dites-moi un petit peu plus sur ces bourses qui sont données donc à ces deux stagiaires de cette formation des métiers du nucléaire.
1: Alors il s'agit d'une collaboration avec les centres AFPA de Nîmes et d'Alès, collaboration avec l'Université des métiers du nucléaire. Et il s'agit de valoriser en fait deux parcours de jeunes qui sont en reconversion professionnelle, en formation avec ces deux centres de l'AFPA, pour l'un sur une formation en fait d'électricien industriel et pour le deuxième sur une formation d'opérateur génie civil, coffreur mangeur. Voilà, il s'agit de valoriser ces deux parcours. Donc on parle de bourses d'études au mérite. De parcours en fait de deux jeunes qui sont motivés pour s'intéresser et envisager en fait un futur, une insertion dans une entreprise de la filière nucléaire. Voilà, donc on les reconnaît, ils sont accompagnés par l'AFPA et ils vont également en fait avoir des premières connaissances aussi sur l'industrie nucléaire qui va leur permettre de réfléchir à leur projet, réfléchir à leur suite après cette formation technique qui est suivie par eux dans les centres AFPA.
2: Cette formation, justement, Didier Brun, parlez-nous-en, elle dure un petit peu moins de 10 mois. Quels sont les débouchés? Comment ça se passe?
3: Alors, ce sont des formations qui sont aujourd'hui, qui présentent aujourd'hui beaucoup de débouchés, notamment sur tout ce qui est la maintenance industrielle et électricité, comme le disait Philippe, mais également sur tout ce qui est génie civil, la construction ou la reconstruction. Voilà, des formations qui clairement permettent de déboucher et sur lesquelles il y a aussi des besoins dans le domaine du nucléaire. Hein, le constat de départ, les formations n'ont pas été choisies au hasard, elles ont été choisies parce que les entreprises aujourd'hui sont en recherche d'emploi sur ces de collaborateurs sur ces formations-là et sur ces métiers-là surtout.
2: Donc l'objectif, voilà, c'est de donner envie aux jeunes donc de se tourner vers les métiers du nucléaire. C'est notamment aussi le rôle de l'association des métiers du nucléaire. Donc parce que vous aussi vous mettez d'autres bourses en place plus centrées sur l'éducation nationale.
1: Oui, complètement. C'est un dispositif qui est ouvert en fait à nos lycées partenaires. L'éducation nationale, notamment le lycée Joda de Nîmes, qui est partenaire de l'UMN. Et on valorise également des parcours en fait de jeunes, de la formation initiale, en particulier des jeunes de BTS, maintenance industrielle, pour également en fait préparer ces jeunes à une insertion dans nos entreprises. Oui.
2: Pour leur donner envie de s'y pencher, il y a aussi beaucoup d'idées à déconstruire, des préjugés par

0: et les entreprises qui la constituent.
1: Il y a aussi donc un objectif à terme, c'est aussi d'intégrer donc les femmes, elles aussi donc les intégrer dans ce cycle-là de formation. Comment ça va se passer? Qu'est-ce qui est prévu notamment?
2: Ben en fait, on part d'un constat simple, c'est qu'aujourd'hui, les métiers féminins dans le domaine de l'industrie sont des métiers qui ne représentent même pas 30% des personnes qui travaillent dans l'industrie, alors que la population féminine représente 50% de la population française. Donc l'idée, c'est pour les entreprises de ne pas se priver de toutes les compétences, et notamment des compétences féminines, et donc de leur faire découvrir, au travers d'une première formation, de découverte, leur faire découvrir les métiers qui sont liés au métier du nucléaire, de les spécialiser derrière avec des entreprises, parce que c'est quelque chose que l'on travaillera avec les entreprises, de manière à ce que derrière les entreprises puissent les embaucher.
1: Tout simplement. Et dernière question, Philippe, parlez-nous de votre association, juste pour la présenter rapidement à nos auditeurs et auditrices, pour justement qu'ils la connaissent, parce qu'elle couvre quand même une dizaine de régions en France. Il faut que les gens connaissent cette association aussi pour justement se rapprocher des métiers du nucléaire.
0: Alors cette association, en fait, elle a un site internet qui s'appelle Mon Avenir dans le Nucléaire. Donc si les auditeurs sont intéressés pour regarder en fait nos missions, nos activités, ce site-là, c'est un site d'information qui est riche et qui est intéressant à parcourir. L'association, elle a 4 ans maintenant d'existence. Cette association, elle a des membres fondateurs qui sont en fait les gros industriels de la filière nucléaire, mais pas que, puisqu'on a aussi en fait France Travail qui est un membre fondateur de l'association. En fait, nos missions, elles consistent à rendre attractif en fait nos entreprises de la filière nucléaire, nos métiers, former en fait nos publics, en fait nos jeunes, les demandeurs d'emploi qui veulent se tourner vers ces métiers. Donc la formation et ensuite le recrutement. Enfin, on l'a évoqué pendant l'entretien. Voilà, il y a des besoins qui sont grandissants en termes de recrutement dans les entreprises en France de la filière nucléaire et notamment aussi également en Occitanie. Voilà. Donc nos missions, c'est aussi faire correspondre les besoins des entreprises et les personnes, donc des jeunes qui sont en formation dans les lycées, dans les BTS, dans les écoles d'ingénieurs, à l'université, et aussi en fait des demandeurs d'emploi qui sont en reconversion ou qui sont dans un moment de stand-by et qui veulent ouvrir de nouveaux horizons. Voilà, donc il y a une possibilité, il y a un champ des possibles avec les métiers de l'industrie nucléaire.
1: Super, merci beaucoup.
3: J'étais déjà intéressé par le secteur nucléaire et là c'était une opportunité de plus pour aller dans la direction que je suivais déjà.
4: Moi j'étais déjà dans le bâtiment aussi, donc ça se rapproche de ma formation et je trouve que c'est une bonne opportunité.
1: Qu'est-ce qu'on peut vous souhaiter du coup pour la suite maintenant que vous avez reçu cette bourse et du coup que vous allez sûrement terminer la formation du coup d'ici l'été?
3: Bonne chance.
4: Ouais, bah pareil, bonne chance.
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0: avons le plaisir d'avoir Fred Kélif. Donc Fred, bonjour.
1: Bonjour, bonjour à toute la communauté, bonjour à toutes et à tous.
0: Alors, vous êtes le délégué régional Grand Sud-Ouest du Fonds Social Juif Unifié, et je crois que vous avez un petit message pour nos auditeurs de confession juive.
1: Tout à fait, voilà. Donc je voulais vous souhaiter Shana Tova ou Metuka à toute la communauté de toute la région, leur souhaiter santé, prospérité, joie et bonheur. Le FSJU est toujours à vos côtés et tient à continuer ses missions à la fois de collecte mais également de distribution auprès de toutes les associations de votre communauté pour les aider, notamment dans le lien social, mais également dans des activités ou des actions que vous pourriez mener. Et nous sommes toujours là à vos côtés. Voilà, le FSJU est fier de pouvoir vous compter parmi nos partenaires et également est très fier de vous souhaiter une Shana Tova 5787 pour vous et pour vos proches.
0: Merci infiniment, merci et Shana Tova également. Beaucoup de succès au Fonds Social parce que vous faites un travail exceptionnel pour les gens et je rappelle que vous

0: aider à la fois les gens de confession juive et non juive, c'est extrêmement important dans la démarche d'ouverture qui est la vôtre.
1: Tout à fait.
0: Bonne année, Shana Tova.
1: Shana Tova, à bientôt.
0: À bientôt. Au revoir.

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1: Bonjour à toutes et à tous. Dans l'actualité aujourd'hui, solidarité. Pour accompagner la rentrée, la ville de Montpellier relance son aide financière intitulée Coup de pouce, destinée aux activités de loisirs. Ce dispositif propose une subvention de 50 euros par enfant âgé de 6 à 16 ans pour toute première adhésion à une association sportive, culturelle ou de loisirs de la commune. Le coup de pouce monte à 75 euros pour les familles monoparentales, et ce afin de briser les barrières économiques. Les inscriptions sont désormais ouvertes en ligne pour permettre aux jeunes montpelliérains de s'épanouir librement. Médias. L'incontournable hebdomadaire La Gazette de Montpellier entame sa rentrée avec une formule graphique et éditoriale entièrement rafraîchie, et ce à quelques semaines de son 2000e numéro. Ce changement s'accompagne d'ajustements majeurs basés sur les suggestions des lecteurs. Le titre promet davantage de rubriques consacrées aux initiatives locales, au sport, au cinéma et aux conseils pratiques du quotidien. Cependant, l'identité du journal reste inchangée avec ses enquêtes de fond et ses guides culturels, tout en revendiquant une impertinence renforcée. Artisanat. 40 entreprises de la région achèvent ce lundi leur présence au prestigieux salon Maisons et Objets à Paris-Villepinte. Emmenée par l'agence régionale Adoc, la délégation met en avant le savoir-faire artisanal local, du textile à la céramique. Il faut savoir que l'artisanat représente un pilier économique majeur avec plus de 160 000 salariés au sein des TPE du territoire. Ces rencontres internationales visent à propulser les créateurs d'Occitanie vers de nouveaux marchés à l'export, tout en formant les jeunes aux métiers d'art en tension. Environnement. À la mi-septembre, l'ADREAL et les services d'incendie de la région analysent les données de risque de feux de forêt pour la période estivale, où l'on apprend que grâce aux campagnes de sensibilisation et à la vigilance renforcée du public, le nombre de départs de feux est resté contenu malgré des épisodes de forte sécheresse locale. Les autorités régionales rappellent néanmoins que la prudence reste de mise durant les travaux agricoles et de débroussaillage d'arrière-saison dans les massifs méditerranéens et pyrénéens. C'est la fin de ce Flash Info. Je vous remercie de l'avoir suivi. Je vous souhaite un excellent début de semaine à l'écoute des programmes de Radio Aviva.
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2: Bonjour Elsa, bonjour à tous. Quiconque s'approchera de la crête d'Ali Al-Taher sera éliminé. Voici ce qu'a déclaré le ministre israélien de la Défense, Israël Katz. Après la prise de la crête par Tsahal, l'armée israélienne a annoncé son redéploiement sur des positions de certaines zones du sud Liban, plus faciles à défendre. Les précisions, notre correspondante en Israël, Cathy Bisraor.
3: Oui, ce qui est intéressant de souligner, c'est que Tsahal parle d'un redéploiement et non pas du tout d'un retrait. Il n'est pas question d'un retrait. Tsahal restera au sud Liban tant que le Hezbollah restera armé et que l'armée libanaise ou une autre autorité n'aura pas pris le contrôle et il n'aura pas désarmé le Hezbollah. Mais en effet, après la prise de Ali Al-Taher, cette fameuse crête, le QG, si vous voulez, le centre vif du Hezbollah, Tsahal a décidé, et c'est ce qui a été annoncé officiellement, d'un certain redéploiement pour justement se trouver sur des positions qui soient beaucoup plus faciles à défendre. Et c'est justement dans ce contexte de redéploiement, et c'est intéressant, qu'il y a des risques accrus d'escalade. C'est ce que dit l'armée israélienne, et c'est pour cela que le niveau d'urgence a été levé dans toute la frontière nord, de crainte justement que le Hezbollah, qui se trouve véritablement maintenant le dos au mur, après avoir perdu son centre stratégique de Ali Al-Taher, ouvre de nouveau des hostilités contre Israël.
2: Un soldat qui n'était pas en service a été interpellé pour interrogatoire après avoir ouvert le feu sur des Palestiniens suite à des jeux de pierres dont il aurait été la cible samedi en Cisjordanie, a annoncé l'armée israélienne hier. Le soldat a été suspendu de ses fonctions le temps que l'incident fasse l'objet d'une enquête. Yehuda Widowski, le plus vieux survivant de la Shoah vivant en Israël, est décédé hier à l'âge de 107 ans. Après avoir perdu une grande partie de sa famille, après avoir lui-même été déporté à Auschwitz, il a consacré sa vie à la restauration de cimetières juifs détruits pendant l'occupation nazie. Dans un message publié hier sur X, le président Yitzhak Herzog lui a rendu hommage et a évoqué le privilège de l'avoir accueilli il y a 3 ans. L'armée israélienne rejette les allégations faites par le film documentaire NASA, réalisé par deux Israéliens, Yuval Abraham et Rachel Zohr. Le film a remporté le prix du jury de la Mostra de Venise et aborde les méthodes stratégiques et militaires employées par l'armée. Mais selon Tzahal, les extraits cités incluent des allégations qui dépassent clairement le champ de connaissance des soldats au grade subalterne. Hier, le ministre de la Culture, Miki Zohar, a demandé que les deux réalisateurs israéliens du film, Yuval Abraham et Rachel Zohr, soient déchus de leur citoyenneté. Donald Trump a félicité hier Steve Witkoff et Jared Kushner pour leurs efforts visant à mettre fin à la guerre à Gaza depuis son avion Air Force One. Et alors qu'il revient d'une visite en Irlande, le président américain a déclaré aux journalistes, je cite, « Regardez Gaza, nous avons récupéré tous les otages, les gens l'oublient, mais il n'y a pas beaucoup de combats là-bas, le Hamas est prêt à se désarmer, ils ont fait un travail formidable ». Fin de citation. À noter que dans une publication sur X, la diplomatie française a réaffirmé samedi, je cite, que le Hamas, organisation terroriste responsable du pire massacre antisémite depuis la Shoah, doit être désarmé et ne plus gouverner Gaza. La Norvège veut punir jusqu'à 3 ans de prison le commerce avec les implantations israéliennes de Cisjordanie. Le ministre norvégien des Affaires étrangères est à l'origine de ce projet de loi soumis à consultation publique jusqu'à samedi prochain. L'ONG israélienne B'Tselem a accusé ce matin les autorités israéliennes de mener une politique visant à éliminer toute possibilité d'une nation palestinienne en multipliant notamment les violences et les restrictions contre les Palestiniens en Cisjordanie. Pour rappel, B'Tselem est une ONG israélienne qui accuse Israël de mener un génocide à Gaza. L'Autriche a refusé ce matin d'autoriser le chef du nucléaire iranien à participer à une réunion de l'Agence internationale de l'énergie atomique à Vienne. En réponse, la République islamique a indiqué avoir convoqué le chargé d'affaires autrichien. Les réserves de pétrole saoudiennes destinées à l'exportation seraient épuisées d'ici 5 à 7 jours si l'exploitation des oléoducs traversant la mer Rouge n'est pas rétablie dans les prochains jours. Vendredi, les autorités saoudiennes avaient annoncé leur fermeture après avoir été ciblées par des drones en provenance d'Irak. Selon l'agence de presse Reuters, cela pourrait entraîner une perte d'environ 4% de l'offre mondiale de pétrole. En Suède, malgré des résultats très serrés, les sociaux-démocrates se disent prêts à gouverner. Les premiers résultats semblent indiquer une légère victoire aux législatives face à la coalition gouvernementale composée des conservateurs et de l'extrême droite. Mais d'après le journal Le Monde, les derniers bulletins de vote des 220 000 Suédois de l'étranger, traditionnellement favorables à la droite, ne seront pas dépouillés avant le 16 septembre. Les attaques russes de ce week-end en Ukraine, dont l'une a touché un train près de la frontière polonaise, sont inacceptables, a déclaré ce matin le ministre français des Affaires étrangères Jean-Noël Barrot. Hier, un drone russe a en effet frappé un train à destination de Varsovie, près de la frontière polonaise en Ukraine, sans faire de victimes. À noter qu'une nouvelle attaque russe contre un entrepôt d'une entreprise agricole dans le nord de l'Ukraine a fait au moins 3 morts et 7 blessés ce matin. En France, une nouvelle vidéo montre un policier jetant violemment un homme au sol à Carcassonne. Les faits se sont déroulés le 21 juin dernier en marge de la fête de la musique. L'enquête a été confiée au bureau déontologique du commissariat de Carcassonne. Selon la dernière enquête Ipsos BVA, Marine Le Pen est toujours largement en tête des intentions de vote à l'élection présidentielle avec près de 35% des voix. Jean-Luc Mélenchon stabilise quant à lui son avance à gauche. Puis le candidat Horizon Édouard Philippe n'arrive en tête que parmi les retraités issus des catégories moyennes supérieures avec 26% des intentions de vote. À noter que 71% des Français attendent un vrai changement social et politique contre 51% avant la présidentielle de 2022. Enfin, une autre enquête de l'Institut Tonula Harris est mise en ligne ce matin, indique que Marine Le Pen est toujours favorite, mais en léger recul dans les sondages. Une grève de 2 jours a débuté hier à Radio France pour protester contre l'arrivée comme chroniqueur sur France Inter de Charles Sapin, nouveau directeur adjoint de la rédaction du magazine Valeurs Actuelles. Il est accusé par les syndicats de porter des idées nationalistes. Le gouvernement ne gèlera pas le barème de l'impôt sur le revenu susceptible d'augmenter mécaniquement la fiscalité, a annoncé hier sa porte-parole Maud Bréjon. Samedi, Sébastien Lecornu avait promis qu'il n'y aurait pas d'impôt nouveau dans le prochain budget 2027, tout en expliquant étudier un effort de l'ordre de 30 milliards d'euros d'économies. Pour cela, le Premier ministre a lancé une concertation sur la mise à contribution des retraités. Le gouvernement a soumis ce matin une nouvelle version de l'interdiction des réseaux sociaux aux moins de 15 ans après la censure d'un précédent texte de loi par le Conseil constitutionnel, a annoncé Emmanuel Macron. Les premières aides aux agriculteurs arriveront d'ici la fin du mois, a indiqué ce matin la ministre de la Culture, Annie Genevard. Début septembre, le gouvernement avait annoncé 1,3 milliard d'euros d'aides d'urgence pour soutenir l'agriculture française. Mais ce montant est jugé insuffisant par le représentant du secteur. Écoutons la ministre de l'Agriculture qui était l'invitée de France 2 ce matin.
4: D'abord, ça traduit leur grande détresse. Ils ont vécu un été incroyablement difficile. Ils ont vu des productions perdues, le fruit du travail d'une année quelquefois compromis. Donc, le traumatisme est grand. Mais l'effort auquel consent le gouvernement est très important.
5: Il y aura pas de
4: le Premier ministre a fait de l'agriculture une priorité. Moi, maintenant, je ne vais plus commenter le plan. Je vais veiller à ce qu'il soit déployé très rapidement.
5: Alors, précisément, justement, c'est intéressant. Quand arriveront les premières aides ?
4: Dans quelques jours, j'ai demandé au préfet qu'une partie de ce plan qui s'appelle le fonds d'urgence, le fonds de réarmement alimentaire, qui est destiné à éviter que des fermes ne disparaissent et qu'on puisse relancer la prochaine production, ce fonds d'urgence, il doit être déployé dans les prochains jours, avant le 1er octobre.
2: Le procès en appel de deux accusés liés aux attentats de Trèbes et Carcassonne en 2018, qui avaient fait 4 morts, dont le gendarme Arnaud Beltrame, s'est ouvert ce matin devant la cour d'assises de Paris, spécialement constituée. Ces attentats avaient été revendiqués par l'organisation État islamique. Le procès en appel se déroule devant une juridiction spéciale compétente en matière de terrorisme et composée exclusivement de magistrats professionnels sans juré populaire. Et enfin, la visite du pape Léon XIV en France, prévue du 25 au 28 septembre prochain, donnera lieu à toute une série d'événements. Après une grande messe à Paris, place de la Concorde, et une visite à Lourdes, le souverain pontife rencontrera les représentants des cultes de France. Les précisions avec vous, Laurence Goldman.
6: La rencontre se tiendra au dernier jour de la visite du pape dans notre pays, soit le lundi 28 septembre dans la ville de Metz. L'événement est prévu à 10h au centre des congrès Robert Schuman, dans le cadre d'une journée consacré au thème de la paix et de l'Europe. Alors, pourquoi cette ville en particulier pour faire vivre le dialogue interreligieux ? Selon le site dédié à cette visite du souverain pontife en France, Léon XIV a choisi Metz pour porter un message de paix au cœur de l'Europe, terre marquée par les guerres mais aussi par la réconciliation franco-allemande. La Moselle est liée à la figure de Robert Schuman, l'un des fondateurs de l'Union européenne. Dans l'après-midi, le pape célébrera d'ailleurs une messe pour la paix dans la cathédrale Saint-Étienne, pour rappeler que la réconciliation entre les peuples est possible et que l'Europe peut offrir au monde un témoignage de fraternité, particulièrement dans le contexte des conflits actuels.
2: Auparavant, il aura donc rencontré les représentants des différentes religions de France.
6: Oui, 6 membres de la conférence des représentants des cultes en France ont d'ores et déjà confirmé leur participation. Le cardinal Jean-Marc Aveline pour les catholiques, Christian Kriegler pour les protestants, le grand rabbin Chaim Korsia pour la communauté juive, Shems Eddine Hafiz pour les musulmans, Monseigneur Dimitrios pour les orthodoxes et Anthony Boussemar pour les bouddhistes. Le pape Léon XIV prononcera un discours, puis tous signeront ensemble une déclaration commune axée sur le dialogue interreligieux et la paix. Selon le vice-président de la commission des épiscopats de l'Union européenne, cela a du sens de la vivre là, parce que l'Europe est marquée par les différentes confessions chrétiennes, mais aussi par d'autres religions telles que l'islam, mais pas seulement. Plus largement, explique encore Monseigneur Hérouard, l'objectif de l'étape à Metz est de dire que l'Europe et la construction européenne ont un rapport étroit avec la paix. À noter que cette rencontre avec les responsables des cultes se situe également dans le cadre de l'anniversaire des 40 ans de la rencontre interreligieuse d'Assises pour la paix d'octobre 86, une initiative à l'époque du pape Jean-Paul II. Cette rencontre d'Assises avait représenté un moment historique pour l'Église catholique et le rapprochement des différentes religions. C'était la première fois que tous les responsables des grandes religions et spiritualités du monde se réunissaient pour prier, chacun dans sa tradition, pour la paix, rappelle-t-on à la conférence des évêques de France. Le 28 septembre prochain à Metz, de nombreuses autres personnalités du dialogue interreligieux assisteront à l'événement qui sera accompagné d'un orchestre dirigé par le chef Léon Couson avec les chœurs et musiciens de l'Orchestre National de l'Opéra de Metz. Ils interpréteront des extraits d'œuvres composées pour l'occasion mêlant latin, hébreu et arabe.
2: Laurence Goldman.
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8: Bonjour à toutes et à tous, chers auditeurs, auditrices. Nous allons parler aujourd'hui de handicap visuel et de la mobilisation de la société civile pour aider les non-voyants ou malvoyants. C'est important d'être solidaire devant le handicap. Thierry James, bonjour.
9: Bonjour, Carla.
8: Vous êtes le président de France Défi Vision, une structure qui s'occupe justement des problèmes des gens qui ont un handicap visuel. Dites-nous un peu quel est le type d'action que vous menez en général.
9: Alors, tout d'abord, merci. Alors, tout d'abord, il faut savoir que France Défi Vision a l'un de ses services.
8: Oui.
9: C'est la création en janvier 2026 d'une école de chien guide et d'assistance. Et nous sommes basés à Montpellier.
8: Alors ça, c'est tout nouveau. C'est une ouverture, un espoir pour les non-voyants parce que, eh bien, avoir des chiens guides, je suppose que c'est la liberté de mouvement.
9: Alors oui, bien sûr, c'est la liberté de mouvement, c'est surtout de l'autonomie regagnée, oui. Parce que se déplacer avec une canne blanche, c'est pas facile, ça demande beaucoup de concentration, ça demande beaucoup d'exigence.
8: Bien sûr.
9: Et le chien guide, dès qu'on arrive à faire à placer un bon duo maître et chien, eh bien en fait, ce duo, dès qu'il est réalisé, ça facilite grandement le déplacement, ça augmente la vitesse, parce
8: bien
9: que
8: sûr.
9: Personne qui a peur, eh bien, elle va doucement avec sa
8: bien
9: canne.
8: Sûr. Avec le chien,
9: bien sûr, on augmente la vitesse et surtout, on élargit le champ des possibles pour une personne déficiente visuelle.
8: C'est quand même extrêmement important et que les déficients visuels, justement, puissent circuler avec à la fois confiance et à la fois un périmètre suffisant pour faire ce qu'ils ont, avoir une activité classée la plus normale possible, en tous les cas, ce qu'ils ont envie de faire. Je voulais parler de ces chiens guides et de cette école que vous avez créée. Bravo, hein, parce que
9: merci.
8: J'ai appris récemment à Nîmes qu'il y avait même des formations de chiens guides pour enfants. Donc c'est intéressant parce que... Alors, dites-moi Thierry James, former un chien guide, je suppose qu'on ne prend pas un chien comme ça au coin d'une rue et on le dresse en 2 jours. Comment ça se passe?
9: non, pas du
8: ça
9: tout.
8: Vous fait rire, hein, j'ai poussé le bouchon.
9: Oui, ça me fait rire parce que bien sûr c'est un long travail. D'abord, commençons par le début. Il
8: oui.
9: faut avoir un éducateur spécialisé en chien guide.
8: Oui, bien sûr.
9: Cet éducateur a 4 ans d'études.
8: Oui.
9: Parce que, un, il faut qu'il connaisse les chiens.
8: Oui.
9: Deux, il faut qu'il connaisse la déficience visuelle et ses conséquences.
8: Bien sûr.
9: Sur le déplacement, sur la sécurité, sur l'audition, etc., etc. Et donc, c'est quelqu'un qui a 4 ans d'études pour devenir éducateur de chien guide.
8: Et puis,
9: nous avons la chance d'avoir une éducatrice qui est d'une part éducatrice qui a 35 ans de métier, qui a remis 250 chiens.
8: Ah oui.
9: Et surtout, on a une éducatrice qui est formatrice.
8: Magnifique.
9: Donc du coup, elle est au top.
8: Elle va pouvoir essaimer et elle va pouvoir former d'autres éducateurs, éducatrices. Donc, quand il faut savoir créer une confiance, je suppose, entre le chien et le maître, il faut qu'ils puissent se comprendre et se tacitement, je dirais. Donc là, vous venez d'avoir un don grâce au Lions Club. Dites-nous
9: alors,
8: ce dont il s'agit.
9: Alors, pardonnez-moi, Perla, si vous permettez, je voudrais répondre à la question précédente.
8: Oui.
9: Comment on trouve nos chiens et comment on les sélectionne et comment on fait l'éducation et combien de temps
8: c'est ? Oui, bien sûr.
9: Alors, d'abord, nos chiens, on les achète dans des élevages repérés
8: où
9: on connaît l'origine familiale.
8: Oui, bien sûr.
9: Ouais, on connaît les origines parce qu'en fait, vous le savez, aujourd'hui, des chiens peuvent avoir plein de soucis de santé. Et nous, dès qu'on remet notre chien, il faut qu'il ait 0 défaut de santé.
8: Bien sûr, bien sûr.
9: C'est indispensable.
8: Ouais.
9: Donc du coup, c'est des chiens qu'on achète cher, très cher, dans les élevages. Dans des élevages particuliers qui sont sélectionnés, il y en a très peu en France, qui correspondent aux critères des écoles de chiens guides. Et donc, nous, on prend des chiots qui ont 2 mois, on les place dans une famille d'accueil qui va les garder jusqu'à l'âge de 14 mois.
8: Oui.
9: Pendant cette période, nous, l'école, on prend en charge l'ensemble des frais vétérinaires et des frais, peu importe lesquels. Et surtout, c'est que notre éducatrice vient au contact de la famille d'accueil tout le long de cette année-là pour voir l'évolution du chien, pour faire travailler la famille avec le chien, lui apprendre déjà les traversées piétonnes. Oui. Vous voyez, la sociabilisation.
8: Finalement, le chien est formé également au sein de la famille d'accueil pendant un an.
9: Oui, bien sûr. Voilà. Oui, et puis il faut qu'il apprenne à vivre normalement, c'est-à-dire au sein d'une famille, avec d'autres animaux, avec savoir sortir.
8: Le bruit, les voitures, etc.
9: Et il peut y avoir plein de peurs qui se génèrent. Ouais. Par exemple, on avait un chiot, il refusait de monter les escalators. Il avait peur.
8: Oui, c'est ça.
9: Eh bien, notre éducatrice a fait une séance collective au polygone. On a travaillé avec la sécurité du polygone pour qu'on puisse avoir la liberté de travailler comme on voulait. Pour lui apprendre à monter et à descendre en sécurité et tranquillement l'escalator. Vous voyez. Donc il y a tout ce travail préparatoire. Une fois que ce travail préparatoire il est fait, le chien rentre à l'école. Il a 14 mois, aux alentours des 12-14 mois, selon sa maturité.
8: Oui.
9: Il rentre à l'école pour une période de 6 mois,
8: oui,
9: où là il va venir à l'école tous les jours, comme un enfant. Et tous les soirs, il rentre dans sa famille, comme les week-ends. Et la journée, il va avoir des phases où il va travailler avec l'éducatrice.
8: Oui.
9: Il va avoir des phases de repos, etc., etc. On considère qu'un chien, un chien de travail, il travaille 20% de son temps. Le reste du temps, où il dort, où il s'amuse.
8: Bien sûr.
9: Donc, du coup, ça fait partie du travail, tout ça. Et donc, pendant ces 6 mois, en fait, nous, on va lui apprendre à protéger un couloir sur sa droite de 60 cm sur 2,20 m de haut, ce qui fait que la personne aveugle ne risque rien. Et ça, c'est hyper important parce que ça sera le résultat final.
8: Donc, on voit bien que c'est un travail d'orfèvre pour que la personne qui est malvoyante, puis qui a une déficience visuelle, puisse justement circuler en confiance et en sécurité auprès du chien.
9: C'est ça. Et la dernière étape qui est non négligeable, c'est qu'on va remettre ce chien guide à une personne que nous aurons sélectionnée. Donc les personnes aveugles postulent chez nous et nous on fait une étude de leur déplacement, de leur trait de caractère pour voir si ça colle avec nos chiens.
8: Oui.
9: Parce que par exemple, vous n'avez pas donné un chien ultra rapide à quelqu'un qui va chercher le pain que tous les jours.
8: Bien sûr, il va s'ennuyer. Il faut adapter le chien au maître, bien sûr.
9: Et puis, il faut que les traits de caractère correspondent.
8: Bien sûr.
9: Donc voilà, ça c'est notre travail. Et puis ensuite, donc, la remise c'est pendant 3 semaines, c'est-à-dire pendant 3 semaines, c'est intensif pour la personne aveugle. Pendant plusieurs heures par jour, elle va travailler avec l'éducatrice et le chien pour que le duo se fasse, parce que c'est pas évident pour une personne aveugle qui s'est toujours déplacée avec une canne blanche de se retrouver du jour au lendemain avec un chien et faire confiance à ce chien.
8: C'est ça, il faut qu'une confiance s'installe.
9: C'est pas facile.
8: Non, bien sûr.
9: C'est pas facile.
8: Bien sûr, donc on voit que c'est un travail progressif, long, précis, avec une phase de contact entre le chien et son maître pour voir s'il y a une compatibilité, puis si le maître est en confiance. Et puis à un moment donné, bien, ils vont vivre leur vie à deux.
9: C'est ça. Voilà. Mais on sera toujours là.
8: Bien sûr.
9: En clair, notre éducatrice, au moindre souci sur toute la vie du chien, on est là et on va au contact de la personne non-voyante. S'il y a le moindre problème, on est là. On est là pour rectifier le tir pendant les... Vous savez, c'est comme les gens, ils passent leur permis de conduire à 20 ans. On se doute bien qu'à 50 ans, ils conduisent toujours.
8: Bien sûr.
9: Et qui ne conduisent pas tout à fait correctement.
8: Non.
9: Mais ils ne font pas de séance de rattrapage.
8: Parlez pas de choses qui fâchent.
9: On fait des séances de rattrapage.
8: Ce processus.
9: C'est pour ça que c'est élevé, le prix.
8: Bien sûr, je suppose que ce processus de formation est très coûteux quand même.
9: C'est 30 000 euros.
8: 30 000 euros environ pour former un chien pour une personne qui a une déficience visuelle. Et donc là, vous avez eu le soutien d'un club service, le Lions Club.
9: Alors, on a le soutien de deux clubs services, le Lions Club de la Grande Motte et le Lions Club féminin de Montpellier.
8: Voilà.
9: Je voulais donc, vraiment remercier.
8: Montpellier-Garrigues. Donc, ça, c'est extrêmement important. Merci au club service, au Lions Club de se mobiliser pour cette question-là parce que c'est du bonheur apporté auprès d'un malvoyant et c'est tout à fait important.
9: C'est très, très important parce qu'en fait, il n'y a pas de financement public sur le chien guide. Autant aujourd'hui, vous avez un fauteuil roulant jusqu'à 20 000 euros, il va vous être remboursé par la Sécurité sociale. Autant pour les chiens guides, il n'y en a pas. Donc nous, les écoles, qu'est-ce qu'on fait? Eh ben, on va chercher de l'argent dans le privé. Donc auprès des donateurs, auprès des légataires, on vit de legs. Pour l'instant, on vit de rien parce qu'on n'est pas encore connu, donc on n'a pas reçu de legs ni d'assurance vie. C'est comme ça que ça fonctionne en fait.
8: Bien sûr, exactement. Thierry James, président de France Défi Vision, bravo pour avoir créé cette école de chiens guides et bravo aussi pour toute votre action tellement pragmatique au profit des gens qui ont une déficience visuelle. En tous les cas, vous êtes toujours le bienvenu. Bienvenue sur Radio Aviva. Merci.
9: Merci. Merci à vous. Merci aux auditeurs. Merci.
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0: Et où je m'en vais.
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2: Bonjour à toutes et à tous et bienvenue dans ce lundi sport et on va faire le tour de l'actualité sportive. Comme d'habitude avec Sydney Bitton. Bonjour Sydney.
3: Bonjour Baptiste et chers auditeurs. Permettez-moi de vous saluer après ce beau week-end.
2: Et oui, on espère que vous avez passé un beau week-end. Et on va commencer par le Tour d'Espagne, la Vuelta. Au niveau du cyclisme.
3: Ça y est, on est arrivé au terme de cette étape 21e. Et Carrefour Granada, 112 km. Eh bien oui, il est là, Mikel Landa, premier de l'étape. Mais est-ce qu'il n'a pas enlevé le maillot rouge de Enrique Mas? Beau Tour d'Espagne et nous sommes régalés durant tout le Tour d'Espagne.
2: Et on continue tranquillement vers les terrains de football pour la Ligue 2, la sixième journée.
3: Eh bien oui, vendredi soir, nous avons eu la chance d'avoir Montpellier qui a battu Pau et qui se trouve deuxième au classement actuel. Rodez, lui, a perdu 1-0 à Grenoble. Et Dunkerque, et c'est payé, le leader, Saint-Étienne. Et ce soir, on aura le dernier match de la journée avec un Restart Metz. Dur. Et Montpellier ne nous a pas tellement emballé vendredi soir. Et Montpellier a réalisé ce qu'il fallait pour marquer 3 points.
2: On monte d'un cran avec la Ligue 1, Sydney, si tu le veux bien, pour la quatrième journée.
3: Bien évidemment. Marseille n'a pas résisté contre Rennes. Et ils ont perdu 1-0. Monaco, eh bien, surprise à Strasbourg. Match nul 1-1. Et quant à Brest, a résisté, et ma foi, s'est incliné un petit but à 0. Et je pense que le PSG doit refaire ses classiques pour nous montrer la belle image qu'ils ont montrée jusqu'alors.
2: On va parler aussi des filles pour Montpellier.
3: Eh bien oui, elles ont loupé le coche, elles ont loupé le port à Saint-Malo. Elles ont perdu 1-0. Voyage difficile.
2: Direction le rugby à 15, le ballon ovale pour le top 14, la deuxième journée.
3: Et bien évidemment, Toulouse s'est passé de Bordeaux-Bègles 48-12. Belle réaction des Catalans, l'USAP. Eh bien l'USAP est venu au bout de Castres 43-29. Et Montpellier n'a pas trébuché à Vannes 26-16. Donc le championnat me paraît... C'est lancé et les Montpelliérains montrent les dents et montrent vraiment qu'ils sont là. Donc leur promesse de finir dans les trois premiers est signée.
2: Et on n'oublie pas la Pro D2 pour la troisième journée.
3: Eh bien, cette troisième journée a donné une très très belle victoire de Biarritz contre Colomiers, nos voisins, 38-20. Béziers a battu d'un petit point Nevers, 21-20. Et Narbonne s'est incliné en déplacement en Provence rugby 47-42.
2: Rugby à 13 maintenant, élite.
3: Et Varios a battu les Dragons catalans. Et oui, déplacement pas évident, 50-12. Et Wolves, et les Toulousains également passés à la barre, 26-14. Donc attention. Les clubs régionaux en rugby à 13, cette année, c'est très, très, très, très vilain. Il va falloir redresser la barre.
2: Ça y est, Sydney, on peut parler de la Coupe du Monde de tennis de table.
3: Eh bien oui, fini pour Alex si, Lebrun. Il s'est incliné contre le champion du monde. Et c'est la Coupe du Monde en 8e. Nang Shoqing. Eh oui. Il y a une fin à tout dans le sport, et ma foi. Il a pourtant résisté, il a montré une belle image avec son attaque, ses attaques et ses défenses. Mais ça n'a pas suffi, car c'était en face le grand mur, champion du monde.
2: Direction les gymnases pour le handball, la Star League.
3: Hier après-midi, enfin, presque en fin de soirée bien évidemment, belle victoire de Montpellier au Parnasse à Nîmes. Il y avait vraiment salle pleine, comble pour cette deuxième journée. Eh bien oui, Montpellier a battu Nîmes chez elle, 38 à 33. Un grand, grand match. Et oui, un grand match avec Porte et ses amis. Ce fut très rude physiquement. On a vu des cartons rouges durant cette partie. Et croyez-moi, ils ne se sont pas fait de cadeaux durant la rencontre.
2: On peut parler volleyball aussi, Sydney, pour l'euro masculin.
3: Eh bien, l'euro masculin, la France a battu la Lettonie 3-7 à 1. Les Lettons avaient remporté le premier set, donc c'était une grande surprise, un grand étonnement. Mais malgré cela, France se qualifie. La finale sera jouée mardi contre l'Allemagne.
2: Et le sport de la balle orange, le basketball, qu'est-ce qui s'est passé hier soir, Sydney, pour la Coupe du Monde?
3: Ah, les Françaises ont mis le maximum, mais contre les championnes du monde, eh bien, rien à faire. Elles se sont inclinées. Et leur vœu n'a pas été réalisé contre l'équipe, la grande équipe des USA. 97 à 79. La différence est là, hein, car elles tenaient à garder leur siège, les Américaines. Elles l'ont fait, mais ma foi, il faut apprendre. Peut-être que l'équipe USA était plus professionnelle, mais ma foi, contentons-nous de la deuxième place.
2: Ben oui, bien sûr, c'est déjà pas mal, et en plus, elles étaient devant à un moment pendant le deuxième quart-temps. Donc voilà, il y a eu un peu d'espoir, mais bon, les USA ont battu la France, bien évidemment. Et on va parler régional, la Coupe de France.
3: Eh bien oui, voilà, alors on va vous donner simplement les noms des clubs qualifiés pour le troisième tour. Alors nous avons Sauvian, Beaucaire, Jacou Clapier, Castelnau-Lecresse, Vauvert, et n'oublions pas la belle victoire de l'Atlas Paillade en région toulousaine, 3 à 0.
2: Et on continue tranquillement vers le baseball, l'élite.
3: Eh oui, les Barracudas élites n'ont pas résisté. Et ma foi, nous avons Savigny qui a fait la loi durant toute la partie et ont gagné. Donc, le Barracuda seront privés de finale.
2: On se dirige vers le Tambourin, le tournoi inter.
3: Eh bien, tout vient vraiment en honneur de Vendémian, qui signe un triplé historique.
2: Et on passe à la MotoGP.
3: Grand Prix de San Marin. Belle victoire de l'Espagnol Marc. Oui, vraiment, sans hésiter, il a franchi la ligne d'arrivée en grand, grand champion que nous connaissons.
2: Et on termine ce journal avec le GP d'Espagne pour l'automobile.
3: Eh bien oui, on terminera avec une belle couronne pour Antonelli Kimi, l'Italien, hein, qui a gagné ce Grand Prix d'Espagne d'une façon élogieuse et comme un grand champion qu'il est. Amis sportifs, merci de nous avoir écoutés. Rendez-vous demain avec Baptiste à la technique et ma foi, la grande présentation. Surtout quand on parle de basketball.
2: Bien sûr, je réponds présent. Au revoir Sydney, à demain.

Amis sportifs, bonjour. Aujourd'hui, un invité exceptionnel. Oui, il s'agit de monsieur Nicolas Baudin qui a eu la gentillesse de répondre à notre invitation. Monsieur Baudin, avant tout, merci d'avoir cessé de monter sur la petite reine et de nous répondre parce que vous êtes actuellement sur l'étape d'aujourd'hui vous partez du Havre et vous allez vers Cherbourg. Et merci.

0: de Paris le 24 août, c'est que en fait, je refais le Tour de France comme en 1926, qui épousait en fait quasiment tous les contours de l'Hexagone. Et une fois qu'on était revenu à Évian, on remontait sur Paris avec une arrivée à Paris à l'époque au Parc des Princes, dans l'état où il était à l'époque. Voilà. Il devait être à Vélodrome déjà.
1: Alors bien évidemment, vous exercez un métier actuellement dans l'Hérault.
0: Actuellement, moi je suis professeur des écoles.
1: Donc vous êtes professeur et vous vous lancez. Mais vous êtes, comment en êtes-vous venu au vélo ?
0: En fait, j'ai joué au rugby pendant très très longtemps en Ile-de-France, voilà. Et après, j'ai quand même 49 ans, donc on va dire que les autres couraient un peu plus vite que moi. Donc je me suis mis au marathon et après j'ai toujours une passion pour le vélo, donc je me suis mis petit à petit au vélo. Et je suis tombé en fait par hasard sur ce qu'on appelait l'ultra-distance par le biais d'un magazine. Et du coup, j'enchaîne plutôt des très longues distances. Donc on va dire que je fais des périples avec des étapes au minimum de 200 km par jour. Voilà.
1: Alors si vous permettez, on va pas faire attendre nos auditeurs. On va leur dire que cette mission, c'est une mission que vous avez choisie pour parler de l'école à l'hôpital.
0: Oui, alors en fait, ce qui s'était passé, c'est que j'ai deux filles, dont une à un moment donné qui a été malade, il y a une dizaine d'années, et elle est hospitalisée une dizaine de jours, et du coup j'avais rencontré des bénévoles de cette association à ce moment-là. Et je me suis dit, tiens, à un moment donné, si je peux leur envoyer l'ascenseur d'une manière ou d'une autre, je le ferai. Et donc, il y a 4 ans, j'avais fait une course à travers l'Europe et donc j'avais déjà œuvré pour collecter des dons à cette époque. Et là, à chaque fois que je fais un défi, j'essaie de mettre en avant cette association qui a besoin de financement pour pouvoir acheter des tablettes, pour pouvoir former ses bénévoles, pour donner du matériel aux enfants quand les parents n'ont pas les moyens de l'hôpital.
1: Mais décidément, c'est un rendez-vous parce que pendant 17 jours, vous partez de Montpellier et vous allez vers Évian et vous allez Mulhouse et vous descendez, vous revenez très bientôt vers Toulon.
0: Ouais, là, une fois que je serai arrivé à Cherbourg, j'enchaîne Cherbourg-Brest. Pour vous donner un ordre d'idée, Cherbourg-Brest, il y aura à peu près 400 km, je crois. Et après, on redescend en 3 fois jusqu'à Bayonne. Et à l'époque, il faisait des étapes dantesques. Hein. Par exemple, les Pyrénées, il faisait en 2 fois. C'est-à-dire qu'il faisait Bayonne-Luçon, et après Luçon-Perpignan. Et voilà, il faisait en 2 fois les Pyrénées.
1: Alors, pour en revenir un petit peu à cette foi, bien sûr, il est bien évident, quand on a une petite fille, une jeune fille qui est malade, eh bien, on ressent certains sentiments, certaines peine, et lorsqu'on en sort vraiment ravi, je pense, parce qu'elle va mieux, votre petite fille, certainement.
0: Oui, sûr.
1: Et donc, vous avez une reconnaissance, ce qui fait que vous avez un métier prof d'école, mais avec une vocation, une envie de rendre ce qu'on vous a donné.
0: Oui, je pense que dans la vie, il faut être un peu altruiste et pas trop égoïste. Et en fait, la majorité des gens sont plutôt sympas et plutôt prêts à vous aider. Hein. Je le vois tout au long de la route, parce qu'il m'est arrivé quelques galères depuis. Voilà, les gens sont toujours là pour vous donner un sandwich, pour vous aider si vous avez crevé, pour faire un don éventuellement à l'association. Donc franchement, la société est plutôt tout sympa. Et donc il faut, quand on le peut, renvoyer l'ascenseur.
1: Monsieur Nicolas Bodin, en venant vraiment, vraiment au point important. Si vous cherchez des fonds, est-ce qu'il y aura du monde au Parc des Princes à l'arrivée?
0: Alors, j'espère mobiliser mes amis déjà au Parc des Princes, mes proches, voilà, pour que on puisse faire une belle photo des gens qui me suivent, et potentiellement je pense aussi des gens de l'association qui seront là, voilà.
1: Et si on faisait un appel pour que certaines personnes parisiennes, par exemple, qui nous écouteraient, de faire un petit don en passant et de venir assister à l'arrivée?
0: Ah, ils peuvent sans problème. Alors, même les gens qui se trouveront dans les roues d'ici quelques jours quand j'y serai, ils peuvent venir rouler avec moi quelques kilomètres. Quand je traverserai leur village, s'ils sont présents, ils m'envoient un petit message sur Instagram ou sur Facebook et me ferait un plaisir de m'arrêter.
1: Alors, donnez-nous s'il vous plaît un contact afin qu'on puisse vous envoyer un petit don et que vous puissiez leur envoyer peut-être un bordereau pour déclarer aux impôts.
0: Oui, alors, moi j'ai monté un site internet.

0: internet qui s'appelle nicovelotour.com. Alors Nico avec un K. Et donc sur ce site, il y a une page où vous pouvez faire un don auprès de l'association. Moi, alors pour le coup, c'est totalement altruiste. Les fonds ne transitent nullement par ce site internet que j'ai créé. Tout va directement à l'association via une plateforme collaborative qui s'appelle HelloAsso. Et ce qu'il faut savoir, c'est que chaque don, hein, vous pouvez faire un don de 5 euros jusqu'à...
1: Non, mais à votre bon cœur, bien évidemment.
0: Oui, bien sûr, ça peut aller de 1 euro.
1: Le chèque à l'ordre de l'école à l'hôpital.
0: C'est ça. Et tous les dons, comme c'est une association à but non lucratif, caritatif, pardon, excusez-moi, vous seront déduits des deux tiers des impôts. Si vous ne payez pas d'impôts, les impôts vous rembourseront l'année suivante du montant
1: des 60% en général.
0: Voilà, 66% en fait.
1: Voilà, eh bien voilà, c'est très précis. Eh bien, Nicolas Baudin, bonne route. Merci de nous avoir éclairé sur votre bon cœur et sur votre projet. Et je pense, si vous l'acceptez, on vous relancera avant la fin et avant l'arrivée au Parc des Princes.
0: Eh bien, avec grand plaisir, je vous parlerai de nouveau quand je serai, par exemple, dans le sud de la France. Voilà, je vous dirai où j'en suis.
1: Et surtout, lorsque vous viendrez tourner autour des villages de l'Hérault.
0: Bien sûr, donc normalement j'y suis. Alors j'ai plus en tête le calendrier parce que là je suis sur mon vélo, mais ça doit être d'ici entre une dizaine de jours à la sortie des Pyrénées, je passerai dans les roues.
1: Eh bien écoutez, nous avons le programme, on va vous le donner tout de suite. Il s'agit du 24 août, ou alors au passage de l'Hérault, c'est-à-dire quand vous serez à Perpignan le 15 août.
0: Ouais, voilà, c'est ça. Après je fais une étape Perpignan, sauf erreur de ma part, Perpignan-Toulon. C'est une très longue étape, mais du coup, je passerai dans les roues.
1: Eh bien, je vous remercie beaucoup et bonne chance pour votre parcours.
0: Merci monsieur, à très bientôt.
1: Au revoir, au plaisir, au revoir.

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1: Bonjour à toutes et à tous et bienvenue dans votre agenda. Voici les événements et les sorties à venir. Tous les week-ends, passez un moment convivial au Théâtre Beaux-Arts Tabar. Retrouvez des spectacles issus du Festival d'Avignon et des artistes toujours plus talentueux. La soirée ne s'arrête pas là, la buvette du théâtre vous propose de partager un bon moment avec les artistes. Profitez du tarif Youth pour assister à certains spectacles à seulement 6 euros. Et vous pouvez vous aussi monter sur scène. Des stages sont proposés tout l'été pour vous faire découvrir l'univers du théâtre. Montez au sommet de la tour Urbaine 5 et admirez la vue à couper le souffle. De là-haut, vous pourrez voir les Jardins des Plantes, le Pic Saint-Loup ou encore le Corum. Venez également découvrir l'intérieur de la cathédrale Saint-Pierre, la seule église médiévale de l'Écusson ayant survécu aux guerres de religion. Les visites guidées sont organisées par l'Office de Tourisme. Toutes leurs informations sont sur leur site internet. Pour plus de fraîcheur, rendez-vous à la grotte de Clamouse. Située dans les gorges de l'Hérault, elle abrite de rares cristaux d'aragonite. Un voyage hors du temps qui vous fera découvrir la richesse de notre département. Des guides passionnés vous expliquent l'histoire de la grotte. La visite est proposée à partir de 13,50 €. Et pour plus d'aventures, vous pouvez tester le Spéléopark et l'Escape Game. Première fois, première photo. C'est le nom de la nouvelle exposition du pavillon populaire. Jusqu'en novembre 2026, le musée célèbre l'esprit pionnier de la photographie. Des premiers clichés de grands photographes aux inventions insolites, la visite est l'occasion de plonger dans 200 ans d'histoire. Rendez-vous au pavillon populaire de l'esplanade Charles de Gaulle, la visite est gratuite. On termine l'agenda avec un peu de sport. À seulement 30 minutes de Montpellier, nous vous proposons de découvrir les anciens salins. À Villeneuve-les-Maguelones, un circuit de vélo vous permet de faire un tour de 13 km. En 2h30, vous pourrez voir des salins datant de l'Empire romain qui ont servi jusqu'en 1969. Et si vous êtes chanceux, vous pourrez même voir un groupe de flamants roses. C'était l'agenda des sorties de Radio Aviva. 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

solide, très très solide à l'instant, album de la semaine. Aura. À suivre sur le meilleur du son des années 80, le Barcase, et tout de suite. Change. Welcome.

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1: Bienvenue les filles, bienvenue les garçons. Vous écoutez le Funk Anthology comme chaque semaine by DJ Vibe, de classique inédit, Rarity Hills.

Écologie, album de la semaine. Solide. Il est temps pour la team de vous quitter. On se retrouve la semaine prochaine pour de nouvelles aventures. Salut à tous.

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